0: The Thread, morceau instrumental de Ron Thal, aussi connu sous le nom de Bumblefoot, c'est sorti dans son tout dernier album. Et je peux vous dire que dans la solitude de mon appartement, ce morceau me fout la chair de poule. C'est hyper expressif.
1: Oui, la guitare chante elle-même, quoi.
0: C'est aussi balèze que des chanteurs d'opéra. Mmh. C'est très très incarné. En plus, il donne l'impression que c'est facile. C'est extrêmement dur de jouer aussi bien. Donc voilà, c'est magnifique. Si ça vous intéresse, n'hésitez pas à aller écouter son dernier album en entier. C'est assez varié, assez nuancé. Il y a des choses un petit peu plus hard, mais en même temps, le fan de Pink Floyd que je suis était aussi vraiment charmé par ces petits glissando atmosphériques. On va passer sur quelque chose de beaucoup moins fin, mais de beaucoup plus rigolo, puisqu'on va parler d'un groupe qui s'appelle Rascal, qui est un groupe belge avec des masques. Tous les musiciens sont déguisés en gobelins, donc ils ont des petits masques verts avec des grandes oreilles et ils font du folk metal. Et comme en plus ils sont belges, je désespère pas de un jour les faire venir ici. Mmh. Ça serait très chouette, surtout avec les masques.
1: Ouais.
0: Je me demande à quel point ils gardent leur personnage, mais en tout cas, alors c'est vraiment ce que vous pouvez attendre d'un groupe de folk metal à la Korpiklani, vous voyez, donc quelque chose d'assez sautillant, d'assez festif, mais en même temps, ça nous déplaît pas, quoi. Et en plus, il y a cette espèce de rugosité aussi. Vous allez voir que le chant est quand même assez bourrin. Donc on écoute ça tout de suite avec le morceau Drums of War.

0: Rascal avec le morceau Drums of War. Encore une fois, c'est belge, c'est du folk metal gobelin avec des musiciens qui ont tous des masques de petits gobelins.
1: Ça aurait pu être des bretons aussi.
0: C'est pas faux, c'est vrai. Après, c'est vrai que le Bignou, ça nous inspire toujours ce genre de choses. Je ne désespère pas à l'idée de les avoir un jour dans l'émission. Je vais essayer de les attirer en mettant une saucisse au bout d'une canne à pêche, comme ça. Et puis on verra. Suivez cette émission pour savoir ce que ça donnera pour la suite. Pour la suite, justement, et si on allait à Miami ?
2: Oh.
0: Miami, les plages de sable fin, mais surtout les alligators et le death metal. avec un groupe qui s'appelle Solstice. Solstice, qui est un groupe qui a été formé par Rob Barrett. Mais qui est Rob Barrett ? Pour les fans de death metal, c'est l'un des guitaristes cultissimes de Cannibal Corpse. Mais avec Solstice, il a fait quelque chose de quelque part un peu moins hard, un peu plus old school et un peu plus thrashy aussi. Donc si vous voulez quelque chose un peu à la Death Angel, mais avec un petit supplément d'âme de violence, et ben c'est Solstice pour vous. Un premier album qui est sorti en 92 et qui est de grande qualité. On va écouter un morceau qui s'appelle Survival Reaction. Je pense que voilà, si vous aimez le death thrash old school, vous avez vraiment de quoi vous nourrir. Direction Miami.

Solstice avec le morceau Survival Reaction, vraiment du death metal Diable de Tasmanie, vous voyez, une musique qui est un peu représentative de l'état mental de votre petit cousin de 6 ans qui a mangé trop de sucre, vous voyez, ça va vite, ça fait du bruit, puis j'aime bien en plus ces espèces de hurlements qui... Pas très technique, des très comme ça, où ça donne un peu l'impression qu'on est en train de casser quelque chose, vous voyez, de taper sur une télé avec des battes de baseball. Enfin voilà, c'est super cathartique, ça fait du bien. Ça s'appelle Solstice et ça vient du pays des alligators, la Floride. J'espère que ça vous aura plu. On va rester dans cette ambiance casser des trucs, mais cette fois-ci, on va un peu plus sortir dans la rue, mettre ses rangers et aller taper sur des CRS parce qu'on va passer un petit peu de hardcore. Ça fait toujours du bien avec un groupe qui s'appelle False Reality avec le morceau Mirror. Donc voilà, un petit peu de hardcore de bon goût avec une chanteuse. C'est parti pour 2 minutes 40 de fun.

Du hardcore très efficace avec False Reality et le morceau Mirror, et en même temps dans le morceau des petits moments un peu de spleen en clean, et puis ça reste très riffé, il y a des moments assez mélodiques dedans, j'espère que ça vous aura plu. On va baisser un petit peu la tension maintenant, on va revenir à un petit peu de heavy doom, quelque chose d'un petit peu plus spirituel, d'un petit peu plus mystique, avec un groupe qui nous vient de Seattle comme Nirvana, mais qui ne fait pas du tout la même musique du heavy doom. Je vous disais, le groupe s'appelle Serpent Rider, on va écouter un morceau qui s'appelle The Hero Spirit et qui va vous emmener dans quelque chose d'un petit peu fantasy et ces moments un petit peu lugubres à la lisière de la forêt où vous savez ces espèces de paysages clair-obscur, un peu enfumés, où il se passe des choses un peu mystérieuses. Si vous aimez des groupes comme Smolder par exemple, les Canadiens de Smolder, c'est tout à fait dans cet esprit là. On écoute ça tout de suite, je vous disais Serpent Rider avec The Hero's Spirit.

0: Serpent Rider, c'est un groupe américain, et si ça vous a plu, je vous conseille vraiment l'album en entier, qui est assez cohérent et qui garde cette espèce de puissance magique. Si vous aimez les ambiances à la Conan le Barbare, c'est exactement cette idée-là, mais en même temps avec un petit peu plus de girl power. Je sais pas, ça vous a plu?
1: Bah oui, carrément.
0: Trop cool.
1: C'est mon truc.
0: Parfait. Ça s'appelle Serpent Rider, on le redit une dernière fois. On va se passer un petit peu de power symphonique avant de conclure cette émission avec quelque chose de plus dark. On va passer à un groupe qui s'appelle Empress, comme l'impératrice en gros, et qui a sorti un album il y a relativement peu de temps dans lequel il y a le single Black Arcana que j'ai trouvé assez chouette. On écoute ça tout de suite rapidos avant de dire les salutations d'usage et de finir avec un petit peu de black metal mélodique flippant. Voilà, c'est parti. On écoute ça, Empress.

0: Empress avec le morceau Black Arcana, un groupe de symphonique power metal que je vous conseille si vous aimez les groupes à la Nightwish ou Within Temptation, à plus forte raison parce que il y a un vrai effort qui est fait sur la production et notamment pour mettre en avant la voix, ce qui n'est pas toujours évident dans ce style. Je vous avoue que j'en cherche quasiment pour chaque émission histoire d'en avoir et je tombe sur des tas de trucs qui sont très très kitsch parfois, où on a l'impression que c'est un peu resté dans les années 2000 tant au niveau de la prod que du chant de manière générale. On sent que c'est un peu resté dans une espèce de bulle. Et là, en l'occurrence, pour Empress, c'est pas le cas. Il y a une espèce de fraîcheur et on sent qu'il y a une vraie puissance vocale. Je vous avais déjà parlé aussi de Pythia dans cette émission. C'est des groupes de synfo modernes que je vous conseille vraiment. Et avec ça, on arrive déjà à la fin de cette émission. Alors, je vous rappelle que nous sommes rediffusés dans la nuit de lundi à mardi à 1h du matin, dans la nuit de samedi à dimanche à 1h également, mais surtout le vendredi à 22h30 pour terminer la semaine en beauté. Nous possédons une page Facebook, Les Comptines du Forgeron, que vous pouvez liker, partager, ou vous pouvez suggérer des groupes à chroniquer, ou vous suggérer vous-même si vous voulez venir discutailler avec nous dans l'émission. Vous pouvez le faire aussi sur Instagram. Je vous rappelle qu'au niveau planning, la semaine prochaine, on reçoit Biure dans cette émission, et que dans deux semaines, on reçoit Swamp Evil, un tout nouveau groupe de Doomstoner qui a des super photos promo. Le 7 juin, on reçoit Sungrave, groupe qui nous a été dégoté par Mavo, et ce sera pas le seul sur le mois de juin. Le 14 juin, on reçoit le black metal de Lord Ketil, la dernière signature de Malpermisita Records. Le 28 juin, on reçoit Axis, ouais, également trouvé par Mavo. Il y aura peut-être des petites surprises, on est en train d'en discuter. On passe en juillet, et le 5 juillet, on reçoit Derelict pour vous saluer avant les vacances, d'une certaine manière. Pour revenir des vacances comme il faut, le 30 août, on reçoit Marwal. Et ensuite, en septembre, on a Rush on Mars le 6 septembre, Indicible le 13 et le Dawn Festival le 20. Je le rappelle, le Dawn Festival, c'est un festival qui va donner ses profits au refuge et donc qui va lutter contre les violences faites aux femmes, une cause que à Radio PFM, on soutient toutes et tous. N'hésitez pas à élire votre chroniqueur préféré, et cette semaine c'est un match au sommet entre Julien, Damien, Vivien et Marco, car on le sait, les chroniqueurs que vous préférez, c'est toujours ceux que vous n'entendez pas, malgré nos efforts. Ah, c'est pas faute d'essayer, hein, mais voilà, c'est toujours comme ça. 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Pour finir, je vous avais prévu quelque chose d'un peu agressif et en même temps mélodique. On va se passer un groupe polonais qui nous vient de Poznan. J'imagine que ça se prononce comme ça, mais je...
1: Poznan.
0: Poznan, d'accord. tu sais mieux que moi.
1: Je sais pas.
0: Dans le doute. Dans le doute. C'est un groupe qui s'appelle In Twilight's Embrace. Et vous allez voir, ça a quelque chose de très lyrique, d'assez ample. On va se quitter avec le morceau éponyme de leur album Lifeblood. C'est parti. Chers amis, prenez bien soin de vous, regardez bien de chaque côté avant de traverser la route, et s'il vous plaît,
1: ne courez pas avec des ciseaux.
0: Bisous à tous les amis.
1: Bye.
0: C'est parti.

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6: 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Cette semaine, nous poursuivons l'écoute du concerto en doigt majeur, un orchestre de musique classique qui reprend des titres emblématiques diffusés sur Radio Béton depuis 1986. C'était une création originale pour les 40 ans de la Radio Tourangelle au festival Au Quart de Tour le 14 février 2026. 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

0: The Awakening of the Shadows.
1: Bonjour à toutes et tous et bienvenue sur votre radio de la Ferrarock dans ce Dig Dig Diggers qui va être consacré en partie à un activiste du dub, un activiste qui depuis 20 ans nous enchante avec ses sorties et qui nous revient avec The Awakening of the Shadows. Il s'appelle Air Doug, il est quelque part en montagne, on va le rejoindre d'ici quelques secondes après quelques notes de ce Roots Data qui ouvre ce très réussi et très bel album. Roots.

0: Bonne basse qui vous prend aux tripes, un son de guitare et aussi une voix et même quelques notes en italien. Bonjour Erdog, comment ça va?
1: Dig, dig, diga, pop, pop, pop, pop. Ça va bien ou quoi?
0: On est ravis de te retrouver, on est ravis surtout d'avoir pu écouter ce The Awakening of the Shadows, et je m'excuse auprès des anglicistes.
1: Le réveil de l'ombre.
0: Le réveil de l'ombre, voilà, ça sera beaucoup mieux. Un très bel album avec, comme d'habitude, j'ai envie de le dire, parce que Erdog, nous te suivons depuis pas mal de temps, et sur les radios Ferra, et à titre personnel sur Radioactive, on te suit depuis quand même pas mal d'années. Je sais que tu es attaché à des belles covers qui mettre la nature, et la nature reste toujours, et même sur cet album, au centre de tes préoccupations. C'est important parce que ça se ressent dans ta musique, je trouve.
1: Eh ben oui, c'est important, et puis merci de le préciser. Ouais, c'est super important pour moi parce que c'est mon autre métier, pour ceux qui ne sont pas au courant. Voilà, j'étais accompagnateur en montagne, j'ai fait une petite pause, mais je reprendrai. Et en même temps, la nature, parce que c'est ma direction artistique, c'est pas j'ai rien contre les autres, mais je me vois pas moi faire des covers devant des graffitis, tout ça, bien que je respecte. Et surtout, je veux dire que Gabriel, qui lui-même fait les covers, a un passé un peu de graffiti sur Lyon, où il taguait des trains en cachette et tout ça, hein. C'est après, en vieillissant, il s'est calmé un petit peu, mais c'est toujours lui qui a fait mes pochettes depuis le début. Et c'est génial, quoi. Ça fait 20 ans presque qu'on est potes. Et voilà, c'est lui qui fait toutes les covers.
0: Et ça, c'est génial, parce que la fidélité, c'est quelque chose qui te caractérise aussi, Erdog. Fidélité dans une musique, tout simplement, ce fameux dub multiforme, organique. Le terme est un peu galvaudé de temps en temps, mais là, pour le coup, il va à merveille, il te scie à merveille. Et puis aussi, l'air du temps, mais en tout cas, tu écoutes aussi, tu es quelqu'un qui se renseigne sur ce qui se passe autour de lui, même si t'es dans l'Ardèche, j'allais faire encore une gaffe en disant Ariège, non, l'Ardèche, et si tu es aussi branché sur la nature, tu sais ce qui se passe autour de toi. Je voulais quand même qu'on parle de cette collaboration avec Camarade.
1: Alors Camarade, c'est un guitariste avec lequel je travaille depuis plus de 10 ans. En fait, pour aller au fond du truc, c'est que quand moi je suis arrivé en Ardèche, je l'ai rencontré d'abord en tant que personne, et ensuite il m'a dit qu'il faisait de la guitare, et c'est à ce moment-là que ma carrière artistique elle a basculé. C'est-à-dire que j'avais un ancien pseudonyme avant, que je peux dire c'était Monsieur Duc, et j'habitais à Lyon, tout ça et tout. De la musique un peu plus électro, et mon côté énervé, on va dire.
0: Ouais.
1: Et du coup, j'ai basculé. C'est là où j'ai changé de pseudonyme en 2014, 2013-2014. Et Gabriel, qui me suivait depuis le début, qui me faisait les covers de mes anciens groupes que j'avais eu sans rentrer dans les détails, m'a dit Erdog, maintenant, faut que tu sortes un vinyle, tu fais du dub. Et c'est parti de là. Et du coup, y a Flo qui est arrivé, qui a participé sur The Dragonfly Rags, et qu'on a sorti en vinyle. Et depuis, il a toujours été sur tous les albums.

0: un peu plus loin maintenant parce qu'il a un groupe de musique à lui. Mais il est toujours là pour faire quelques grattes, quelques cocottes, quelques thèmes. Et il est très bon et je l'adore, c'est un ami quoi.
1: Et avec cet ami, eh ben vous avez réalisé ce 14e album de ta carrière. Revenir quand même sur ce qui s'est passé au mois de novembre, j'y tenais, cher AirDog. Tu as proposé, il me semble, en téléchargement gratuit, comme ça, un album, une espèce de compile comme ça d'instrumentaux que tu avais réalisé au cours de tes 20 ans de carrière, où tu invitais d'ailleurs certains à poser leur voix dessus. Et je note quand même que la voix est quand même bien présente sur ce Awakening of the Shadows, parce que c'est peut-être l'instrument qui avait été le moins exploité avant, entre les instru du mois de novembre et cette création, ça s'est fait en parallèle, ça s'est fait ensemble tout ça.
0: Alors la compilation For Few Ready More, qui est un petit jeu mot pour quelques dollars de plus, sauf que c'est pour quelques riddims de plus, c'est encore Gabriel qui a trouvé cette merveilleuse idée avec la cover qui est absolument géniale. Au lieu de tenir un pistolet, il tient une banane, ouais, pour rappeler le côté peace de AirDog et de la nature quoi. Et du coup on a repris avec l'ingénieur du son 18 quelque part des morceaux qui ont le mieux marché dans ma carrière. Voilà, les plus bling bling entre guillemets hein. Et on a enlevé ma voix parce qu'il y a beaucoup de gens qui me disaient ouais mais tu sors pas des vinyles avec une partie tu sais une partie, la partie riddim quelque part, ça veut dire la partie sans ma voix, et il y a des sounds qui auraient voulu s'amuser à chanter dessus. Et donc du coup on a dit bah allez, non seulement on va faire ça, mais en plus on va faire un jeu concours. Et donc du coup il y a 18 morceaux sur cette compilation que j'ai déjà sorti hein, mais avec mon chant cette fois-ci, sans mon chant, pour que des artistes connus ou pas puissent proposer quelque chose, et moi en tant que producteur maintenant enregistré à la SPPF plus tout ce qu'on veut, qui est quand même pas mal de connaissances, tout ça, je pouvais aider les amateurs aussi à s'inscrire à la SACEM. Tout un tas de choses comme ça. Je ne vais pas rentrer dans les détails, ça va être ennuyeux pour l'interview. Mais du coup, voilà, mettre à disposition mon savoir, entre guillemets. Et voilà. Et en fait, il y en a trois. Donc là, il y a trois personnes qui ont fait un super travail. Et donc, du coup, ça sortira prochainement. Je laisse un peu passer, il y a l'album à défendre.
1: Eh oui.
0: Mais dans pas longtemps, il y aura trois morceaux, justement, issus de cette compilation, avec des gars qui ont fait un super truc que j'ai hâte de sortir.
1: Et c'est bien de le dire. Et je disais la voix. Alors la voix, toi, tu la traites comme un instrument. Je souriais tout à l'heure quand tu disais bling bling, parce que ça va tellement pas avec toi, bling bling. Mais en tout cas,
0: c'est sûr.
1: La voix, tu la traites comme un instrument. Tu t'en sers aussi comme un instrument, comme peut-être la basse ou comme peut-être même d'autres éléments qu'on retrouve sur tes albums. Mais je sais que t'es un explorateur. T'aimes beaucoup fouiller. D'ailleurs, tu partages ça sur des petites vidéos qu'on peut voir sur le web. C'est important et c'est fait aussi avec de la bonne humeur, ça.
0: Oui, en ce moment, je fais de la création de contenu parce que, j'ai 46 ans. Et comme j'explique vite fait aux internautes qui me suivent, moi, j'ai connu la musique où, si tu voulais qu'on entende parler de toi, il fallait soit coller des affiches, soit faire un album, soit avoir la chance d'être dans un fanzine. Et moi, j'ai connu toute cette époque-là. J'ai été dans des magazines comme Longueur d'onde, comme Ziva, j'en ai oublié plein. Et du coup, il faut évoluer avec le temps. Et j'ai pas envie d'être un vieux con entre guillemets, il faut savoir évoluer avec ce qui se passe. Et donc j'ai investi dans un super téléphone à 1500 balles parce que mon ingénieur parce que mon photographe il disait Bruno, c'est le moyen de gagner ta vie, à un moment donné il faut aussi que tes vidéos elles ressemblent à quelque chose, que ça soit propre. Et c'est parti de là. Et en fait on a fait un contenu, deux contenus sur un peu tout. Et en fait il y a c'est parti à la base dans un intérêt pour dire la vérité, parce que je suis quelqu'un de franc. Et en fait, je me suis rendu compte qu'avant, il n'y avait rien, que je partageais rien avec les gens,
1: ouais,
0: avec le public, que c'était tout le temps pareil. Des vidéos sur scène, salut, big up les massives, c'était super samedi, à bientôt. Des photos où les gens, ils en ont marre de voir des photos de scène, c'est bon, c'est toujours pareil en fait.
1: Et donc, fallait,
0: et du coup,
1: fallait être interactif, du coup, il faut aller vers ça, quoi.
0: Voilà, poser des questions, répondre à des gens, aller au profond, en fait, c'est un peu inside Air Dog, quoi.
1: Exactement.
0: C'est comment ça marche et tout, et ça marche très fort, je suis très content.
1: Et puis, c'est bien parce que tu n'es pas avare et, de bons conseils déjà, et tu n'es pas avare par rapport à ta création, parce que tu expliques comment, dans ton grand chaudron dub, eh ben, tu crées tous ces sons qui nous enchantent. Je te propose de nous écouter quelques notes de Digital Joy dont tu... Alors, je ne sais pas si c'est toi qui le dis, mais le dossier de presse qui accompagne dit que c'est un peu le tube de ce bel album, de ce bel album The Awakening of the Shadows. On s'écoute ça et on se parle juste après.
0: Allez.

0: Il y a de la joie sur ce titre Digital Joy. Et vous avez la prolongation en direct avec Herdog, l'auteur lui-même de ce The Awakening. Je vais arriver à la prononcer bien un jour, hein, Awakening of the Shadow. Album sorti avec ta production personnelle, Herdog. 14e album de la carrière. Et puis quelqu'un qui ne ménage pas sa peine pour partager sa création et ses joies, comme on le disait juste avant. Cet album, quand même, il est important, Herdog, sur un aspect, c'est qu'il recouvre le spectre large des musiques qui peuvent amener au dub. Je pense évidemment aux musiques jamaïcaines. Il y a du ska, par exemple. Il y a des choses un peu digitales, à l'image de ce qu'on vient d'écouter. Il y a des choses même roots, assez roots. Il y a de l'italien aussi. Il y a beaucoup de choses. C'est un panorama, cet album, un petit peu, quand même.
1: Ouais, en gros, c'est ça. Cet album, c'est un peu le... Alors ça vient pas de moi pour le coup, ça vient de Gabriel et de gens qui me suivent depuis longtemps. Ils m'ont dit qu'ils avaient l'impression que ça, c'était un peu la conclusion de tous les albums précédents que j'avais sortis. Ils retrouvaient un peu d'énergie, un peu comme il y a un morceau qui s'appelle Kick, qui est assez rock, très rapide. Il y a vers la fin, il y a des morceaux un peu plus sombres quand même, vite fait, pas non plus, mais plus mineurs, on va dire. Et voilà, comme tu dis, il y a un peu, ça attaque avec un petit peu reggae, mes racines chant italien. C'est un peu nouveau sur celui-ci. Il y a quand même de l'afro dub, je l'ai appelé comme ça.
0: Ouais, c'est vrai.
1: Je vais pas dire afrobeat parce que je fais pas du Felakuti ni du Femikuti, je n'ai pas la prétention. Mais il y a quelque chose d'afro. Et du coup, exactement, ça vient taper dans les racines comme d'habitude jamaïcaines. Et qui est parti un peu vers l'Angleterre, qui après qui est venu en Europe, enfin en France du moins, puisqu'ils n'en font plus partie.
0: Et je pense à la scène lyonnaise, je pense un peu quand même à cette scène lyonnaise des années 90-2000, les Highton, ou à la scène angevine avec Zenzile, etc. Il y a aussi un tout petit peu de ça. Ça c'est une scène qui t'a quand même marqué aussi au début de ta carrière.
1: Ah bah alors moi, oui, c'est complètement la scène qui m'a marqué. Pour dire la vérité, je suis parti à Lyon en 2005.
0: Ouais.
1: J'avais sorti le premier album, Monsieur Duc m'a fait vomir, qui a été un flop total parce que d'un coup, moi qui étais à la campagne, je me suis rendu compte qu'en ville, la durée d'une affiche, c'était 1h30, que personne ne parlait de mon album et que je me retrouvais avec 300 CD boîtier cristal à la maison. Et en plus, bref. Et du coup, j'ai découvert très rapidement 13 rue René Leno, Jarring Effect,
0: ouais.
1: Qui est quand même, qui a eu, bon, ils ont eu leur période phare, et donc toute l'équipe de Mo, tout ça et tout, et là d'un coup ça a été la révélation, quoi. Le label Jarring Effect avec Highton, il y avait Interlope à la Monsieur Orange, le Fred et tout ça, etc. À l'époque,
0: voilà.
1: Cali Live Dub, excellent Cali Live Dub, pour moi c'est un grand groupe de dub, mais il y a le son lyonnais quand même,
0: ouais.
1: Il y a cette espèce de son un peu dark que je reconnais de suite quand c'est du dub lyonnais. C'est un peu mineur, c'est un peu médiéval, j'adore. Et du coup voilà, j'ai découvert aussi par rapport à ça, et c'est Kanka quelque part, moi, qui m'a révolutionné un peu le son au niveau de la scène, je veux dire.
0: Ouais.
1: Kanka, ça a été le premier. Avant, on avait des intros, je sais pas si tu sais, tu sais, tu allais voir un concert, le groupe il jouait le morceau, il y avait une intro et tout ça. Et Kanka, lui, il a révolutionné le truc. Il est arrivé, il attaquait directement avec une grosse caisse sur tous les temps. Boum, c'était ultra dynamique et c'était hyper efficace. Et pour moi, j'ai été très marqué pour la scène par rapport à lui, quoi. Entre 2005 et 2010, il était pareil, il était de partout. Donc c'est un artiste qui m'a beaucoup marqué scéniquement et puis même au niveau par sa musique. Hein. Et du coup voilà, et tout le reste, et Ezekiel,
0: ouais,
1: quand même Barbarie, tout ça et tout, c'était une époque formidable.
0: Et puis aussi l'Angleterre un petit peu, parce qu'il y a un peu de Stepa quand même sur cet album aussi, et puis forcément toute cette scène, cette international dub à laquelle tu appartiens quand même depuis une vingtaine d'années maintenant, justement c'est quand même quelque chose qui m'a souvent... Je me suis posé la question par rapport à ta vision, enfin pas à ta vision, mais à ton impact sur l'international quand même, Herdog, parce que c'est une musique qu'on peut écouter dans le monde entier. Est-ce que tu as des retours quand même de temps en temps de gens qui de assez lointains, de contrées un peu plus exotiques, on va dire?
1: Alors oui, j'ai des comme c'est moi qui suis producteur, j'ai des outils de statistiques.
0: Oui.
1: Et même avec le groupe Meta, c'est-à-dire Insta, Facebook, j'ai un truc vérifié, donc je peux avoir à des données qu'on n'a pas avec un compte gratuit quelque part. Et du coup, quelque part, dans le top, top pays, bien évidemment, il y a la France. Mais après, très vite, on a la Suisse, la Belgique. Et là, complètement bizarre, en cinquième, c'est le Mexique.
0: Ah oui.
1: Ouais, voilà. Et en cinquième, c'est le Mexique. Après, t'as l'Australie. Donc, ça voyage pas mal, en fait. Et c'est ce dont je me suis rendu compte, en fait, que c'était pas que Lyon, tout ça et tout. Et je le vois aussi par rapport au téléchargement sur Bandcamp, voilà, qui est un site exprès plus pour artistes, quoi, entre guillemets. Et je le vois aussi par rapport à ça, par rapport au pays, en fait. Donc, du coup, ça s'exporte bien. Et du coup, c'est cool aussi, quoi.
0: Bah, c'est tout ce qu'on peut souhaiter, en tout cas, pour cet album, évidemment. Tu parlais de Bandcamp. Est-ce que c'est l'adresse à retenir pour se procurer, Erdog, ce The Awakening of the Shadows?
1: Alors, il est sur Bandcamp, mais alors, c'est tout nouveau. Il est sur Le Bon Coin et Vinted, parce qu'il faut vivre avec son temps.
0: Sur Vinted et Le Bon Coin, donc vous pouvez aussi commander en neuf. Voilà, c'est ça. Et puis, tu envoies des petits goodies. Je sais que tu as mis les autocollants, tu as mis le visuel. Je sais que tu n'es pas radin et on peut espérer ça en se procurant cet album, sous tous les formats, évidemment.
1: Ah oui, il y a affiche offerte, qui est magnifique, et sticker offert, bien évidemment, avec le vinyle. C'est un 12 pouces.
0: Ouais.
1: Voilà, 33 tours, 12 pouces. Et il y a aussi un digipack. Et il y en a plein qui m'ont dit, mais pourquoi tu fais des CD, ça marche pas? J'ai fait, mais c'est pas parce que tu penses ça que c'est la réalité. J'ai dit, il y a des gens qui m'achètent des CD. La plupart ont plus de 35-40 ans, c'est vrai. Mais ça revient. Et c'est ce que j'explique aux gens. Ça revient toujours. J'ai fait, vous allez voir qu'au bout d'un moment, les CD, ça va revenir.
0: La vie, c'est un cycle, un petit peu.
1: Et c'est un cycle, hein. Et tu le vois, hein, le CD, en ce moment, t'as les Jones, la Gen Z, comme on dit, qui réécoutent le rap de l'époque. Moi, j'ai grandi avec l'école du micro d'argent, voilà. C'est forcément. Le CD, il se vendait 4 euros il n'y a pas longtemps. Je te laisse deviner maintenant le prix qui vaut le CD Digipack d'Ombre et Lumière, de toute la série. Et donc, du coup, il y a tout qui revient tout le temps. Donc, c'est un cycle, comme tu as dit.
0: Et en tout cas, ce cycle, nous, on est ravis de le remettre en avant. On a beaucoup aimé cet album. On continuera évidemment à le défendre sur les radios de la Ferrarock, cher Erdog. Bonne balade en Bretagne, j'allais dire en montagne. Et tu peux venir en Bretagne, il n'y a pas de problème. Mais en tout cas, continue à nous enchanter avec ces aventures que tu nous fais partager, que tu nous as fait partager aussi sur cet album avec Camarade, j'y tiens. Et puis, continue comme ça, je ne peux pas dire mieux. Qu'est-ce que tu veux que je te dise?
1: Moi, j'ai envie de dire un gros merci à Radioactive déjà. Un gros merci à la Ferrarock, parce qu'ils me soutiennent aussi en tant qu'artiste indépendant. Et ça, c'est génial aussi de retrouver encore ça. Et j'aurais pu être de pas retenu, mais c'est passé. Ça me fait très plaisir aussi que vous ayez retenu mon album pour l'album de la semaine.
0: C'est pourquoi? C'est parce que c'est de la qualité, c'est pour ça.
1: En tout cas, c'est cool. Et je tiens à préciser qu'il n'y a aucune intelligence artificielle dans ce que je fais.
0: Merci, voilà. Et on n'avait pas de doute là-dessus.
1: Voilà, non, mais c'est bien de le dire. Même pas rien, même pas une ligne de batterie, rien. C'est tout composé.
0: Courez-vous. Avec
1: des machines, certes, mais c'est composé.
0: Courez vous procurer ce Erdog, The Awakening of the Shadows. Merci à toi, Erdog, et longue vie à toi, tout simplement.
1: Merci, et puis à bientôt pour le prochain album, peut-être.

Pour la suite de ce magazine, retrouvons Lucie de Westrack au Havre et le duo Fleur Bleue pour la sortie de leur deuxième album, Question Mark Upon the World.

0: Salut les Diggers, aujourd'hui on plonge dans une musique qui flotte quelque part entre la dream pop, shoegaze, l'indie pop, ultra mélancolique et bien sûr l'écriture. On reçoit Fleur Bleue à l'occasion de la sortie de Question Marked Upon the World sur vos radios Ferrarock. Alors quand on écoute Fleur Bleue, on entend tout de suite cette tension entre douceur très mélancolique et quelque chose de plus abrasif ou même brumeux un petit peu dans les textures. Bref, moi quand j'écoute Fleur Bleue, j'ai l'impression d'être sur un petit nuage. Avant d'entrer dans le sujet de cette sortie, j'aimerais connaître un peu la team de Fleur Bleue. Alors déjà bonjour à vous et surtout qui compose l'équipe ?
1: Bonjour.
2: Bonjour.
1: Alors on est deux, on est un duo. Moi c'est Delphine.
2: Et moi c'est Vlad.
0: Ok, enchantée Delphine, Vlad. Vous, votre musique elle évoque autant la dream pop un peu 90s que des choses plus indie pop, mais toujours avec cette écriture au centre. Dans votre tête, la chanson n'est d'abord comme plutôt une architecture harmonique ou d'abord plutôt comme un paysage sonore ?
1: Ah, c'est une très bonne question, je pense que c'est vraiment les deux. On a une manière de composer qui est très différente, moi et Vlad, et on en a une troisième où on est vraiment en symbiose. Donc on a trois manières, je pense, de faire les choses. Moi, je pars plutôt de l'écriture. J'écris ma chanson voix-guitare, okay, avec les paroles qui viennent petit à petit, ou parfois j'écris un poème et après je le mets en chanson. Et Vlad, je pense que t'as plutôt tendance,
2: ouais,
1: à faire, ouais, par la guitare, quoi.
2: Ouais, c'est vrai que moi, je me considère comme... avant tout un guitariste, mais j'accorde une importance très importante aux mélodies. Et c'est vraiment ça qui dirige mon écriture. Quand j'écris les textes, ça va toujours venir en dernier lieu, après avoir élaboré tout un paysage sonore. Et tu disais, oui, la troisième manière de composer, ça c'est pour pas mal de morceaux, en fait, on va prendre nos instruments, guitare, ou ça peut être autre chose. Delphine, de temps en temps, elle joue du violoncelle ou du piano. Et on va commencer à jammer. Et là, ça va être des choses très spontanées où la musique et les paroles vont venir ensemble, un peu comme ça de nulle part, par l'inspiration qui est dans l'air.
0: Et dans les morceaux, il y a une vraie attention à l'espace. On sent des réverbes, de la profondeur, même dans le placement des guitares. Est-ce que dans votre tête, vous composez déjà, vous avez déjà une idée de cette création avant même de toucher l'instrument ?
2: Ah, c'est une bonne question, ça aussi.
0: Pas facile.
1: Ça dépend. Mais
2: Moi, ça me rappelle beaucoup l'écriture de All the Little Beings, qui est notre
1: exemple.
2: Ouais, c'est notre dernier single. Et en fait, on était dans notre appartement et je jouais un peu sur mon ampli, mais sans penser à quoi que ce soit. C'était juste, en fait, sans avoir l'idée de composer, c'était juste jouer sur ma guitare. Mais j'avais mis une énorme réverb. Et j'aimais bien ce son qui prenait tout l'espace de la pièce. Et toi, j'ai l'impression que c'est cet aspect-là du son qui t'a inspiré, en fait, pour spontanément, en fait, venir avec
1: les paroles. Ouais. Les paroles et les mélodies, c'est vrai. Ouais.
0: Le titre de l'album à sortir, donc Question Marked Upon the World. Ce titre, il est très fort. C'est un écho avec le monde dans lequel on vit aujourd'hui. Pourquoi vous avez choisi ce titre comme bannière du disque ? Est-ce qu'il résume plutôt un état émotionnel ou une manière de regarder justement ce monde et de se poser des questions ?
1: Encore une fois, je pense que c'est les deux. C'est une question qu'on s'est posée justement. Et je pense que, en tout cas, moi personnellement, j'ai été, et je pense que beaucoup de monde, depuis la sortie de notre premier album en 2023, je me sens en dissociation avec ce qui se passe dans le monde, etc., pour pouvoir mener une vie quotidienne avec, voilà, donc politiquement, socialement, émotionnellement, tout se mélange, en fait, je pense. Et ces chansons, on les a écrites un peu en 2022, 2023, 2024, on les a finies, je pense. 2024, 2025, on les a finies, on a passé plusieurs années à les écrire. Et je pense qu'elle représente aussi cette évolution d'état mental, à la fois avec nous-mêmes, donc c'est-à-dire le travail qu'on peut faire nous-mêmes, que ce soit émotionnel, psychologique, dans nos relations sociales, de la relation à nos proches, nos relations à nous-mêmes, etc. Donc c'est très introspectif. Question marked upon the world, c'est la question qu'on se pose à nous-mêmes, c'est une introspection, mais en même temps c'est aussi la question du rapport au monde, et le rapport au monde, il est forcément, je pense, politique. Donc c'est aussi comment on peut comprendre le monde dans l'état actuel. Enfin, en tout cas, c'est pas vraiment comprendre, parce que je pense qu'il est impossible à saisir puisqu'on le vit actuellement, mais c'est plutôt, voilà, une question laissée en suspens sur le monde qui nous paraît incompréhensible, insaisissable, et en même temps dont on essaie de saisir la beauté.
2: Et c'est aussi l'incertitude qui plane sur le monde actuel, et moi c'est vraiment quelque chose qui me pèse énormément depuis plusieurs années, et j'ai réalisé que ça affectait beaucoup mon état d'esprit au jour le jour, et que ça m'empêche en fait vraiment d'être heureux, quoi. Très concrètement, l'évolution politique dans les démocraties, que ce soit aux États-Unis ou en Europe, c'est les guerres qu'on pensait en fait dater d'un autre siècle d'une certaine manière, mais qui au final, on a l'impression qu'il y a un renversement politique et plus du tout à quoi s'attendre en fait pour l'avenir.

0: On l'a dit tout à l'heure, vous avez déjà dévoilé trois premiers titres sortis le 17 avril. All the Little Beings, vous l'avez mentionné, il y a aussi Surrender et le Funambule. On sent des morceaux plus concis mais aussi plus directs parfois pour ces nouvelles sorties. Vous aviez envie d'aller vers une écriture plus frontale et d'être direct dans ces morceaux ?
1: Alors oui, tout à fait, ouais. C'est intéressant que tu le notes parce que ouais, c'est un peu la ligne directrice en fait qu'on s'était donnée. C'était moins de réverbération sur certains éléments, comme par exemple la voix sur le Funambule, c'est un bon exemple. C'est aussi la volonté d'être plus incisif dans notre son en général.
2: Moi, je le résume un peu ainsi, c'est la ne pas avoir peur d'être plus pop, je pense. Enfin, ça reste indie pop, mais par rapport au premier album, on avait mis pas mal d'effets de reverb, etc. Là, on n'avait pas peur d'avoir des mélodies, d'avoir une basse très simple, une mélodie assez simple niveau de la voix et des accords, et après de rajouter des textures par-dessus.
0: Justement, c'était ma question suivante pour le Funambule. On a cette mélodie assez pop et pourtant une émotion un peu plus sombre. L'idée de l'équilibre et du Funambule, donc est-ce que ça vous représente un peu vous justement sur votre manière de tenir sur votre fil malgré tout ce qui se passe dans le monde en ce moment ?
2: Oui, tout à fait. Je pense que ça résonne vachement. Et cette chanson, c'était une base que j'avais écrite juste au clavier, à la voix, en rentrant le soir après un boulot que j'aimais pas du tout. Et donc, je pense que ça représentait aussi je pense le fait d'être sur un fil tout le temps avec la dépression, avec le burn-out, etc. Donc, c'est lié à un quotidien aliénant, mais qui est en résonance aussi avec le monde, enfin, avec ce qui se passe politiquement dans le monde. Donc oui, tout à fait.
1: Ouais. Et c'est marrant parce que ça résonne aussi vis-à-vis en fait de la manière dont on travaille les morceaux, parce que on contribue tous les deux à l'ensemble de nos morceaux et on est un peu nous-mêmes en permanence en train de se challenger en fait quand on fait les arrangements, l'un veut partir dans une direction, l'autre dans l'autre, et on cherche une sorte de compromis qui, je pense, contribue à cette tension en fait qui peut apparaître dans pas mal de morceaux, quoi.
0: On est beaucoup en effet à vivre malgré ce monde qui nous entoure, et puis je pense que beaucoup d'auditeurs aussi ont des jobs qui leur plaisent pas. Ce serait quoi toi ton petit conseil? Donc finalement l'écriture ça permet justement de ressortir tout ça, toutes ces émotions négatives, mais quel conseil on pourrait donner aux auditeurs qui se retrouvent peut-être face à un mur, dans un job qui leur plaît pas, où ils ont l'impression de pas vivre leur vie ?
2: C'est dur de donner des conseils dans ma position, mais je trouve que c'est quelque chose effectivement qui peut s'appliquer à tout le monde. Je pense que l'écriture, moi, c'est essentiel dans ma vie. Ça me permet de rester un peu saine, je pense, parce que sinon, j'y arriverai pas. C'est très très important pour moi, et je pense que tout le monde peut trouver une manière, un exutoire, une sorte d'exutoire. Si on va mal dans un boulot, faut changer, hein. C'est dur, je sais que c'est facile à dire parce que parfois on est bloqué, etc. Mais il y a toujours moyen, avec de l'aide, faut pas hésiter à demander de l'aide autour de soi. Il suffit parfois d'un tout petit peu d'aide, de la motivation, et en fait on peut s'extraire d'une situation qui paraît impossible, et c'est important de garder espoir. Voilà.
0: On a beaucoup parlé des réverbes, des effets, etc. Moi, j'avais une question un peu nerd. Je voulais savoir, est-ce que vous utilisez des pédales ou des familles d'effets, des choses qui sont devenues un peu indispensables dans votre son, des choses un peu chouchou que vous vouliez nous partager ?
1: Alors, je peux être très nerd, moi aussi. pour cet album-là, moi, par exemple, sur mes guitares, je voulais vraiment des sons assez bruts sur pas mal de mélodies. Comme sur All the Little Beings, il y a plein de petites mélodies de guitare à travers le morceau. Et c'est en fait un vox assez 15 saturé qui donne un son très brut, très granuleux. Ça j'aime beaucoup. Ça revient sur pas mal de morceaux de l'album. On a expérimenté avec les reverbs, les délais. C'est vrai qu'en fait on a tout un arsenal de pédales, mais c'est voilà, reverb, délai, chorus, c'est un peu les classiques. On a un peu joué avec les délais aussi, avec des délais qui sont un peu longs, qui permettent en fait que on joue une note et elle revient que une demi-seconde après, mais dans un morceau une demi-seconde ça peut être très long. Et donc ça permet en fait d'essayer de construire un peu des mélodies comme ça en ping-pong à mesure qu'on joue. Et ça typiquement ça apparaît sur le solo de mélodie.

0: L'album donc s'appelle Question Mark Upon the World. Il est signé chez Sunday Records. C'est la première fois que vous signez chez ce label ?
1: Oui, tout à fait. En fait, c'est marrant parce qu'on a fait une tournée aux États-Unis en 2024 pour la sortie de notre premier album, Unrequited Love. Et on a fait énormément de rencontres sur la route, et dont ce label en fait.
2: Enfin, on a eu deux premières parties sur notre tournée qui étaient signées sur ce label. Et on s'est trop bien entendu avec eux. Donc je pense que naturellement, on a pensé proposer l'album. Comme on a aussi déménagé ici, enfin aux États-Unis, je pense que c'était important pour nous qu'on ait une présence ici, sachant qu'on autoproduit aussi tout, quand même, en France. Donc on a notre structure, November Souls, qu'on met un peu moins en avant, mais on est aussi autoproducteur.
1: Voilà. Ouais. Sunday Records, c'est pour les États-Unis. Et en France, c'est on autoproduit, on est sur notre structure qui s'appelle November Souls.
0: D'accord. Mais d'ailleurs, vous êtes toujours aussi proche des États-Unis, lors notamment de la première tournée. Et là, vous allez repartir. Alors, vous passez bien sûr par la France, notamment par Caen, en Normandie. Et ensuite, oui, vous repartez sur les États-Unis.
2: Ouais, exactement. On a une tournée en France pour le mois de mai. On va jouer à Caen, à Roubaix, dont je suis originaire, à Paris, pour notre release au Point Éphémère le 25 mai. Et on repartira, du coup, en juin pour les États-Unis. Où on va faire des concerts sur la côte Est, où on habite maintenant, à New York, à Harrisburg en Pennsylvanie, à Boston. Et après, on va aller sur la côte Ouest pour faire un peu la même tournée qu'en 2024. On a une grosse tournée quand même entre la France et les États-Unis. On est impatients de pouvoir jouer ces dates.
0: Ouais, puis du coup, retour à la maison à Roubaix, mais aussi à la maison à New York, finalement. Deux maisons très différentes, très loin l'une de l'autre, mais j'imagine un public aussi très différent.
2: Ah bah oui, j'imagine. Ouais. On n'a jamais joué à Roubaix,
1: ouais, c'est la
2: première fois. On va voir.
0: Question Marked Upon the World sort donc le 25 mai. Merci Fleur Bleue d'être passée au micro des radios Ferrarock. Puis on a hâte donc de découvrir la suite de l'album et de les écouter en boucle sur nos radios. À bientôt.
2: Merci beaucoup, à bientôt.
1: Merci beaucoup, à bientôt, oui.

Radio Béton et la Ferrarock vous ont partagé les trois premiers titres de la création Concerto en doigt majeur. Cet orchestre classique au service des musiques amplifiées qui a performé pour la première fois le 14 février 2026 dans le cadre des 40 ans de Radio Béton au festival au Cœur de Tours. Poursuivons avec les morceaux Soleil mort d'Eloi, Les bottes rouges par les vents passent et Je danse le Mia d'Ayam.

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1: 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À l'instant, la carte blanche live de la semaine par Radio Béton. C'était les morceaux Soleil mort des lois, Les bottes rouges par les Vampas et Je danse les Mia d'Ayam par le concerto en doigt majeur. Côté découverte, Lucie de Westrack et Marcus de Radioactive vous présentaient Question Mark Upon the World par Fleur Bleue, sorti le 15 mai via November Sold et Sunday Records, ainsi que The Awakening of the Shadows par le producteur Air Dog, sorti en autoproduction.

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2: RFI, les 4 heures en temps universel, 6 heures à Paris, 7h30 à Téhéran. Le journal tout de suite qui vous est présenté par Jeanne Bartoli. Bonjour Jeanne.
3: Et bonjour Lisa et bonjour à tous. Dans ce journal, des frappes américaines annoncées dans le sud de l'Iran, mais les États-Unis affirment qu'un accord est toujours possible avec Téhéran. L'armée américaine parle de frappes défensives. On fait le point dans ce journal. L'épidémie d'Ebola est le patron de l'Organisation mondiale de la santé attendu aujourd'hui en République démocratique du Congo. L'OMS qui juge l'épidémie en cours extrêmement grave et difficile à gérer. Elle appelle les États voisins de la RDC à agir immédiatement. À la une également le pape Léon XIV qui appelle à désarmer l'IA dans sa toute première encyclique. Peut-être un réchauffement des relations entre le Bénin et le Niger. Et puis réchauffement climatique cette fois. L'Inde suffoque 42 degrés à New Delhi alors que la France connaît un épisode de dôme de chaleur inédit dans sa précocité. Des frappes qualifiées de défensives menées donc par l'armée américaine ces dernières heures dans le sud de l'Iran. Le commandement central de l'armée américaine affirme avoir ciblé ces dernières heures des sites de lancement de missiles et des navires iraniens. L'armée américaine dit vouloir faire preuve de retenue alors qu'une trêve annoncée il y a bientôt 2 mois est toujours en cours et qu'Américains et Iraniens ont confirmé ces derniers jours des progrès dans les négociations autour d'un possible futur protocole d'accord de paix aux États-Unis. Correspondance d'Edouard Maille.
4: Des frappes d'autodéfense, a annoncé le commandement central américain. Des frappes menées dans la région de Bandar Abbas, dans le sud de l'Iran, zone où se trouve la principale base navale du pays, selon la déclaration du porte-parole du commandement central. L'objectif était de protéger les troupes américaines de menaces iraniennes. Les cibles étaient des sites de lancement de missiles et des navires iraniens en train de placer des mines, toujours selon les États-Unis. L'armée assure avoir fait preuve de retenue, compte tenu du cessez-le-feu, et une source a confié aux médias ABC que les frappes étaient très limitées. Donald Trump a seulement publié sur son réseau Truth Social une photo générée par l'IA. On peut y lire la politique iranienne de Barack Obama et un tas de billets. Une critique des levées des sanctions contre l'Iran permises par l'ancien accord sur le nucléaire. Puis la politique iranienne de Donald Trump avec un navire américain et autour des avions qui semblent être touchés. Donald Trump n'en dit pas plus, mais l'image reprend son slogan de la paix par la force et sa menace répétée. Si l'Iran n'accepte pas un accord, les États-Unis reprendront leurs frappes. Edouard Maille, Atlanta, RFI.
3: Et le secrétaire d'État américain Marco Rubio a annoncé qu'un accord avec l'Iran était toujours possible malgré donc ces frappes américaines. Ces événements interviennent alors que de hauts responsables iraniens sont à Doha, au Qatar, depuis hier pour des tractations en vue d'un accord de paix au Moyen-Orient. Parmi les points de blocage persistants, la question des avoirs iraniens gelés, mais aussi la situation au Liban où l'armée israélienne poursuit ses bombardements contre le Hezbollah au prix de nombreuses victimes civiles. Le contexte de guerre au Moyen-Orient qui pèse sur la bataille électorale en Israël. Certes, les électeurs n'ont pas encore été officiellement appelés aux urnes, mais le pays se dirige bien vers des élections anticipées. Le chef de l'opposition, Yair Lapid, a dénoncé hier avec force l'isolement diplomatique d'Israël et la gestion interne de Benjamin Netanyahou. À Jérusalem, Michel Paul.
5: C'est une offensive en règle devant la presse. Yair Lapid tire à boulet rouge sur la stratégie diplomatique et sécuritaire de Benjamin Netanyahou. Au cœur de ses critiques, le rapprochement en cours entre Washington et Téhéran. Pour le chef de l'opposition, Israël est désormais isolé et inaudible.
6: The deal is bad for Israel, bad for the region.
7: Le deal est mauvais pour Israël, mauvais pour la région, mauvais pour les citoyens de l'Iran. Netanyahou a échoué à atteindre chacun des objectifs de la guerre tels qu'il les a lui-même définis.
5: Plus qu'un échec stratégique, Lapid dénonce un effondrement de l'influence israélienne sur la scène internationale. Il pointe du doigt l'incapacité actuelle du gouvernement à peser sur les décisions américaines.
7: Le gouvernement israélien est en fait à un niveau historiquement bas dans sa capacité à influencer les décisions à Washington.
6: in Washington.
5: Au-delà de la diplomatie, Lapid a fustigé ce qu'il appelle la honte nationale, les violences en Cisjordanie et la gestion des détenus par le ministre Ben-Gvir. Et pour contrer cette dérive, l'ancien Premier ministre mise tout sur sa nouvelle alliance avec Naftali Bennett. Si la date des élections reste incertaine, Lapid se dit confiant. Dans les coulisses, l'opposition prépare déjà l'après Netanyahou avec pour mantra cette promesse « Cela va bientôt se terminer ». Michel Paul, Jérusalem, RFI.
3: Et dans l'actualité de ce mardi également, le patron de l'OMS attendu aujourd'hui en République démocratique du Congo qui fait face à une épidémie d'Ebola qui continue de prendre de l'ampleur. Tedros Adhanom Ghebreyesus estime que la situation est extrêmement grave, difficile à gérer. Il appelle les États voisins de la RDC à agir immédiatement. On va y revenir sur cette épidémie d'Ebola en longueur dans le prochain journal, dans 25 minutes sur notre antenne. Il a présenté hier la toute première encyclique de son mandat pontifical. Une encyclique, c'est une forme de circulaire, une lettre que le pape adresse aux autres évêques et par laquelle il exprime son enseignement doctrinal. Léon XIV, premier grand texte doctrinal du Vatican, donc consacré à l'intelligence artificielle. Le texte s'appelle Magnifica Humanitas. Léon XIV qui a invité à collaborer avec les entreprises technologiques qui souhaitent préserver des critères éthiques, à commencer par l'américain Anthropic. Et justement, le vice-président du groupe Anthropic était présent hier aux côtés de Léon XIV au Vatican. Récit d'Éric Senanc.
8: En présentant son encyclique, Léon XIV a révélé sa méthodologie. C'est en écoutant des scientifiques, des ingénieurs, des responsables politiques, des parents ou des enseignants qu'il a élaboré ce texte. Une conviction est ensuite née chez le pape. Il faut désarmer l'intelligence artificielle, qu'elle ne devienne pas un instrument de domination. Une tâche titanesque, mais dont le sort de l'humanité dépend, a rappelé le souverain pontife. Pour cela, chaque voix compte et l'Église y a toute sa place.
9: L'Église souhaite avec humilité et franchise participer aux discussions sur l'intelligence artificielle. Nous ne possédons pas de réponses techniques et nous ne cherchons pas à remplacer ceux qui possèdent des compétences. Mais nous apportons une sagesse concernant l'être humain dont notre époque a désespérément besoin. Chaque personne est unique et irremplaçable.
8: Le pape a ainsi lancé un appel qui dépasse les simples frontières de l'Église. Apprenons à nous écouter les uns les autres. Affrontons les défis actuels avec courage et coopérons à l'édification d'une société plus humaine et plus fraternelle. Une promesse qui a touché Christopher Rolla, le cofondateur d'Anthropic, géant de l'IA et invité par le Vatican.
10: Nous avons besoin que davantage d'acteurs à travers le monde, communautés religieuses, sociétés civiles, universitaires, gouvernements et en fait toutes les personnes de bonne volonté fassent ce que sa sainteté a fait ici, prendre cela au sérieux, examiner la situation de près et faire évoluer les choses dans la bonne direction.
8: Christopher Rolla a salué la parution de cette encyclique comme le début d'une longue collaboration et un projet mondial de bonne volonté. Éric Sénanc, Rome. RFI.
3: En plus bref, à présent, en Ukraine, c'est un compte à rebours angoissant qui a débuté hier. La Russie a appelé les ressortissants étrangers vivant à Kiev, dont les personnels diplomatiques, à quitter la capitale ukrainienne avant de nouveaux bombardements de l'armée russe. Kiev appelant de son côté à ne pas céder au chantage russe. À l'écoute d'RFI, 6 heures passées de 8 minutes en Inde. Ces informations particulièrement préoccupantes dans l'état du Bengale occidental. La mise sur pied de 100 de rétention pour Bangladais et Rohingyas en situation irrégulière. Décision du BJP, le parti de l'ultra-nationaliste hindou Narendra Modi. Cette nouvelle intervient seulement 3 semaines après la victoire du BJP aux élections dans cet état frontalier du Bangladesh, bastion de l'opposition historiquement. Et cette décision fait craindre évidemment le risque d'arrestation et d'expulsion arbitraire, notamment des quelques 35 millions de musulmans qui vivent dans cet état. Précision, Nicolas Roca.
11: Détecter, interpeller et expulser. Voici les principes que le gouvernement nationaliste hindou compte appliquer au Bengale occidental comme ailleurs. Dans une directive publiée ce samedi, les autorités locales sont appelées à mettre en place des centres de rétention pour les étrangers appréhendés en attente d'expulsion. Une réplique de la politique déjà mise en œuvre dans un autre état avec une importante population musulmane, l'Assam. Si le BJP, le parti nationaliste hindou, assure vouloir surtout lutter contre l'immigration illégale, son hostilité envers les musulmans est à peine dissimulé. Des membres de la formation politique ont qualifié les immigrés venus du Bangladesh, pays où l'islam est largement majoritaire, de termites ou encore d'infiltrés. Une rhétorique violente, inquiétante pour les musulmans du Bengale occidental, historiquement proche culturellement du voisin bangladais. Autre source d'inquiétude pour les ONG de défense des droits humains, la directive inclut les réfugiés Rohingyas. Cette population musulmane est discriminée, sévèrement réprimée par l'armée en Birmanie. Cela n'a pas empêché les autorités indiennes d'ordonner l'expulsion de certains d'entre eux, en les renvoyant même parfois vers leur pays d'origine.
3: L'Inde qui traverse ces derniers jours un épisode durable de canicule. Il fait 42 degrés en journée à New Delhi, la capitale indienne. Le réchauffement climatique qui accélère, multiplie et prolonge ces épisodes caniculaires. En France, c'est un record. En ce mois de mai, un dôme de chaleur fait monter la température jusqu'à 34 degrés à Paris. Plus de 10 degrés au-dessus des normales de saison. Hier, 8 départements de l'Ouest ont été placés en vigilance orange. Reportage dans le journal de 7 heures. Une question à présent. Se dirige-t-on vers un réchauffement des relations entre le Bénin et le Niger? Elles sont tendues entre les deux voisins depuis le coup d'État de juillet 2023. La frontière est toujours fermée du côté nigérien. L'arrivée d'un nouveau président au Bénin peut-elle apaiser les tensions? Romuel de Ouadani a été investi ce week-end. Une délégation nigérienne conduite par le Premier ministre Ali Mahaman Lamine Zène a pris part à la cérémonie. Une présence évidemment remarquée, Magali Lagrange.
12: Des applaudissements dimanche à Cotonou pour saluer la présence du Premier ministre nigérien Ali Mahaman Lamine Zène, accompagné de deux autres ministres, dont celui de l'Intérieur Mohamed Toumba. Je crois que c'est une nouvelle voie qui s'ouvre. Le plus important, c'est de travailler au raffermissement des relations, a-t-il déclaré devant la presse. Le changement à la tête du Bénin, le départ de Patrice Talon qui cristallisait les tensions avec le voisin nigérien, peut-il amorcer une décrispation, s'interrogent des observateurs. Les tentatives menées jusqu'à présent avaient échoué. Le sujet fait partie des dossiers traité par le nouveau président béninois qui a donné le ton dans son discours d'investiture. Dans une sous-région confrontée au péril terroriste, nous sommes condamnés à travailler ensemble, a assuré Romuald de Ouadani. Les attentes sont fortes de part et d'autre d'une frontière fermée depuis bientôt 3 ans, compliquant déplacement de population et transport de marchandises, alors que le port de Cotonou était le plus accessible depuis le Niger. À Niamey, on note aussi la nomination de Gildas Agonkan dans le gouvernement béninois. L'ancien ambassadeur du Bénin au Niger prend la fonction de ministre délégué à la Défense.
3: Magali Lagrange du service Afrique d'RFI. C'est un commando azerbaïdjanais. Il est jugé à partir d'aujourd'hui pour avoir tenté de tuer un réfugié politique sur le sol français. 9 hommes vont passer devant la cour d'assises d'Ille-et-Vilaine à Rennes, accusé d'avoir frappé et poignardé Mahamad Mirzali, blogueur, militant azerbaïdjanais, très critique à l'égard du régime d'Ilham Aliyev. Il est devenu l'homme à abattre pour Bakou et depuis, il vit caché constamment, protégé par la police. Oriane Gendreau.
13: Mahamad Mirzali vit reclus quelque part dans l'ouest de la France. Depuis son arrivée en 2015 comme réfugié politique, il a échappé à 5 tentatives d'assassinat. Mardi, il se présentera au procès, la tête haute, l'air de dire
14: « Voilà, je suis là, je suis encore vivant. »
13: Ce procès, c'est une page noire qui se tourne, même si au fond, ça ne changera rien à sa vie.
14: « Je n'attends pas grand-chose, mais voilà, j'attends justice. »
13: Il doit toujours rester caché et sous protection policière.
14: « Je suis isolé chez moi, je ne sors pas beaucoup, il n'y a pas d'amis, il n'y a pas de copines, il n'y a rien. C'est ma vie, elle est morte. »
13: Le jeune homme est vidéaste et journaliste. Sur sa chaîne YouTube, il critique le régime dictatorial de Ilham Aliyev, le président de l'Azerbaïdjan, et informe les gens.
15: Bonne chance à tous. Comme vous le savez, il y a quelques mois, la nouvelle s'est répandue de l'arrestation de Ahmad Zeda, considéré comme un mania du pétrole.
13: Il continue les vidéos depuis la France, malgré les nombreuses menaces.
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1: Les Spunny Boys du Rockabilly des Hauts-de-France. Première partie avec The Singing Brewers du French Galibo Blues en concert au Pharos à Arras Ouest. Vendredi 29 mai, c'est à 20h, les tarifs de 3 à 10 euros. L'association Balance ta voix organise le Balance ton festival, deuxième édition. Deux jours de chansons, de découvertes artistiques, de convivialité. Ça se passe à l'hôtel de Guine à Arras les samedis 30 et dimanche 31 mai. Alors au programme, scène ouverte, chorale sauvage, atelier polyphonique, atelier corps et voix, atelier créatif, maquillage, conte, karaoké, concert et spectacle, expo photo. Tout est gratuit sauf trois rendez-vous, le coplateau amateur avec Zélie, Idée Azur et Denis Durbise le samedi à 18h. Et puis le concert de Hélène Piris le samedi soir à 21h. Également payant le spectacle Je veux du queer le dimanche à 16h. Réservation via helloasso.com. Les infos et les liens qui vont bien sur le site internet de Balance ta voix.

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1: Les 10 ans de la Brique, cette association qui vient en aide aux plus démunis, fait son anniversaire. Rendez-vous samedi 30 mai dans les locaux de France Terre d'Asile, au 14 rue des Coquelipas à Arras. Alors, au programme de 10h à midi, démonstration de hip-hop avec Croustillant. De 11h30 à 17h, des concerts avec la Batucada K40, Ni Dieu ni Métronome, Skin Deep et les Nettles. Entre les concerts, les clowneries de Yo-Yo le Clown et son acolyte. Déambulation théâtrale par Pharos Impro. Et puis tout au long de la journée, fresque collaborative avec l'artiste plasticien Sébastien Leclerc, des ateliers créatifs et ateliers de bien-être par l'équipe des Briquettes et un atelier du collectif Communication Non Violente d'Arras. Donc rendez-vous samedi 30 mai, rue des Coquelipas à Arras.

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0: Max Deleval, bonjour.
1: Bonjour Laura, bonjour à tous.
0: Par une coïncidence, qui n'en est peut-être pas une, deux articles du Monde datés du 18 et du 19 avril 2026 reviennent sur des enjeux que nous avons déjà abordés. Celui en particulier des inégalités et du rôle des banques.
1: En effet, le prix Nobel d'économie Joseph Stiglitz, entouré de Gabriel Zucman et de Zoran Mamdani, le maire de New York, revient sur la faiblesse de l'imposition des ultra-riches par rapport aux autres citoyens.
0: Alors, rappelons quelques faits.
1: Le rapport sur les inégalités mondiales, commandé par la présidence sud-africaine du G20, a révélé que, entre 2000 et 2024, le 1% des ménages les plus riches a capté 41% de toute la richesse produite, tandis que la moitié de l'humanité la plus pauvre n'en a perçu que 1%. Ce profond déséquilibre se retrouve dans l'explosion des fortunes extrêmes. En 1987, les milliardaires détenaient une richesse équivalente à 3% du PIB mondial. Ils en détiennent aujourd'hui 16%. Or, la concentration croissante de la richesse entraîne celle du pouvoir, celui d'influencer les élections. Inutile de rappeler l'influence d'Elon Musk aux États-Unis ou de M. Bolloré et de M. Arnault en France, celui de façonner les politiques publiques, de biaiser le fonctionnement des marchés et celui de fournir les termes du débat public.
0: Le rejet de la taxe Zucman, dont nous avons déjà parlé, par la droite et le Rassemblement national confirme ces constats.
1: Oui, l'un des principaux facteurs de ces dérives réside dans l'incapacité à imposer efficacement les ultra-riches. Et pourtant, la richesse qu'ils ont accumulée doit beaucoup aux investissements publics, la formation d'une main-d'œuvre hautement qualifiée, un état de droit favorisant les affaires, de bonnes infrastructures routières, ferroviaires, aéroportuaires et portuaires, des centres de recherche financés par l'État, un système de santé, une image attractive de la France, etc. Et pendant ce temps, où ils échappent à une imposition juste, le fardeau est transféré aux travailleurs. On retrouve des anomalies semblables dans le fonctionnement des grandes banques.
0: Quelques explications s'imposent.
1: Oui, dans une précédente rubrique, nous avions abordé les risques pour la stabilité économique que représente l'explosion des fonds de crédit privé. Mais le constat actuel est que la compétitivité des banques ne se mesure pas à leurs profits ou à leurs parts de marché, mais devrait l'être à leur contribution au financement de l'économie, c'est-à-dire au financement de l'investissement productif, qui est l'utilité sociale des banques. Or, ces grandes banques se consacrent de plus en plus aux activités de marché, les titres, les produits dérivés, le marché d'échange.
0: Et pourquoi une telle stratégie ?
1: Mais il s'avère que la rentabilité financière et l'exposition à la concurrence internationale des activités de marché sont beaucoup plus élevées que celles des activités de détail, comme le crédit aux entreprises de taille moyenne ou intermédiaire, au ménage et à la gestion des dépôts. Mais leur utilité sociale en matière de financement d'économie est moindre. Or, il faut relever les défis du changement climatique et des mutations technologiques, contribuer à notre autonomie en matière de défense. Et pendant ce temps, les banques réclament un assouplissement réglementaire. Cette même tendance se retrouve dans tous les secteurs, comme l'agriculture, le bâtiment et l'industrie, alors que ces règlements ont été mis en place pour éviter les crises bancaires et pour protéger la santé publique.
0: Eh bien, merci Max.
1: À bientôt.
0: À bientôt. 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
3: RFI Matin commence, c'est maintenant. Bonjour à vous, bienvenue. On va rester ensemble jusqu'à 10h avec aujourd'hui ces frappes qualifiées de défensives par l'armée américaine et menées dans le sud de l'Iran. Que comprendre de ces derniers événements alors qu'on nous présentait ces dernières heures des avancées dans les négociations entre Téhéran et Washington, des avancées vers un protocole d'accord de paix. Sébastien Boussois, chercheur spécialiste du Moyen-Orient, sera en ligne avec nous dans un petit quart d'heure pour décrypter tout ça. On en parle aussi dans votre journal. Bonjour Pierre Boudias.
5: Ah bonjour Andréane, bonjour à tous.
3: Les États-Unis frappent donc l'Iran mais assurent qu'un accord est toujours possible.
5: Washington évoque des frappes défensives sur des sites d'installation de missiles et des navires iraniens. Pas de réaction du côté des autorités iraniennes. Elles assurent être déterminées à poursuivre les négociations. Nous serons en ligne avec notre correspondant à Téhéran. Un cessez-le-feu qui n'en a toujours que le nom au Liban. Israël annonce qu'elle va intensifier son offensive dans le pays afin d'écraser le Hezbollah. La milice chiite embraye et rejette une nouvelle fois tout désarmement et toute négociation directe. À peine inauguré, le panthéon de la nation ukrainienne, déjà controversé, voulu par Volodymyr Zelensky, le site a accueilli hier sa première dépouille, celle d'Andriy Melnik, figure majeure du nationalisme ukrainien, accusé de collaboration avec les nazis. À suivre également la suite de la crise politique au Sénégal, après le limogeage du premier ministre Ousmane Sonko. On sera aussi en France, où les températures s'affolent et font peser des risques sur les nourrissons. Et puis on vous fera revivre les adieux pleins d'émotions de Gaël Monfils à Roland-Garros. La Monf s'en va après 19 participations au Grand Chelem parisien.
3: Frappé à nouveau par les États-Unis.
5: Après un week-end de déclarations optimistes sur des percées diplomatiques entre Téhéran et Washington, l'armée américaine annonce avoir ciblé la République islamique la nuit dernière. Frappe défensive sur le Pentagone. Elles ont visé des sites de lancement de missiles dans le sud de l'Iran et des navires américains qui installaient des mines dans le détroit d'Ormuz, selon le haut commandement des États-Unis. On va aller prendre la température à Téhéran. On vous retrouve, Siavosh Ghazi. Siavosh, les autorités iraniennes ne semblent pas vouloir rentrer dans une logique d'escalade ce matin.
6: Tout d'abord, les médias iraniens ont affirmé que hier après-midi, l'Iran avait abattu un drone furtif ennemi au-dessus du golfe Persique. Un message pour dire que les drones n'avaient pas l'autorisation de survoler le golfe Persique. Et c'est ensuite vers minuit qu'il y a eu ces frappes contre le port de Bandar Abbas et l'île de Larak qui est juste en face. Visiblement, ce sont les systèmes antimissiles qui avaient été utilisés pour détruire le drone qui ont été frappés par l'aviation américaine. On devrait en rester là puisque il y a la délégation iranienne dirigée par Mohammad Bagher Ghalibaf, le chef du groupe des négociateurs, accompagné par le ministre des Affaires étrangères et surtout le président de la Banque centrale au Qatar. Toujours, les négociations se poursuivent. Et ce matin, à Téhéran, il n'y a pas eu d'autres réactions. Donc, on ne devrait pas aller plus loin. Les négociations devraient permettre de conclure un accord dans les prochains jours, comme cela a été affirmé par le secrétaire d'État américain Marco Rubio.
5: Siavosh Ghazi depuis Téhéran, merci à vous. La diplomatie américaine minimise également la portée de ses frappes ce matin. Le secrétaire d'État Marco Rubio assure qu'un accord avec l'Iran est toujours possible dans les prochains jours. Ces frappes américaines et leurs conséquences, on y revient juste après ce journal avec votre invité Andréane, le chercheur Sébastien Boussois.
3: Dans ce contexte, Pierre, Israël semble bien décidé à poursuivre coûte que coûte sa guerre contre le Hezbollah.
5: Le Premier ministre Benjamin Netanyahou annonce une intensification à venir des opérations au Liban pour écraser le mouvement pro-Iran, ce sont ses mots. Déclaration immédiatement suivie d'effets. Intense journée de bombardements sur la ville côtière de Tyr et des dizaines d'autres localités menacent également de reprendre les frappes sur la banlieue sud de Beyrouth. Situation inquiétante. Donc, à 3 jours de nouvelles négociations entre délégations libanaises et israéliennes à Washington, ce sera le 29 mai. D'autant, Paul Ralifet, que le Hezbollah hausse également le ton.
0: La pression militaire israélienne est dirigée en premier lieu contre le Hezbollah, mais aussi contre les autorités libanaises pour les pousser à prendre des mesures concrètes en vue de désarmer le parti chiite. Le Hezbollah se livre à un harcèlement des troupes israéliennes dans le sud du Liban à travers l'utilisation à grande échelle de drones à fibre optique et des tirs de roquettes. En parallèle avec l'intensification de ces attaques, le secrétaire général du parti a exclu dimanche tout désarmement de sa formation et a une nouvelle fois rejeté les négociations directes avec Israël. Naïm Hassem a durci le ton en menaçant de faire tomber le gouvernement libanais et de combattre toute tentative de le désarmer de force. Ces propos surviennent après des informations selon lesquelles les États-Unis auraient proposé aux dirigeants libanais de créer une brigade spéciale de l'armée libanaise dont la mission serait d'affronter le parti chiite. Les dirigeants libanais sont pris entre le marteau et l'enclume. D'un côté, ils subissent de fortes pressions israéliennes et américaines pour s'engager davantage sur la voie des négociations. De l'autre, ils se heurtent à un refus catégorique du Hezbollah de rendre les armes. Dans ce contexte, la polarisation risque d'atteindre un point critique marqué par la paralysie des institutions et l'éclatement de l'armée libanaise. Paul Khalife, Beyrouth, RFI.
3: Menace de frappe et chantage russe en Ukraine.
5: Les mots utilisés par Volodymyr Zelensky alors que Moscou appelle ressortissants étrangers et diplomates à évacuer Kiev avant de nouveaux bombardements. Le Kremlin annonce son intention de viser des centres de décision et des installations militaires sans donner de délai sur l'expiration de cet avertissement. Ces 4 ans de guerre en Ukraine auront réveillé le nationalisme du pays. Dernier exemple en date avec la création à venir d'un panthéon de la nation ukrainienne. Un site censé célébrer les grandes figures historiques du pays. Le président Zelensky en a posé les bases hier lors de l'inhumation d'Andriy Melnyk, une figure importante du nationalisme ukrainien, mais une figure controversée pour ses liens avec l'Allemagne nazie, Lucas Lazo.
7: Les dépouilles d'Andriy Melnyk et son épouse sont célébrées par une ultime messe à la cathédrale patriarcale de la résurrection du Christ de Kiev. Honneur militaire, chant religieux, cette reconnaissance officielle satisfait Oleksandr Alfurov, directeur de l'Institut ukrainien de la mémoire nationale.
8: Pendant 35 ans, cela n'a pas été fait. 35 ans depuis l'indépendance de l'Ukraine. Or, nos héros, c'est notre identité. Des hommes comme Andriy Melnyk, colonel de l'armée de la République populaire ukrainienne, combattaient déjà les forces russes il y a un siècle. Le retour de ces grandes figures est donc aussi une motivation pour nos soldats. Cela leur montre qu'ils ne sont pas la première génération à défendre l'Ukraine.
7: Mais Melnyk reste controversé. Dirigeant de l'UM, une organisation nationaliste ukrainienne, il a collaboré lors de la Seconde Guerre mondiale avec l'Allemagne nazie contre l'URSS avec l'espoir de libérer l'Ukraine du joug soviétique.
8: Quand la Seconde Guerre mondiale a commencé, beaucoup de responsables politiques imaginaient que l'Allemagne nazi allait pouvoir détruire l'Union soviétique. Mais Melnyk lui-même, lorsqu'il a compris que le nazisme était une idéologie inhumaine par nature, a abandonné toute idée selon laquelle l'Allemagne pourrait vaincre l'Union soviétique.
7: Le rôle exact de Melnyk dans les violences commises contre les communautés juives et polonaises en Ukraine pendant cette période reste débattu parmi les historiens, mais cette controverse pèse moins aujourd'hui dans le discours officiel ukrainien porté par le sursaut patriotique né de l'invasion russe. À Kiev, Lucas Lazo, RFI.
3: L'heure est à la recomposition politique au Sénégal.
5: Après le limogeage du Premier ministre Ousmane Sonko par son ancien allié, le président Bassirou Diomaye Faye, après la démission du président de l'Assemblée nationale, proche d'Ousmane Sonko, les députés se réunissent en plénière. Aujourd'hui, ils doivent élire un nouveau titulaire au perchoir dans un parlement dominé par le PASTEF. Ousmane Sonko semble tout désigné pour le poste, à condition de regagner son siège de député décroché lors des dernières législatives en novembre 2024. Correspondance de Léa Lisa Vesterov.
9: Ousmane Sonko, fondateur et leader incontesté du PASTEF, a toute la légitimité pour occuper le poste du président de l'Assemblée nationale. Tête de liste du PASTEF aux législatives de novembre 2024, c'est lui qui a conduit les 130 députés de son parti au Parlement. Il faut distinguer la légitimité de la légalité, nuance cependant le professeur de sciences politiques à l'Université de Saint-Louis, Maurice Soundiak Dion, pointant une possible impossibilité juridique pour Ousmane Sonko de récupérer son siège de député. Car au moment de son élection, Ousmane Sonko est déjà Premier ministre. ministre, une fonction incompatible avec celle de député. En ayant renoncé à son mandat électif sans jamais l'exercer, Ousmane Sonko aurait perdu la possibilité de le récupérer, selon certains juristes. C'est aussi l'avis de la première force d'opposition au Parlement, Taku Walou, qui dénonce un possible coup d'État institutionnel, je cite, si le PASTEF, largement majoritaire, devait choisir de réintégrer Ousmane Sonko coûte que coûte et de l'élire pour diriger le perchoir. À la tête du pouvoir législatif, Ousmane Sonko sera en mesure d'impulser l'adoption de nouvelles lois, mais aussi de bloquer l'action gouvernementale s'il devait faire le choix de poursuivre une stratégie de confrontation avec le chef de l'État. Léa Lisa Vesterhoff, Dakar. RFI.
5: Hier, le président Diomaye Faye a dévoilé le nom de son nouveau premier ministre. Amadou Alaminou Mohamed Lo est nommé au poste économiste de formation au profil technocratique. Il est proche à la fois du chef de l'État et d'Ousmane Sonko.
3: Le thermomètre s'affole toujours en France.
5: La journée d'hier a été la plus chaude jamais enregistrée pour un mois de mai à l'échelle de la métropole. Ce mardi devrait être pire avec des températures dépassant les 35 degrés par endroit. Un épisode exceptionnel lié au réchauffement climatique et qui pèse sur la santé des plus vulnérables, notamment celle des bébés, Laurence Théo.
10: Un tout petit peut voir sa température interne grimper dangereusement en quelques minutes, avertit Cindy Crouzet. Elle est pédiatre dans le sud de la France.
11: La peau des enfants, elle est plus fine et fragile. Elle absorbe plus rapidement la chaleur du soleil, ce qui augmente du coup le risque de déshydratation et d'insolation, même à l'ombre et par temps couvert. Les nourrissons, ils ne régulent pas leur température corporelle aussi efficacement que les adultes. En fait, ils transpirent moins, ce qui les expose à un risque accru de coups de chaleur.
10: Le nourrisson ne peut pas exprimer verbalement son inconfort, donc il faut être très vigilant avant qu'il ne soit trop tard.
11: Quand on arrive aux signes cliniques que l'on peut voir, c'est-à-dire les yeux qui se cernent, l'enfant fatigué, l'enfant tout mou, là on est déjà dans un risque aigu où il faut consulter, quoi.
10: Alors pour éviter cela, la pédiatre rappelle des mesures de prévention.
11: Donner de l'eau souvent, même si l'enfant ne réclame pas. Donner le sein évidemment si l'enfant est allaité. Éviter les déplacements aux heures les plus chaudes de la journée. Rafraîchir les endroits où l'enfant va se trouver, donc fermer les volets le jour, aérer la nuit, utiliser des ventilateurs.
10: Un point souvent négligé concerne la voiture. En été, la température à l'intérieur d'un véhicule stationné au soleil peut dépasser les 50 degrés en quelques minutes. Cindy Crouzet insiste, il ne faut jamais laisser un enfant seul dans une voiture, même pour quelques instants.
3: Et puis Pierre, les adieux à l'arène de Gaël Monfils hier.
5: À l'arène de Roland-Garros dans laquelle le tennisman français a joué hier pour la 19e et ultime fois, défait au premier tour par son compatriote Hugo Gaston. La Monf, comme on le surnomme, est apparue très émue. Esteban Mirales, il a pris le temps de remercier toutes ceux et toutes celles qui ont compté pour lui au cours de ses 22 ans de carrière.
12: La magie a bien failli opérer une énième fois sur le central de Roland-Garros pour sa 19e apparition porte d'Auteuil. La Monf a d'abord rattrapé 2-7 de retard face à Hugo Gaston avant de céder en 5 manches. L'ex-6e mondial est apparu crispé dès le début de la rencontre, sans doute un trop plein d'émotions pour le joueur de 39 ans. Lui qui a tant fait vibrer le public de Roland-Garros mais aussi les joueurs à l'image de son adversaire du soir.
13: Je voulais juste le féliciter, le remercier pour tout ce que tu as fait pour nous, les jeunes joueur pour ta carrière incroyable. C'est très bizarre le feeling, il y a beaucoup d'émotions. Il y a de la joie forcément, mais je pense qu'il y a beaucoup plus de tristesse pour Gaël.
12: Le public du cours Philippe Châtrier en ébullition sur chaque coup gagnant de Gaël Monfils. Malheureusement, le futur retraité a fait son âge, fatigué, en manque de rythme après un mois sans match officiel. Mais Monfils ne pouvait pas dire adieu à ce tournoi sans un mot pour son public.
14: Chaque année, je viens jouer à Roland-Garros, j'ai des frissons. À chaque fois, je dis ici, c'est magique. J'ai créé quelque chose de fort, d'unique, d'exceptionnel. Honnêtement, Roland-Garros, je vous aime, je vous dois tout. Et je vous dis à un de ces jours, et merci pour tout ce que vous m'avez donné. Merci beaucoup, Roland-Garros.
12: Roland-Garros, tournoi du Grand Chelem favori de Gaël Monfils, avec 40 victoires.
15: Une dernière fois, Gaël Monfils.
5: Et autre adieu hier, ceux du Suisse Stanislas Wawrinka, le vainqueur du Grand Chelem en 2015, lui aussi éliminé au premier tour pour sa dernière participation.
3: Merci Pierre Boudiens. Prochain journal dans 20 minutes sur RFI. Il est 7h13. À la une de ce journal à suivre, les dernières révélations issues de la série d'enquête Propaganda Machine menée par un consortium international de journalistes dont RFI est basé sur les documents internes de l'officine de communication russe Africa Politology. Les épisodes précédents sont à retrouver sur notre site. Et ce matin sur notre antenne, le chercheur belgo-portugais José Figueira, libre depuis peu mais arrêté en Centrafrique il y a 2 ans par des mercenaires du groupe Wagner. Wagner. Sa situation a été largement instrumentalisée. On le verra ce matin dans ses...

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1: Dans la programmation du tandem Scène Nationale Arras-Douai, Thésée, sa nouvelle vie, l'histoire d'une quête labyrinthique d'un homme brisé par le suicide de son frère et la perte de ses parents et qui tente de recoller les morceaux. C'est d'après le roman de Camille de Toledo avec Valérie Dréville et une mise en scène de Guy Cassier. À voir dès 15 ans à l'Hippodrome de Douai, le jeudi 28 mai à 19h30, le vendredi 29 mai à 20h30 avec une navette au départ d'Arras à 19h30. Les tarifs de 5 à 25 euros. La troupe La Colombine vous invite à une soirée théâtrale. Alors au programme en ouverture, Le Petit Bout de la Queue du Chat, une fantaisie pleine de vie. Et ensuite, Les Femmes de Barbe Bleue, quand les femmes de Barbe Bleue rejouent leurs histoires tragiques. Une écriture collective d'après Charles Perrault. Attention, ce spectacle ne convient pas aux jeunes enfants. C'est à voir à la Maison du Temps Libre, rue du 8 mai à Saint-Laurent-Blangy, les vendredis 29 et samedi 30 mai à 20h. L'entrée c'est 5 euros, gratuit pour les enfants, étudiants et demandeurs d'emploi. Réservation par SMS au 06 31 39 48 11. 06 31 39 48 11.

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2: Salut, salut, vous êtes bien sur Radio PFM, provisoire fréquence modulée sur le 99.9. Bienvenue dans notre magazine Info 30, édition du mardi 26 mai. Dans une vingtaine de minutes, retrouvez nos agendas sociaux et culturels. Avant ça, dans la partie interview, on vous propose un extrait d'un entretien réalisé samedi dernier lors de notre journée sans ordi 4. On a accueilli dans notre studio Adrien Luxet-Bitry, qui est enseignant-chercheur à l'Université de Lille. Il travaille notamment sur le coût environnemental du numérique. Adrien Luxet-Bitry, au micro de notre Adrien à nous, Adrien de PFM, notamment animateur de l'émission Les Comptines du Forgeron.
4: Je suis avec Adrien Luxet-Bitry. Salut à toi.
5: Salut, salut Adrien, merci beaucoup.
4: Merci beaucoup à toi de nous avoir rejoints. Alors pour présenter un petit peu ton CV à nos auditeurs, tu es chercheur, tu enseignes à l'Université de Lille, tu es spécialisé dans l'étude des systèmes distribués, l'écologie et la vie privée. En tout cas, c'est qu'il y a privacy dans le truc, c'est comme ça que j'ai décidé de le traduire.
5: C'est tout à fait ça.
4: Tu es également activiste auprès de l'association De Fleurs qui nous enjoint de créer un internet convivial. Ça, on y reviendra dans quelques instants. Mais pour commencer, je voulais en premier lieu te demander comment ton objet d'étude s'est imposé à toi.
5: Bonne question. Ça fait un moment que je m'intéresse effectivement à l'écologie, mais c'est... À la base, j'adorais l'IA, ce qu'on appelle désormais l'IA, mais ce qu'on appelait à l'époque apprentissage artificiel, ce genre de truc-là. J'avais trop lu Asimov, grosso modo. J'aime beaucoup la science-fiction. Et puis, vers 2015, il y avait encore cette... un des idiots de la Silicon Valley qui était en train de faire n'importe quoi avec nos données, à nous. Et du coup, là, je me suis intéressé plutôt à comment est-ce qu'on fait pour, par le réseau ou par l'informatique, par, pour se protéger, et en disant d'abord on arrête l'hémorragie et ensuite peut-être on peut en discuter. Mais donc voilà, je suis plutôt venu par la vie privée. Et après, du coup, quand on commence à avoir un aspect critique, c'est un petit peu retirer les lunettes roses, quoi. Et subitement, là, vous vous dites... Mais au fait, est-ce que les petits copains, ils sont au courant qu'il faut des métaux pour fabriquer ces ordinateurs ? Full disclosure, j'ai une mère et un beau-père qui sont tous les deux en géologie. Et du coup, c'est un petit peu le débat qui revenait à la table. Est-ce que tes petits camarades chercheurs, ils sont au courant qu'il faut des cailloux pour fabriquer des ordinateurs ? Et non, personne n'était au courant en 2022 quand on s'y intéressait.
4: Dans nos échanges pour préparer cette interview, tu disais que parler d'informatique, c'est d'abord parler de son coût matériel à chaque étape de son existence. Mmh. Et justement, est-ce que tu peux nous donner un aperçu de ce coût du numérique ?
5: Avec plaisir. C'est effectivement le plus gros mensonge de l'informatique. Enfin, il y a pas mal de mensonges en informatique, mais cloud, par exemple, est une belle connerie, étant donné que ça n'a rien à voir avec un nuage. Ce sont, quand on parle de cloud, on parle de centres de données, et donc en fait, on parle d'ordinateurs qui sont empilés les uns sur les autres dans des hangars avec de la climatisation. Et donc tout ça a un coût matériel faramineux, électrique, on utilise de l'eau pour le refroidissement. Et un autre mensonge, du coup, qu'on aime bien propager avec notre cher verbiage, c'est dématérialiser. La première fois que ça m'est arrivé, c'était, je sais pas, je devais être aux Pays-Bas, et puis il y a un gugus qui vient de VVF ou une ONG, et qui me tend une tablette en disant « Est-ce que vous voulez signer la pétition ou nous donner un petit peu d'argent ?» Et puis je fais « Waouh, qu'est-ce que vous faites avec une tablette iPad à 1500 boules devant moi, là, alors que vous êtes une...

0: légués par la création de la planète Terre, il y a une quantité fixe de métaux sur Terre. Et on ne dispose que de ceux qui sont dans la croûte terrestre, c'est-à-dire quelques 5 km en dessous de nous. Et ce n'est pas demain la veille qu'ils vont se reconstituer ce stock. Donc on a une quantité fixe. Donc tu veux vraiment économiser du papier en filant des trucs que les générations, en utilisant plutôt quelque chose, une tablette que les générations futures, du coup, ne pourront pas utiliser. Et comment est-ce qu'eux, ils vont vivre leur société? Donc voilà.
1: Et quand on lit tes présentations justement sur ce coût, on se rend compte du côté exponentiel, c'est-à-dire qu'il y a un coût en énergie, un coût humain, un coût en matériaux aussi qui déjà apparaît dès la fabrication de l'objet et qui se répercute aussi à sa fin de vie, sans compter aussi le coût énergétique du numérique dans son utilisation. Ça aussi, est-ce que tu pourrais nous faire... Parce que là, pour l'instant, tu nous parles de la création à proprement parler, du début de la vie. Est-ce que tu peux nous parler de la suite de la vie de l'objet numérique?
0: Comme tout objet, un objet numérique, du coup, on commence par constituer le stock de matières premières qu'il va nous falloir pour le fabriquer. Ensuite, on le fabrique. Donc, constituer le stock de matières premières, ça veut dire extraire de la mine. Dans le cas du numérique, parce qu'il y a deux stocks, il y a la mine et il y a le recyclage, c'est ce qu'on appelle la mine secondaire. Mais dans le cadre du numérique, mieux vaut se dire que le recyclage n'existe pas que de dire que le recyclage existe à fond, parce qu'on est beaucoup plus près de 0% que de 100% en considérant le numérique. Donc dans le cadre du numérique, constituer le stock de matières premières pour fabriquer, déjà ça veut dire des trous dans le sol, dans les endroits là où il y a des matières premières, et du coup elles sont pas... bien répartis sur Terre. Il y a notamment du coup la corne de l'Afrique qui est connue pour en contenir beaucoup. Pauvre Congo, ils disent eux-mêmes que c'est leur ruine, le fait qu'ils soient riches de métaux dans leur sous-sol. Et voilà, donc après vous fabriquez. Donc là où c'est intéressant le numérique, c'est faut pas trop se dire que le numérique il consomme une quantité démesurée de métaux. Il en consomme pas une quantité incroyable. Quand on compare par exemple avec la fabrication, le BTP, toutes les batteries lithium qu'on est en train de produire pour le transport. Lithium cobalt Congo aussi. Et ça, c'est du volume, ça. Là, il faut beaucoup, beaucoup de métaux. Tout ce qui est électrification, ça c'est cuivre. Le cuivre, c'est un des métaux qui sont... pas les plus abondants, mais je veux dire en quantité, on a quand même des réserves assez attestées de cuivre, mais on les consomme à une vitesse hallucinante parce que pour le problème réel et urgent de la transition énergétique, donc arrêter de produire autant de CO2 dans l'atmosphère de sorte à pas se retrouver avec 4 degrés supplémentaires à horizon 2100, eh bien, on consomme un cuivre, une quantité incroyable. Là où le numérique il est particulier, du coup, c'est que pour ces matières premières, là, du coup, donc là, on est toujours dans la mine, mais pour ces matières premières, il va en falloir une quantité incroyable, une diversité. Vous voyez peut-être le tableau de Mendeleïev, le tableau périodique des éléments qu'on a sans doute vu au collège ou au lycée. On en utilise près de 75% dans un téléphone. Donc, tous les périphériques informatiques ont quasiment l'intégralité de la table de Mendeleïev. Et un élément de la table de Mendeleïev égale plus ou moins un trou dans le sol, quoi. Donc ça fait quand même un paquet de trous dans le sol. Et donc voilà, une diversité et une pureté. Il n'y a pas de processus industriel qui demande des métaux d'une aussi grande pureté. Même si vous voulez, concernant l'or, vous prenez des bagues de très bonne qualité, il va encore falloir les raffiner pour réussir à en faire de l'or qu'on peut utiliser dans le numérique, qui sont utilisés pour les connecteurs parce que c'est très inoxydable l'or, c'est chouette. Vient la fabrication. Du coup, à la fabrication, ça c'est on met tous ces métaux à un même endroit et on est prêt pour faire des puces électroniques. Donc les puces électroniques, c'est généralement les processeurs et de plus en plus, on aime bien mettre plein de métaux sur du silicium parce que je sais pas si vous avez ouvert un ancien micro-ondes, mais quand il n'y a pas de carte électronique, il y a des fils partout. J'ai essayé d'en réparer un récemment, c'est un échec, mais voilà, donc la carte électronique, la puce électronique, elle permet que tout soit au même endroit et comme ça il n'y a pas de problème. Donc plein de métaux là-dedans et des processus industriels du coup qui sont d'une finesse de l'ordre du nanomètre, donc c'est un cheveu, c'est genre quelques micromètres, donc on parle de un millième de cheveu. Et donc finesse implique du coup des machines très très spécialisées qui coûtent à produire, qui prennent plein.

0: métaux. Et ensuite, on fait de la photolithographie, c'est-à-dire qu'on imprime un circuit électronique sur le silicium, qui est donc du sable bien chauffé. Et on a notre truc en 100 ou 200 étapes, on a notre puce électronique. Ça a consommé du coup beaucoup d'électricité, beaucoup d'eau, parce qu'il a fallu rincer, faire plusieurs fois le processus. Et on a notre produit. Donc là, on a fait transiter de par le monde à peu près tous les métaux du monde pour les faire arriver à Taïwan. C'est quand même principalement Taïwan qui fabrique les cartes graphiques, les processeurs, je vais y arriver. Et après, du coup, vous allez redispatcher les cartes pour les mettre à droite à gauche. Et ensuite, vous avez la phase d'usage. Le numérique ne consomme que de l'électricité. L'électricité, bon, bah, c'est quand même, oui, du nucléaire, mais même pour fabriquer une centrale nucléaire, bah, il faut fabriquer une centrale nucléaire, donc il va y avoir quand même pas mal de métaux qui vont être impliqués. Mais sans ça, il y a le gaz, l'électricité. Le gaz, c'est ce qu'on utilise comme source d'électricité aux États-Unis pour les data centers IA. Donc si vous avez le malheur de vous retrouver sur Grok AI de X, enfin, dans la piole de Elon Musk, quoi, bah vous êtes en train de cramer du gaz naturel. Enfin, naturel, ça veut juste dire qu'il vient du sol. Hein. Mais pour faire ça. Donc voilà, l'électricité, c'est un problème. C'est aussi ce que nous, on paye. Donc c'est un petit peu, généralement, on nous vend toujours le nouvel ordinateur, comme quoi il consomme moins. C'est vrai qu'il consomme moins à l'usage, mais s'il consomme moins à l'usage, c'est parce qu'il a été gravé plus finement, que du coup, il a consommé plus à fabriquer, mais genre beaucoup plus. Et ensuite vient la fin de vie. Trop tôt. Déjà, ça c'est un des trucs que j'étudie, c'est comment est-ce qu'on fait pour faire en sorte de garder nos périphériques informatiques le plus longtemps possible. Je tiens à dire à nos auditeurs et auditrices que c'est pas particulièrement leur faute, ok ? C'est, je veux dire, on a tous quelque chose à faire là-dedans, mais c'est un problème systémique, ok ? Je suis pas là pour en vouloir aux gens si ils ont remplacé leur téléphone en 18 mois parce que ça convenait pas ou qu'ils ont pété l'écran. Mais voilà, donc les périphériques qui durent peu. Et donc après, la fin de vie... Ouais, il y a une filière de recyclage, c'est vrai. Mais vu qu'il y a une quantité et une diversité de périphériques électroniques qui est en constante évolution, admettons, moi, je me lance, ça y est, je fais mon entreprise de recyclage, et du coup, j'ai les AirPods. Je me dis, tout le monde porte des AirPods, il doit y avoir un coup à se faire. Je vais aller récupérer les piles lithium dans les AirPods. Bon, bah, le temps, les 5 ans là, que je vais mettre à faire de la recherche et développement pour réussir à faire du recyclage de piles lithium de AirPods, bah, je sais pas ce que les gens utiliseront, mais sans doute plus les AirPods, ce sera démodé. Donc en fait, qu'est-ce qu'on fait quand on est un recycleur comme ça? Bah, on broie tous les périphériques numériques et on en fait de la fine poussière. Ensuite, on a genre une fine poussière contenant 70 métaux. Et bon courage pour me séparer ça. On peut le faire hein, pour certains des métaux. Le cuivre, ça marche bien. L'or, ça marche bien. Et c'est ça la rentabilité de du domaine. Le recyclage, c'est grâce à l'or que ça tient. Mais c'est pas terrible quoi. On en recycle à peu près 5 de façon industrielle, genre c'est or, argent, tantale, quelques trucs comme ça, et cuivre. Bon, voilà, donc on broie. Mais pour ça, il faut en avoir collecté. Et il faut les avoir collectés, mais en réalité, moi je comprends qu'on garde tous nos téléphones dans nos tiroirs, ça me semble être une bonne idée, parce qu'on ne sait pas vraiment recycler, donc autant les garder. Mais grosso modo, c'est des charges. Et des charges impliquent, il pleut dessus, impliquent, tous ces métaux vont se retrouver dans le sol. Donc ouais, la filière de recyclage, on ne peut pas dire qu'elle soit effective. Et de toute façon, vu la finesse qui est demandée pour le numérique, et vu la qualité des métaux qui sont récupérés, qui n'est pas terrible quand on fait du recyclage, bah on ne peut pas utiliser les métaux qu'on a recyclés avec le numérique pour faire du nouveau numérique. Et je crois qu'on a fait le tour, du coup, mine, fabrication, usage et fin de vie.
1: Et on continue notre interview de Adrien Luxé-Bitry, enseignant-chercheur à l'Université de Lille, spécialisé dans l'étude des systèmes distribués, l'écologie et la vie privée. Yes. Et alors, il y a quelques instants, on parlait de toutes les problématiques de coûts et de pollution, d'énergie que représentait la production des appareils numériques tout au long de leur vie. Et avec ce préambule que tu nous as donné, on aurait l'impression qu'il faut jeter une certaine opprobre sur les appareils numériques. Et pourtant, dans tes présentations, ce n'est pas ce que tu fais. Je te cite dans un certain nombre de tes publications, tu dis que la technologie est ni bonne ni mauvaise. Déjà, comment tu te situes par rapport à ça, entre le fait que tu présentes pas mal de choses qui sont assez alarmantes et en même temps cette espèce d'espoir vis-à-vis du numérique quelque part?
0: Ah, tu me fais plaisir à parler d'espoir. Ouais, du coup, pour aller vraiment au caricatural, les marteaux sont utilisés par les djihadistes pour fabriquer des maisons, tout comme les marteaux sont utilisés pour fabriquer des maisons pour faire des choses bien, tu vois. Donc c'est l'outil n'est pas nécessairement chargé. Bien entendu, un missile est un peu plus qu'un outil pour le coup. C'est même pas une technologie à double usage, c'est une technologie à un usage qui est un usage de mort. Donc là, on peut commencer à critiquer. Mais dans la plupart des cas, un outil, s'il est suffisamment versatile, s'il n'est pas trop spécialisé, on peut pas lui jeter la pierre. Voilà, Internet est une technologie qui sert à faire de la surveillance de masse, ok. Et je suis vraiment contre. J'ai vu que vous aviez vidéo surveillance algorithmique de la quadrature du net dans le studio, et vous avez bien raison. Donc voilà, la surveillance de masse, c'est plutôt assez désastreux, ne serait-ce que écologiquement, parce qu'il faut les construire, toutes ces caméras qui nous regardent. Ça sert aussi à faire Wikipédia, dont vous parliez tout à l'heure. Que Wikipédia, dans un cadre super schlagué, décroissant 100%, j'aimerais bien qu'on le garde. Moi, ma question, du coup, enfin, notre question, parce que c'est toute la communauté militante informatique libre et écologique qui se pose ce genre de questions. Quelle informatique on garde ? Là on regarde au cas par cas, quoi. Va falloir qu'on se mette en tête de toute façon l'intermittence. Ça, c'est le fait que les hôpitaux le savent bien maintenant. L'électricité, c'est pas 100% du temps. Internet, c'est pas 100% du temps. Mieux vaut faire des exercices. Genre, aujourd'hui il fait trop chaud, vous savez. Vu qu'on risque de. Si on consomme trop d'électricité, on va aggraver le problème. Local, climatique, parce que on va cramer du gasoil ou quoi. Pas de Netflix aujourd'hui, ce serait intéressant. S'habituer au fait que ce sera intermittent. Mais donc voilà, il va peut-être falloir réfléchir à quel service on garde, quel service on arrête, et on ira faire autre chose. C'est pas si grave. Je suis entouré de disques ici. Vous en avez une quantité effroyable, plus que ce que moi je pirate. C'est pas souvent, donc félicitations. Il y a des technologies qui sont un petit peu passées vite en désuétude, alors que on en a produit une quantité incroyable, ce qu'on appelle un effet parc. Genre, on a produit plein de CD, et puis maintenant il n'y a même plus de lecteur CD sur les ordinateurs. Moi je suis bien embêté quand on me file un CD parce que j'ai pas de lecteur. Peut-être qu'il va falloir que je récupère un truc qui est en décharge là, qui s'appelle un lecteur CD, qu'on fasse un truc sociétal pour que je mette pas 200 heures plus 800 balles pour le fait de réparer l'ordinateur, le lecteur CD. Là où je veux en venir, c'est que la question doit s'adresser politiquement. C'est surtout pas juste un problème personnel. Je retiens Barbara Pompili qui disait à l'issue de la Convention citoyenne sur le climat, quand ils ont grosso modo, le gouvernement a dit plus ou moins bon, on va y aller mollo, on avait promis qu'on appliquerait tous en regard, qu'on aurait quelques jokers, mais en fait on va très peu appliquer. Ils avaient dit, le gouvernement, commencez par vider vos boîtes mail. Ce qui est odieux, déjà, les mails ont un impact, mais comparé à la surveillance de masse, comparé au porno, comparé à tout un paquet d'usages, genre Netflix, genre YouTube, etc., c'est des blips, c'est des miettes, c'est nos infrastructures numériques envoient des trucs beaucoup plus volumineux tous les jours, donc les boîtes mails, par hygiène personnelle, passez le balai dans votre boîte mail, ok, mais c'est vraiment pas ça le problème. En tout cas, ça c'est ce qu'on appelle individualiser un problème social, et c'est criminel. Parce que du coup, quand on explique à la population que c'est un petit peu leur faute quand même, ou que c'est d'ailleurs 100% leur faute quand même, est-ce que vous avez mis votre bouteille en plastique dans la poubelle à recyclage ? Non ? C'est un petit peu votre faute quand même s'il fait très chaud aujourd'hui alors qu'il faisait très froid il y a deux jours. C'est dépolitisant. On se retrouve recroquevillé chez nous. Mais moi, je voulais juste mener une vie pépouse, au moins ce samedi-là. Ça nous enjoint pas à l'action. Donc, commencez à penser collectif. Ce qui fabrique des idées, c'est les milieux associatifs et militants, c'est les PFM, c'est les Deux Fleurs, c'est les collectifs comme ça. Quand le politique aura besoin de nouvelles idées, il pourra se tourner vers nous en disant « Bon, on fait quoi les poteaux ?» Et voilà, donc n'hésitez pas à aller dans n'importe quel assaut. De toute façon, c'est des fabriques à idées et des fabriques de démocratie parce qu'on apprend à gérer des crises. On s'engueule tout le temps. Je sors pas un discours très je sais pas, j'ai pas de conseils spécifiques à donner à titre personnel chez les gens. Essayez de pas vous rendre dépendant de fournisseurs de services fascistes. Ouais, donc à peu près tous ceux de la Silicon Valley actuellement, les Google, les Twitter. Désolé les potos, mais les chats GPT, hein, je dis pas que l'IA, il faut l'acheter à la poubelle tout de suite, mais moi je prône un moratoire quand même, que l'IA, on l'utilise uniquement, enfin les Large Language Models, la technologie sous-jacente, dans des cas spécifiques, on l'étudie en recherche, mais j'aimerais beaucoup qu'il y ait la Marianne française qui dise « non, non, non » quand on se retrouve sur chatgpt.com. Et je prône aussi un moratoire sur la fabrication des ordinateurs. Et là du coup, c'est plutôt à la communauté informatique que je m'adresse en disant « les frères, les sœurs, là, on est assis sur des montagnes de trucs qu'on appelle des déchets, alors qu'ils fonctionnent très bien. Et je pense à vos tiroirs remplis de téléphones, comme chez moi, comme chez tout le monde. Ces machins fonctionnent matériellement souvent. Et c'est un problème logiciel. C'est que notre petit Android, que notre petit Qualcomm, les personnes qui fabriquent les puces des téléphones, notre petit Apple, eh ben, ils ont crevé la faim si vous ne remplacez pas votre téléphone à 1 200 € tous les 2 ans et demi. Donc voilà, la communauté informatique, il faut qu'elle commence à avoir une sérieuse réflexion sur qu'est-ce que c'est que les axes de recherche qui sont judicieux. Et c'est des trucs sur la sobriété. Comment est-ce qu'on change le statut de périphérique, du statut de déchet au statut de bécane qui fonctionne. Et roule ma poule. Et la population, le public, je vous en prie, mettez-vous en assaut. C'est chouette, on se met bien à militer. On est vachement mieux qu'à avoir le seum chez soi.
2: Adrien Luxé-Bitry, enseignant-chercheur à l'Université de Lille. Il était au micro d'Adrien de Radio PFM. C'était samedi dernier à l'occasion de la journée sans ordi 4 de PFM. 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Vous écoutez toujours le magazine Info 30. On passe maintenant à la partie agenda. Alors, dans l'agenda social, réunion publique libérée Ali. Alors, Ali, c'est un réfugié palestinien installé en France depuis 2016, incarcéré en détention provisoire sur des accusations portées par les autorités israéliennes concernant des faits qui se seraient déroulés en Palestine. De nombreuses organisations se mobilisent pour exiger sa libération immédiate, la fin de la procédure et des poursuites, ainsi que le rétablissement de son statut de réfugié. Une réunion publique a lieu sur ce thème ce soir à l'île Moulin, donc c'est au café Cantine de la Moulinette, c'est ce soir à 18h30. Si vous voulez plus d'infos sur cette histoire, vous pouvez aller sur le site france-palestine.org. Autre rendez-vous social, ce ciné-débat autour du film Secret Toxique. C'est un film qui documente la campagne pour une véritable application de la réglementation européenne sur les pesticides. C'est organisé par Génération Future et la Maison Régionale de l'Environnement et des Solidarités, la MRES. Ça se passe demain soir à 20h au cinéma Le Méliès à Villeneuve-d'Ascq. Conférence publique ubérisée de tous les pays, unissez-vous. Une rencontre syndicale transfrontalière Allemagne, Grande-Bretagne, Belgique, France, organisée par l'Union syndicale Solidaire Nord. Rendez-vous ce jeudi à 18h30 à la Bourse du Travail à Lille-Fives. Allez, on revient sur Arras avec un rendez-vous ciné classique, les classes ciné proposées par l'asso Plan Séquence au Mégarama. Ce soir, projection de Tueurs de Dames, Lady Killers, comédie policière britannique d'Alexander McKendrick qui date de 1956. Séance précédée d'une conférence par Guillaume Winter, qui est spécialiste de littérature anglo-saxonne et art visuel. Alors rendez-vous ce soir à 18h30, les tarifs 5 ou 7 euros. Une information pratique, si vous voulez vous mettre à la danse, au théâtre ou bien à la musique, pour vous ou pour vos enfants, le Conservatoire à rayonnement départemental d'Arras ouvre ses portes toute cette semaine. Par exemple, aujourd'hui, c'est de 9h à 21h. C'est également ouvert toute la journée jusqu'à samedi. Je termine avec deux concerts, avec deux projets solo. D'abord, Jordi Grip, qui faisait partie du groupe Black Midi. Il sera en concert dans des styles rock, expé, jazz. Ça se passe au Grand Mix à Tourcoing ce soir à 20h, les tarifs de 11 à 19 euros. Puis Nick Mulvey, lui, faisait partie plutôt du groupe Portico Quartet, un groupe qu'on aime beaucoup. Nick Mulvey sera en concert toujours au Grand Mix de Tourcoing demain soir à 20h. Là, les tarifs de 16 à 24 euros. Info 30, c'est fini pour aujourd'hui. Prochaine édition demain, 7h30, 12h30 et 18h. À plus.

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1: Les films à voir ou pas au Mégarama à Arras du 20 au 26 mai, Juste une illusion d'Olivier Nakache et Eric Toledano, L'abandon de Vincent Garinc, Le diable s'habille en Prada 2 avec Meryl Streep, La Vénus électrique de Pierre Salvadori, Pour le plaisir, comédie avec Alexandra Lamy et François Cluzet, ou encore Star Wars de Mandalorian and Grogu de Jon Favreau. Pour le jeune public et les autres, Le Lion et les Trois Brigands et Super Mario Galaxy, le film. Toujours au Mégarama sur la Grande Place d'Arras, l'assaut plan séquence et la ville d'Arras vous propose une sélection de films européens dans le cadre du joli mois de l'Europe. Alors à voir cette semaine le film belge Julian de Cato Kusters, plusieurs projections programmées du 22 au 26 mai. Et puis séance classe ciné, des classiques du cinéma proposés par l'asso plan séquence, à voir ou revoir Tueur de Dames, alias The Lady Killers, une comédie policière britannique d'Alexander McKendrick qui date de 1956. Donc au Mégarama Arras le mardi 26 mai à 18h30, séance précédée d'une conférence par Guillaume Winter qui est spécialiste de littérature anglo-saxonne et d'art visuel. Autre diffusion du film, le jeudi 21 mai à 14h, le dimanche 24 mai à 11h du matin.

0: 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Frédéric avec nous à distance. C'est à une promenade que tu nous convies cette semaine dans ce qui fut le quartier le plus littéraire de Paris.
1: C'est à Saint-Germain-des-Prés, Nico, que je vous propose d'aller faire une petite promenade avec un guide des plus érudits, des plus joyeux, des plus enthousiasmants. Il s'appelle Olivier Barraud et ça s'appelle Saint-Germain-des-Prés Variations. C'est publié dans la collection Blanche chez Gallimard. Je pense que nombre d'auditrices et d'auditeurs connaissent Olivier Barraud puisque pendant des années et des années, chaque jour, sur le service public, il a présenté des ouvrages et, je dois dire, a donné envie à de nombreuses personnes d'aller ouvrir ses couvertures, les soulever, regarder un petit peu ce qu'il y avait à l'intérieur. D'ailleurs, son livre se propose également de faire un bel éloge de Bernard Pivot, qui a exercé à peu près le même métier que lui, mais de façon plus hebdomadaire. Dans cette balade à Saint-Germain-des-Prés, on va rencontrer un grand nombre, évidemment, de personnes, de personnages, je pourrais presque dire, des écrivains, mais pas seulement. Je vais prendre un petit exemple dans un instant, et aussi des animaux, puisqu'il va croiser son chien, un certain Ulysse, dans un parc très particulier, où il nous raconte qu'il est avéré que Londres dispose de deux fois plus d'espace vert que Paris. Néanmoins, un mouvement s'est esquissé depuis une vingtaine d'années dans la capitale française. On y crée et entretient des jardins publics de taille parfois très modeste. De nouvelles essences ont été ainsi plantées dans un square que je fréquente de très longue date, qui a longtemps porté le nom de la muse de Chateaubriand, Juliette Récamier, qui s'appelle aujourd'hui Roger Stéphane, autre grand admirateur de la littérature et qui fréquenta un grand nombre d'hommes politiques. Il nous donne d'ailleurs très envie de lire tout un tas d'autres écrivains, toujours, et des livres qui donnent envie d'ouvrir d'autres livres. C'est, à mon avis, les livres les plus réussis. Pour parler un tout petit peu d'autre chose, on va aussi croiser dans l'ouvrage, par exemple, un monsieur qui a été longtemps un des piliers de la télévision, un des aventuriers de la télévision à une époque où il y en avait très très peu dans les foyers. Et comme elle est de nouveau en train de disparaître, ça fait tout drôle qu'on nous raconte ça. Il s'appelait Pierre Tchernia. Je pense que ça doit évoquer quelque chose aussi pour quelques auditrices et auditeurs. Il le rencontre souvent et il se fait raconter des aventures de ses débuts de la télévision. Il me raconte ses débuts au journal télévisé en 1949, écrit-il, alors qu'on ne compte encore en France que quelques milliers de récepteurs. Il sort des studios de Cognac G. Une téléspectatrice l'aborde. « Monsieur Tchernia, vous me reconnaissez ?»« Non, excusez-moi, » répond-il avec sa coutumière gentillesse. « Mais si, monsieur Tchernia, je vous ai vu hier à la télé. » Ça donne une petite idée de l'époque et je pense qu'en une seule phrase est ainsi raconté beaucoup de choses. Car le livre est à peine plus grand qu'un passeport et à peine plus épais. Ceci étant, il est très très très concentré et on peut ainsi, dans ce Saint-Germain-des-Prés que Guy Béard avait fait disparaître ou en tous les cas dont il s'inquiétait de la suite puisqu'il n'y aurait plus d'après, vous vous en souvenez peut-être, on va malgré tout rencontrer beaucoup de différentes personnes. Alain René, Patrick Modiano qui va frôler. On va, en prenant le bus 63, là aussi s'approcher. On va croiser Semprin ou Maurizio Serra. On va, avec eux, regarder ce quartier si particulier. Et bien évidemment, on va aller dans la rue Férou. La rue qui, écrit-il, je la décrète la plus identitaire des artères de Saint-Germain-des-Prés par son parcours, son passé, ses riverains, son histoire. Elle incarne davantage et mieux que tout autre l'esprit du quartier. Elle va de Luxembourg, vous savez, juste en sortant du jardin, on peut remonter jusqu'à Saint-Sulpice par cette toute petite rue, où Athos, entre autres, c'est dire si c'est pas d'hier, dans les Trois Mousquetaires, habitait. On y trouve aussi les maisons d'édition, Belin, L'Âge d'Homme, la rédaction des Temps modernes, le compositeur Massenet, le peintre Fantin-Latour, le chimiste Lavoisier et l'artiste Maneret. Tant de romancières essentielles, Madame de Lafayette, écrit-il, Colette, Sagan, et d'écrivains de la même eau, Chateaubriand, Proust, Taine, Prévert, Renan, Rufféroux, artère capitale de Saint-Germain-des-Prés. Il a juste oublié d'y mettre Michel Déon. Je suis pas sûr que Michel Déon soit politiquement très proche d'Olivier Barrault, parce qu'il est aussi question parfois de politique, et c'est tout à son honneur, cette franchise, dans cette période où le quartier est pas mal secoué, vous savez, par un monsieur qui veut empêcher juste que des éditrices et des éditeurs fassent leur métier avec honnêteté, avec talent, avec intelligence. C'était bien d'y retourner avec lui un petit coup. Saint-Germain-des-Prés, Variation, Olivier Barrault, c'est publié chez Gallimard. Voilà pour cette semaine, Nico.
0: Merci à toi Frédéric. 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
2: Et tout de suite, c'est le journal avec vous. Arthur Ponchelet à la une, le Sénégal qui s'éveille avec un nouveau Premier ministre.
3: Amadou Al-Aminou Mohamed Lo, un technocrate proche du chef de l'État et d'Ousmane Sonko. La recomposition politique s'accélère. Les députés votent aujourd'hui pour désigner le nouveau président de l'Assemblée nationale, le chef du PASTEF par favori. Voilà 3 ans que leurs camions sont bloqués de part et d'autre de la frontière. Les transporteurs béninois et nigériens appellent au réchauffement des relations entre leurs deux pays, alors que l'on observe quelques signes d'apaisement depuis plusieurs jours. L'actualité, c'est aussi la visite du médiateur de la CEDEAO hier à Ouagadougou, les préparatifs de la Tabaski qui se transforment en calvaire pour les Bamakois, victimes du blocus des djihadistes.
2: Et puis un témoignage exceptionnel dans un quart d'heure.
3: Celui du chercheur belgo-portugais Joseph Figueira, enlevé par le groupe Wagner et emprisonné en Centrafrique pendant 22 mois. RFI vous révèle ce matin comment la machine de propagande russe a tenté d'instrumentaliser cette affaire.
2: Un homme de l'ombre pour succéder à Ousmane Sonko, le Sénégal a un nouveau Premier ministre.
3: Amadou Al-Aminou Mohamed Lo, ancien directeur national de la Banque centrale des États de l'Afrique de l'Ouest. Bassirou Diomaye Faye n'aura attendu que 3 jours pour nommer son nouveau chef de gouvernement. Et Léalisa Vesteroff, il fait le choix d'un profil de technocrate.
4: L'économiste de formation et spécialiste entre autres des marchés financiers et de la finance islamique n'est pas très connu du grand public, pas membre non plus du PASTEF. Homme de l'ombre, il est pourtant aux côtés de Bassirou Diomaye Faye depuis son arrivée au pouvoir en mars 2024. D'abord secrétaire général du gouvernement, puis ministre auprès du président, chargé du suivi de l'agenda national de transformation, ce programme économique de l'exécutif appelé Sénégal 2050. Amadou Al-Aminou Mohamed Lo est présenté comme un fonctionnaire plutôt technocrate, à la fois proche du président Diomaye Faye, mais aussi d'Ousmane Sonko, selon plusieurs sources. Il bénéficie de la confiance des deux, assure l'analyste Hassan Samb. Avec cette nomination, Bassirou Diomaye Faye semble en tout cas retrouver à la fois le contrôle de l'exécutif et envoyer un signal d'apaisement, celui de continuer la politique entamée par le PASTEF. À l'image des premières déclarations d'Amadou Al-Aminou Mohamed Lo hier soir, le Sénégal est un pays sûr et viable, a-t-il dit dans une courte allocution télévisée, avant de promettre de poursuivre la politique entamée par les autorités. Et notamment sur la reddition des comptes. Léalisa Vesteroff, Dakar. RFI.
3: L'avenir politique d'Ousmane Sonko, lui, pourrait bien se jouer aujourd'hui. Le désormais ex-premier ministre semble favori pour devenir le prochain président de l'Assemblée nationale. Les députés se réunissent en plénière aujourd'hui pour désigner leur nouveau chef après la démission d'El Malik Diaye. Mais pour qu'Ousmane Sonko accède au perchoir, encore lui faudra-t-il regagner son siège de député. Et ce point fait débat parmi les juristes. Pour plusieurs observateurs, le chef du PASTEF aurait automatiquement perdu son mandat en choisissant de rester Premier ministre après son élection en 2024. Un argument repris par l'opposition. Aissata Tall Sall est à la tête de Taku Wallou, premier groupe parlementaire d'opposition.
5: En décembre 2024, Sonko a été élu. Est-ce qu'il est devenu ou est-ce qu'il était membre du gouvernement? Il était déjà membre du gouvernement. Par contre, nous avons eu un collègue qui a été élu député, qui pendant la législature est devenu membre du gouvernement. Oui, à celui-là, la suspension s'applique. Mais à Ousmane Sonko, ne s'applique que la démission définitive et la démission irrévocable. Si maintenant, on laisse passer ce forcing que la majorité veut nous imposer à l'Assemblée nationale, il s'agira tout simplement d'un coup d'État institutionnel. Jamais nous ne pouvons accepter cette situation dans notre République parce qu'elle a ses lois et parce que tout le monde doit être soumis à ces lois, y compris la majorité.
3: La chef de file du groupe Taku Wallou, Aissata Tall Sall, et de son côté le PASTEF assure que la demande de suspension du mandat d'Ousmane Sonko adressée en décembre 2024 est valable. La situation politique au Sénégal, on y revient dans la

0: Dans son discours, un réchauffement des relations que les transporteurs appellent de leur vœu depuis longtemps. La frontière entre les deux pays est fermée depuis le coup d'État à Niamey en juillet 2023. Gamatiema Amadou est le secrétaire général de l'Union des travailleurs du transport et assimilés du Niger.
1: De part et d'autre, toutes les populations ont apprécié la visite de la délégation. Les gens ont eu l'espoir qu'avec la nouvelle équipe gouvernementale du Bénin, les négociations vont évoluer puisque cette crise n'arrange personne. Et dans l'histoire du voisinage entre le Niger et le Bénin, moi, à ma connaissance, on n'a jamais eu une telle crise. Donc après, c'est cette histoire de fermeture de frontières. D'abord, nous sommes des voisins. Nous partageons la géographie, nous partageons beaucoup de cultures ensemble. Nous vivons ensemble. Maintenant, c'est le côté économique. Vous savez, le port traditionnel du Niger, c'est le Bénin. Donc le Bénin profite des frettes du Niger et de l'AES. Et de l'autre côté, nous aussi, nos opérateurs économiques, nos commerçants, les transporteurs, les chauffeurs, que la fermeture quand même empathie beaucoup à notre activité quotidienne. Donc vraiment, chacun subit des conséquences néfastes sur le plan économique, sur le plan social et d'autres plans de la fermeture de cette frontière.
0: Le secrétaire général de l'UTAN, joint par Magali Lagrange, la décrispation espérée entre le Niger et le Bénin, un réchauffement des relations recherché aussi entre la CEDEAO et les pays de l'Alliance des États du Sahel. En tout cas, le médiateur de la communauté économique des États de l'Afrique de l'Ouest était hier à Ouagadougou. Lansana Kouyaté, reçu par le capitaine Ibrahim Traoré. Amélie Tullet, il dit être venu plaider pour une coopération entre les deux organisations.
2: Une coopération nécessaire pour le bien-être des populations, selon Lansana Kouyaté. L'ancien premier ministre guinéen, devenu émissaire de la CEDEAO, insiste sur la nécessité de préserver la libre circulation des personnes. La géographie, dit-il, unit l'AES et la CEDEAO. Les populations doivent pouvoir continuer à aller de part et d'autre. Le médiateur ouest-africain, tout de blanc vêtu pour l'occasion, s'est exprimé à l'issue de l'audience au palais présidentiel burkinabé et il affirme que l'entretien avec le capitaine Ibrahim Traoré s'est bien passé et que ce dernier lui a transmis des instructions éclairées et profitables. Lansana Kouyaté a qualifié l'objet des discussions d'assez complexe car touchant à la sécurité et à la stabilité des pays de la région. Cela fait bientôt 3 ans que le Burkina, le Niger et le Mali ont créé l'Alliance des États du Sahel en septembre 2023 et plus de 2 ans qu'ils ont annoncé quitter la CEDEAO en juillet 2024. Nommé fin mars négociateur en chef pour l'organisation auprès des pays de l'AES, Lansana Kouyaté avait dans un premier temps recueilli les avis des chefs d'État, se rendant notamment à Lomé, Accra et Abidjan.
0: Amélie Tullet.
3: Aïd El-Kébir, Aïd Al-Adha, Tabaski, quel que soit le nom qu'ils leur donnent, les musulmans du monde entier s'apprêtent à célébrer la plus importante fête de leur calendrier.
0: Ce sera demain ou jeudi selon les pays, demain au Mali, où les préparatifs d'habitude des moments de joie se transforment en calvaire. Le JNIM impose toujours un blocus sur Bamako. Il n'est pas totalement hermétique puisque l'armée protège des convois sous escorte, mais tout de même, les djihadistes parviennent à perturber l'entrée de certaines marchandises. C'est le cas des moutons, David Baché, moins nombreux que les années passées.
4: Il y a des moutons à Bamako, mais beaucoup moins que d'habitude. Peut-être moitié moins, estime un économiste malien. 60% du nombre habituel, précise un acteur majeur de la filière. Surtout, ils sont beaucoup plus chers. C'est hors de portée, stratosphérique, décrivent les Bamakois, joints par RFI. Les autres années, on trouvait des petits moutons à 50 ou 75 000 francs CFA. Maintenant, ça commence à 120 000, témoigne un habitant. Dans la plupart des cas, il faut compter 150 à 300 000 francs le mouton, selon les tailles. L'armée a été mobilisée pour escorter des convois de bétail. Le ministère de l'Élevage avait prévu de transporter 12 000 moutons à Bamako. Les difficultés logistiques et sécuritaires imposées par les djihadistes du JNIM n'avaient permis dimanche d'en acheminer que 2300. Alors certains renoncent ou s'adaptent. Des chefs de famille se rabattent sur les chèvres, les boucs ou les jeunes bœufs, rapportent plusieurs acteurs, ce que l'islam permet. Mais renoncer au sacrifice du mouton est très dur, poursuit un Bamakois. Les oignons, les pommes de terre, le lait ou encore le poisson ont aussi fortement augmenté. Les coupures d'électricité, elles, restent stables. Une quinzaine d'heures par jour sans courant, 72 heures heures d'affilée dans certains quartiers.
0: David Bachet qui signe aussi un long article sur les préparatifs de la Tabaski au Mali. Il est à retrouver sur RFI.fr.
3: Et sur ces préparatifs, justement, nos reportages au Maroc et en Tunisie à écouter dans un peu plus d'une heure sur RFI.
0: Une forte secousse, un immeuble qui s'effondre et désormais cette question, le drame.

0: aurait-il pu être évité? La suite de ce journal à Abidjan, où 8 personnes sont mortes ce week-end dans l'effondrement d'un bâtiment en construction. Ils ne disposaient pas de permis de construire, disent les autorités, quand les habitants, eux, pointent du doigt un terrain gorgé d'eau. Benoît Almeras s'est rendu sur place et a tendu son micro à des témoins de la catastrophe. Reportage.
1: La vie a déjà repris dans les rues étroites et sablonneuses. Au milieu des immeubles de 5 étages, un immense tas de gravats vient rappeler l'ampleur de la catastrophe. Luc vivait à côté du bâtiment effondré.
2: J'ai senti une secousse.
3: Il a commencé à trembler en fait.
2: Oui. Donc moi je suis descendu pour aller regarder, mais je ne pouvais rien voir à cause de la poussière. Je suis redescendu. Là j'ai vu le bâtiment. Si celui-là il est tombé. Nous-mêmes, on n'est pas en sécurité.
1: Dans ce quartier très dense au bord de la lagune, les chantiers ont pourtant repris. Les promoteurs font construire sur des terrains remblayés. Pour les habitants de Soweto comme Daniel, les bâtiments sont fragilisés pendant la saison des pluies.
4: En dehors même, on n'est pas rassuré parce qu'on est dans des étages où du jour au lendemain, ça peut tomber. Parce qu'il y a de mauvaises fondations ici. C'est un quartier en remblayage. On ne peut pas monter des immeubles jusqu'à R+4, jusqu'à 5. Il y a un risque que ça s'écroule.
1: Pourtant, Daniel ne veut pas partir. Son loyer est bas, selon lui. D'autres déplorent le manque de contrôle. Contacté par RFI, le ministère en charge de la construction n'a pas donné suite à nos sollicitations. En 2021, 80% des chantiers immobiliers d'Abidjan n'avaient pas de permis de construire. Benoît Almeras, Abidjan, RFI.
5: C'était il y a 2 ans, jour pour jour, le chercheur belgo-portugais José Figueira était arrêté puis violenté par les mercenaires du groupe Wagner en Centrafrique.
0: Après 22 mois de détention, ce consultant pour une ONG américaine témoigne en exclusivité sur Radio France Internationale. Au micro de Christophe Boisbouvier, il raconte dans quelques minutes les tortures qu'il a subies lors de sa détention et sa condamnation à 10 ans de prison pour atteinte à la sûreté intérieure de l'État. Nous avons aussi eu accès à une pile de documents confidentiels d'Africa Politology, officine de communication du groupe Wagner. Leur lecture démontre que l'arrestation de Joseph Figueira ne doit rien au hasard, qu'elle a été instrumentalisée et que les Russes ont tenter d'en faire un pseudo-espion occidental. François Mazet, vous nous racontez aussi comment Joseph Figueira s'est retrouvé dans un site de détention opaque à Bria, dans le centre du pays.
6: En avril 2021, les hommes de Wagner poursuivent leur reconquête de la Centrafrique aux dépens de la coalition rebelle CPC. Les voilà à Bria, dite la Scintillante, dans le centre du pays, une zone riche en diamants. Au bord de la rivière Koto, ils s'installent dans les bureaux d'une compagnie, le bureau d'achat de diamants en Centrafrique, Badika, près à l'arrêt et tout juste surveillé par quelques gardiens. En 2024, au moment où Joseph Figueira y transite, le site sert aussi de centre de détention. Selon plusieurs personnes qui les ont subis, on y inflige des violences psychologiques et des sévices physiques, comme la détention dans un trou creusé dans le sol, au soleil, communément appelé Zidane, ou encore dans un conteneur fermé. Le groupe Wagner semble y amener des cibles privilégiées à qui il faut extorquer des informations ou des biens. La plupart des gardiens sont d'anciens rebelles ayant changé d'alliance suite à l'accord de Khartoum de 2019. On les appelle les Russes Noirs. Ils sont réputés pour leur violence, notamment dans la garde des sites miniers exploités par les entreprises liées au groupe Wagner dans le centre du pays.
0: Et François Mazet, que l'on retrouve longuement sur cette enquête dans le prochain journal dans un quart d'heure. Cette enquête en collaboration avec un consortium de journalistes. Tous les épisodes de cette série intitulée Propaganda Machine sont à retrouver sur notre site www.rfi.fr.
5: Merci beaucoup Arthur Ponchelet, c'était le journal sur RFI. (rire) 8h44 à Paris, c'est la revue de presse africaine tout de suite. Et c'est avec vous Frédéric Couteau.

0: musée, installation, street art, l'agenda expo dans la région.
1: À Arras, ombres et reflets, c'est jusqu'au 30 mai. Une exposition de 30 clichés du club photo de Sainte-Catherine. C'est à l'espace de vie sociale Joséphine Baker, 8 place Mère Teresa à Arras. L'entrée est libre et gratuite aux horaires d'ouverture. Renseignements au 03 21 15 39 03. 03 21 15 39 03. Atelier du Trompe-l'œil, du 26 mai au 2 juin. Exposition annuelle de peinture des artistes de l'atelier du Trompe-l'œil. L'entrée est libre du lundi au vendredi, de 9h30 à midi et de 14h à 18h30. Vernissage le jeudi 28 mai à 18h30. C'est à l'office culturel de rue de la Douisième à Arras. Un peu plus loin, exposition « Vivre ou survivre, travail et pauvreté au 19e et 20e siècle ». C'est jusqu'au 31 mai. 40 ans après la création des Restaurants du Cœur, 80 après celle du Secours Populaire Français, des décennies après l'instauration de la Sécurité Sociale et de l'Assurance Chômage, ce sont encore près de 14% des Français qui vivent aujourd'hui sous le seuil de pauvreté. Comment expliquer que ces inégalités demeurent? Comment défier la pauvreté pour vivre mieux? Découvrez l'histoire des luttes contre la précarité et de la construction de la protection sociale en France à travers une exposition inédite, sensible et humaine autour des archives du monde du travail. L'entrée est libre et gratuite aux Archives nationales du monde du travail à 78 boulevard du Général Leclerc à Roubaix. L'entrée se fait au rond-point de l'Europe à Roubaix. Au-delà de toutes les mers, du 30 mai au 1er novembre. Cette exposition réunit une quinzaine d'artistes, toutes et tous liés de manière intime ou artistique au Maroc. L'exposition interroge la manière dont les êtres, les récits et les objets se déplacent, se métamorphosent et réagissent les uns aux autres, dans un monde en perpétuel mouvement. C'est à voir à la condition publique, 14 place Fédère à Roubaix, vernissage le vendredi 29 mai.

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2: Les poissons les plus connus de l'île se retrouvent à nouveau sous le feu des projecteurs. La station de métro Montebello, située à Oisem, comporte en effet depuis son inauguration en 1989, 4 aquariums. Et la présence de ces poissons fait grand bruit sur la toile. Dès 2020, un groupe Facebook humoristique intitulé « Front de libération des poissons de Montebello » alertait déjà sur le sujet, en considérant que la place de ces poissons n'était pas dans une station de métro. Une communauté s'est alors rapidement constituée sur les réseaux sociaux avec une seule revendication, libérer les poissons de Montebello. En mars 2024, deux pétitions ont même été lancées par des étudiants, cumulant plus de 20 000 signatures. Les habitants du quartier ont participé au débat. Est-ce que vous prenez souvent le métro à la station Montebello ?
3: Pratiquement tous les jours.
2: Et qu'est-ce que vous pensez des aquariums qui sont présents dans le métro ?
3: Je trouve ça stylé.
4: Et moi, je trouve ça joli.
5: Moi, je pense que c'est pas forcément nécessaire parce que ça fait élément de décor alors qu'il y a des animaux vivants à l'intérieur qui peuvent être sensibles. Je pense pas que ce soit nécessaire d'exposer des poissons dans une station de métro.
6: On habitait à Lille, on est parti il y a 2 ans. Direct, on les a vus, nous, on était trop contentes. On trouvait ça trop cool au début.
7: Même moi, à chaque fois que j'allais à la station de Montebello, j'étais contente parce que j'allais voir les poissons. Genre.
6: Ouais, grave.
2: Vous avez dû voir du coup sur les réseaux sociaux que ça a un peu fait parler. Est-ce que vous preniez ça du coup à la rigolade? Quelle était votre opinion dessus?
6: Moi j'avoue qu'en vrai au début j'ai vu le compte Insta. Et du coup de faire le lien c'était trop marrant et moi j'étais en mode ah fun et tout.
7: Moi aussi on l'a vu en partant de Lille je pense le compte Insta. Et je pense que pour le truc que j'ai fait c'est envoyer à Louise en mode ah lol les poissons on en parlait tout le temps genre. Et je pense que je l'ai pris un peu à la rigolade mais je crois que j'ai quand même suivi le compte en mode j'ai hâte de voir ce qui va se passer quand même avec les poissons de Oisem genre. Et voilà, donc je suivais quand même un peu genre.
2: Et aujourd'hui l'affaire va encore plus loin. En effet, depuis fin mars 2026, l'association PAS se mobilise pour le retrait de ces aquariums qui nuisent au bien-être des animaux. L'association de défense des animaux a ainsi lancé récemment une nouvelle pétition afin d'interpeller Ilevia et le président de la MEL. La pétition cumulait début mai 2026 près de 21 000 signatures. Amandine Sanvicens, cofondatrice de l'association PAS Projet Animaux Zoopolis, s'exprime sur cette mobilisation.
8: Donc nous demandons au président de la MEL, de la métropole européenne de Lille, de tourner la page de l'emprisonnement des poissons dans le métro, donc dans la station Montebello. Puisqu'en fait, depuis maintenant 1989, il y a 4 aquariums qui enferment de nombreux poissons sur les quais de la station du métro Montebello. Et c'est vraiment contraire aux intérêts des animaux, c'est-à-dire que c'est une vie de captivité pour ces animaux. Ils ne voient jamais la lumière du jour, ils sont sujets aux vibrations, aux bruits. Et en fait, c'est aussi considérer les animaux comme des objets de décoration, comme des attractions, en fait, pour faire joli, alors que nous voulons rappeler que les poissons sont doués de sensibilité, qu'ils ressentent la douleur et qu'une vie en aquarium est totalement inadaptée aux besoins des poissons. Et donc, on souhaite, on demande le retrait de ces aquariums et que les poissons soient placés dans des refuges.
9: Quand est-ce que vous avez commencé à vous intéresser à ce cas et comment ?
8: Alors, on s'y est intéressé il y a à peu près plus d'un an, quand on a été en contact avec les étudiantes du compte TikTok Free Poisson Montebello. Et donc, c'est suite à ça qu'on on a découvert la situation et que donc on a écrit déjà à l'époque à la MEL. Et là, cette année, on a aussi écrit à Ilevia.
9: Quelles sont les réponses que vous avez pu obtenir s'il y en a eu ?
8: Nous n'avons eu aucune réponse de leur part. Silence complet. Et donc là, dernièrement, donc la dernière fois qu'on a écrit, c'était en mars 2025. Enfin, on a écrit au maire de Lille, mais aussi en avril, juste après les élections métropolitaines, donc au président de la MEL. Et donc là, dernièrement, nous avons demandé à la métropole les documents administratifs relatifs aux poissons, puisque je rappelle que c'est un droit en France d'avoir accès, donc notamment par exemple aux factures, par exemple si des poissons sont achetés, mais aussi à l'entretien, quelle société s'occupe de l'entretien, la fréquence, le taux de mortalité, les causes de la mort, enfin voilà, toutes ces informations qui sont importantes, on les a demandées. À ce jour, on n'a pas eu de réponse, mais on les aura, hein, puisque c'est une obligation. Et donc, si nécessaire, on saisira la CADA, la Commission d'accès aux documents administratifs, et puis le tribunal administratif, comme on a pu déjà le faire contre la mairie de Lille. Donc voilà, ça c'est quelque chose qu'on attend.
9: Est-ce que vous êtes actif sur d'autres affaires concernant Lille ou bien plus globalement la région des Hauts-de-France ?
8: Oui, bien sûr. Donc, sur la ville de Lille, donc ça fait maintenant depuis plusieurs années que nous demandons à la mairie d'arrêter, de capturer et de gazer les pigeons, donc de les tuer. Pour le moment, la ville s'entête à continuer. Le maire qui a été élu refuse de s'engager à arrêter, comme lors du précédent mandat. Donc voilà, on est particulièrement choqués. En fait, Lille, ça fait partie des plus grandes villes qui continuent. C'est même la plus grande ville qui continue donc à tuer les pigeons. Il y a beaucoup de villes qui ont arrêté. Et puis également, on mène la bataille pour que la ville de Lille ferme le zoo de Lille, le zoo municipal, qui est financé avec l'argent public, où on demande que les animaux soient placés dans des refuges adaptés et d'amorcer de transition, parce que c'est plus possible et c'est pas le rôle d'une mairie en fait d'emprisonner des animaux sauvages et de les exhiber au grand public.
2: Vous écoutez toujours un reportage sur les aquariums de la station de métro de Montebello, située à Lille. Depuis mars 2026, l'association PAZ se mobilise pour leur retrait. Amandine Sanvicence, cofondatrice de l'association, expose les revendications portées par son organisation.
9: Pour revenir à la pétition, est-ce que vous avez un objectif de signature ? Et si c'est le cas, quel est cet objectif ?
8: On n'a pas d'objectif particulier. Après, l'idée, c'est vraiment de montrer à la MEL et à Ilévia qu'il y a une attente et qu'en fait, ce n'est plus en adéquation avec les attentes de la société en matière de conditions animales.
9: Est-ce que vous avez d'autres actions de prévues au travers de cette mobilisation ?
8: La prochaine étape, c'est que quand on aura les documents administratifs, on va les analyser et on fera un compte rendu public qu'on diffusera sur notre site internet, sur les réseaux sociaux, à la presse, pour voir un peu comment la métropole, Ilévia, s'occupe, on va dire, des poissons. Est-ce qu'il y en a qui sont achetés, par exemple, je dis n'importe quoi, tous les mois et donc,
2: on veut... Il y a le débat standard, qui demande justement d'enlever les aquariums parce qu'en fait, ça nuit à la santé des poissons. Quelle est ton opinion là-dessus ?
3: En vrai, c'est mieux qu'ils soient dans leur état naturel.
4: J'en sais pas plus que ça. Je vois les aquariums, je vois les gens nettoyer régulièrement. Donc pour moi, je trouve ça bien. C'est pour... je sais pas.
10: Non, moi je trouve ça trop bien. Je pense que c'est pour le bien-être animal et tout, c'est trop chouette. Par contre, je pense que ce qui est chouette, c'est que c'est parti d'un mouvement un peu de rigolade et tout. Et que du coup, ça serait cool d'enlever les animaux, bien sûr, des stations de métro, mais peut-être de penser à des trucs un peu fun qui interpellent aussi. Je sais pas, de mettre des faux poissons ou des dessins, où ça pourrait être trop cool de faire des petits clins d'œil. Enfin, je trouve que c'est cool, les gens se sont emparés du sujet pour en faire une cause politique, mais que ça peut rester un truc aussi fun quand il n'y a pas de poissons qui sont dans le mal, quoi.
7: Même c'était marrant de voir que les gens ont pris le sujet hyper à cœur, en mode, je pense que ça a aussi réveillé les gens en mode, le compte Insta surtout, en mode, ah oui, c'est vrai que les poissons dans un aquarium, dans une station de métro, en fait, c'est n'importe quoi, l'eau elle est dégueu, enfin, c'est inadmissible, genre. Et je pense que le compte Insta a quand même servi à faire bouger la mobilisation, genre. Mais je trouve ça trop marrant qu'il y ait une manif pour la libération des poissons de Montebello, enfin, vraiment, c'est...
2: Parce que du coup, en fait, l'association veut surtout interpeller sur le fait que les animaux ne sont pas des objets et c'est pas une décoration en soi.
10: Bah oui, puis ça fait penser à plein d'autres trucs, même au zoo, à mille trucs, juste exposer des animaux et les regarder. Enfin, le contexte est un peu le même, mais du coup, je trouve ça chouette sur un petit sujet comme ça, sur lequel on a peut-être une marge de manœuvre aussi plus simple, je pense, que... Enfin, sur un truc concret, en mode enlever les poissons. Donc, du coup, c'est vraiment chouette. Mais j'ai trop hâte de voir où ça va aller et ce que ça va devenir.
7: À quel point la mobilisation elle va prendre ? Est-ce que les gens vont en parler ? Est-ce que les poissons vont finir par être enlevés de ces aquariums ?

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1: Le rapport de promesses à ceux et celles qui travaillent du Comité international d'experts sur la démocratie au travail, commandé par le gouvernement espagnol, a été récemment présenté et discuté à Sciences Po Lille. Comment imaginer des évolutions du monde entrepreneurial donnant plus de poids et de parole aux salariés est une question importante, puisqu'au-delà du salaire, la question du sens du travail et des valeurs de ce qu'on y apporte est de plus en plus à l'esprit des jeunes générations notamment. La région Hauts-de-France a été pionnière dans l'économie sociale et solidaire, un secteur économique important avec un quart des emplois, donc en Hauts-de-France. Et il est naturel qu'elle accueille aujourd'hui cette réflexion que je vous partage avec notre invité. J'ai le plaisir d'accueillir Nicolas Postel, donc, qui est universitaire. On va peut-être lui demander d'ailleurs de se présenter de manière un peu complète pour qu'on ait les bases de notre dialogue ensuite et comprendre la logique autour d'un thème qui va nous animer sur entreprise et démocratie. Alors ça paraît un peu contradictoire, mais on reviendra sur tout ça. Voilà, donc bienvenue tout d'abord.
2: Merci de m'accueillir.
1: Donc un peu votre parcours et...
2: Donc je suis économiste à l'université de Lille, qui a la caractéristique d'accueillir un labo qui relie économie et sociologie, qui met l'économie dans les sciences sociales au service, je dirais, des questions écologiques et sociales, et non pas en position de surplomb, ce qu'on peut appeler des socio-économistes, des économistes hétérodoxes, des économistes institutionnalistes, économistes critiques. Une spécificité de l'université de Lille et depuis cette position je m'intéresse aux mutations du capitalisme, en particulier en regardant

0: où se situent les lignes de force, des tensions politiques, des changements écologiques et sociaux. Et je considère qu'un de ces lieux, assez peu étudié par l'économie, au fond, c'est les lieux de production et c'est l'entreprise.
1: Il y a eu un rapport tout d'abord qui avait été présenté sur deux promesses à ceux qui travaillent. Peut-être qu'on peut démarrer par ça. Est-ce que justement les promesses qui sont faites à ceux qui travaillent ne les ont pas toujours trahies ?
0: Ce qui semble important dans ce rapport, c'est que c'est un rapport qui, dans un contexte de backlash écologique, social et démocratique, on a quand même le sentiment que l'univers dans lequel on évolue s'effondre. Il y a une lueur d'espoir côté espagnol, c'est pas un hasard, le gouvernement espagnol est un des seuls gouvernements progressistes aujourd'hui en Europe, et ce gouvernement a souhaité non pas réduire, ce qui est un petit peu à la mode, mais élargir au fond le champ de la démocratie, appliquant cela sa constitution, qui suppose dans cette constitution qu'il y ait une égalité des citoyens, y compris dans les lieux de production. Et donc a demandé un rapport à une collègue de Louvain avec laquelle on travaille ici dans le cadre d'une chaire internationale. Cette collègue, c'est Isabelle Ferreras, qui a mis toute son énergie et depuis très longtemps à indiquer qu'il y a un sujet politique. L'entreprise est un espace politique. C'est l'endroit où on passe, pour la plupart d'entre nous, le temps le plus important de sa vie. C'est l'endroit aussi, au-delà du temps, où on met son activité au service de quelque chose. Ce quelque chose peut-il être complètement délié de ce que l'on croit ? Est-ce que l'on ne doit pas en avoir un avis là-dessus ? Autrement dit, est-ce qu'il est logique que l'endroit qu'on fréquente le plus pour assurer sa subsistance, ce soit un endroit où on n'a pas son mot à dire ? Ce que propose le rapport espagnol, c'est comment est-ce qu'on s'assure qu'il y a de la démocratie, à la fois dans les décisions stratégiques, c'est ça les deux promesses, hein, à la fois dans les décisions stratégiques, comment les salariés participent au conseil d'administration, et puis comment ils participent également à la propriété, deuxième promesse.
1: Alors, pourquoi on va dire que cette initiative démarre de l'Espagne, alors que en Haute-France, notamment en Nord-Pas-de-Calais autrefois, c'était une grande terre de travail, avec aussi des grandes forces militantes, on aurait pu aussi être un foyer d'émergence de ces idées ?
0: Alors, l'émergence des idées et le rapport, c'est deux choses un peu différentes. Il y a effectivement, depuis très longtemps, des revendications d'augmenter le pouvoir des salariés au sein de l'entreprise. Ça a été, par exemple, longtemps, au-delà des Hauts-de-France, un sujet central pour la CFDT, qui a été longtemps un syndicat autogestionnaire jusqu'en les années 80, et qui défendait donc cette idée de porter le fer contre, disons, la domination unique du capital dans les entreprises. Ça peut prendre d'autres formes, hein. Le mouvement syndical, il a aussi existé en réclamant des contreparties, au fond, à la situation de difficulté au travail, à travers des augmentations de salaire, à travers des statuts protégés par rapport à ce qui est le contrat classique commercial, donc le droit du travail, le contrat dur indéterminé, etc. Il n'y a pas eu, dans les Hauts-de-France, une tradition particulièrement remarquable de demande de démocratie qui singulariserait les Hauts-de-France. Il y a en Hauts-de-France un très fort mouvement démocratique à travers l'économie sociale et solidaire qui est très présente, qui depuis très longtemps exerce, pratique, fait la démonstration, je dirais par l'exemple, que ça fonctionne, hein, mais qui pour autant n'est pas devenu majoritaire, pas plus dans les Hauts-de-France qu'ailleurs. Et puis il y a une autre tradition qui par contre est propre aux Hauts-de-France, c'est le paternalisme. C'est-à-dire que la manière dont les Hauts-de-France de fait, on rencontrait cette question, ça a été en apaisant les tensions sociales à travers un patronat souvent catholique, qui, l'Institut catholique de Lille en étant, je dirais, une des conséquences, en étant attentif, au fond, à cette question sociale, mais en la traitant de manière infantilisante, puisque le paternalisme a comme caractéristique de considérer que, eh bien, il faut que le patron s'occupe de ses salariés comme s'il n'avait pas d'autonomie. C'est une forme de capitalisme qui est sans doute moins violente que l'autre. C'est une forme de capitalisme qui n'est pas du tout démocratique, puisque au contraire, dans le paternalisme, précisément, c'est le patron qui décide de ce qu'il y a de bien pour le salarié, non seulement quand il travaille, mais aussi quand il ne travaille pas.
1: En quoi Une plus grande démocratisation des entreprises améliorerait la situation actuelle. Réponse de Nicolas Pestel, économiste, chercheur au Clercé.
0: Lorsque les salariés sont contents et travaillent parce que ça fait sens, ça se traduit par un vivre ensemble beaucoup plus apaisé de manière générale. Or, cette question, elle est directement liée à la parole des salariés sur leur travail. Est-ce qu'on les entend? Est-ce qu'on les écoute? Comment voulez-vous que notre travail fasse sens si on ne nous a jamais demandé non seulement notre avis sur le travail, mais on ne nous demande jamais en plus comment on devrait s'organiser et encore moins quelle devrait être la finalité de la production. Donc il y a un impensable, on nous bombarde toute la journée. Toute la journée. C'est de notre faute. On n'est pas assez écolo. On prend des voitures diesel. On ne trie pas nos déchets. On mange trop. Sans se poser les questions structurelles, est-ce que l'être humain a changé ces 20 dernières années? Ou est-ce que ce ne serait pas la structure, le système, qui apporte du désespoir, qui prend très largement des formes évidemment délétères de fascisme, comme on le voit aux États-Unis et comme on le voit sous des formes différentes dans d'autres pays d'Europe? Face à ça, c'est la question, c'est évidemment, il se passe quelque chose dans le travail qu'il faut aller regarder.
1: Alors, pour l'instant, on a l'impression que l'interface entre les salariés et le patronat, ce sont les syndicats.
0: Oui.
1: Si on donne la parole aux travailleurs, est-ce que c'est pas court-circuiter les syndicats ou est-ce qu'ils risqueraient ces syndicats de le prendre mal?
0: C'est un vrai sujet. C'est un vrai sujet. Évidemment, dit comme ça, c'est-à-dire une organisation, un État, une organisation politique qui dit moi je donne la parole aux salariés sans passer par les représentants légitimes existent, qui sont pour le coup démocratiques. Les syndicats font l'objet d'élections. Tout leur fonctionnement est démocratique. Le patron n'est pas élu. Par contre, Marlise Léon, Sophie Binet, ils ont été élus. Donc ils ont une légitimité très importante. Et donc il faut bien sûr faire avec les représentants syndicaux qui sont prêts. À Lille, nous avions l'ensemble des syndicats qui étaient représentés et qui tous, dans leur feuille de route, ont cette question du sens du travail, de la démocratisation, de la représentation des salariés au conseil d'administration. Donc ils sont totalement moteurs, sauf qu'ils ont du mal de pousser à la démocratisation des espaces de production.
1: Voilà, et bien peut-être qu'on peut dire en conclusion que l'Espagne allumait une lumière.
0: Exactement.
1: Et qu'on pourrait la reprendre dans d'autres pays.
0: Absolument.
1: Merci à Nicolas Pestel, directeur du Master Économie et Management Public de l'Université de Lille, pour son éclairage. C'était un sujet de René Lavergne de Radio Campus Lille.
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1: Atelier, travail, salaire, revenu, emploi et compagnie. Venez débattre pendant une après-midi d'animation collective et dynamique autour de la remise à plat de la place du travail et de l'argent dans notre société. C'est une rencontre organisée par Victoire Populaire, le mouvement français pour un revenu de base, Réseau Salariat, Génération pour un revenu universel et Souffle du Nord. Ça se passe à Croix, près de Lille, au 220 rue Jean Jaurès, le samedi 30 mai à 13h30. Inscription gratuite sur le site lesouffledunord.com. L'atelier d'histoire critique de Lille vous invite à une discussion avec l'historien Julien Théry, professeur d'histoire à l'Université Lumière de Lyon, autour de son livre « En finir avec les idées fausses sur l'histoire de France ». L'ingérence dans le travail des historiens à des fins politiques et monnaie courante, et Julien Théry décortique une vingtaine d'idées fausses, l'occasion de revenir sur des moments clés de l'histoire de notre pays. Ça se passe au café coopératif Les Sarrasins à Lille-Oisem, le samedi 30 mai à 14h en entrée libre. Libre et gratuite. Et puis le Spartak Lillois, une association sportive et militante, organise une course contre l'extrême droite, contre l'antisémitisme, l'islamophobie, le racisme, contre le sexisme, les LGBTQIA-phobies, le validisme, contre la montée du fascisme en France et ailleurs, contre le nationalisme et pour la solidarité. Alors il s'agit de courses non compétitives et non chronométrées, parcours, course 7 km ou marche 4 km, c'est sans inscription. Ça se passe le dimanche 31 mai dès 9h30 du matin au parc de la Citadelle à Lille.

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1: Les Spunny Boys du Rockabilly des Hauts-de-France. Première partie avec The Singing Brewers du French Galibo Blues en concert au Pharos à Arras Ouest. Vendredi 29 mai, c'est à 20h, les tarifs de 3 à 10 euros. L'association Balance ta voix organise le Balance ton festival, deuxième édition. Deux jours de chansons, de découvertes artistiques, de convivialité. Ça se passe à l'hôtel de Guine à Arras les samedis 30 et dimanche 31 mai. Alors au programme, scène ouverte, chorale sauvage, atelier polyphonique, atelier corps et voix, atelier créatif, maquillage, conte, karaoké, concert et spectacle, expo photo. Tout est gratuit sauf trois rendez-vous, le coplateau amateur avec Zélie, Idée Azur et Denis Durbise le samedi à 18h. Et puis le concert de Hélène Piris le samedi soir à 21h. Également payant le spectacle Je veux du queer le dimanche à 16h. Réservation via helloasso.com. Les infos et les liens qui vont bien sur le site internet de Balance ta voix.

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1: Les 10 ans de la Brique, cette association qui vient en aide aux plus démunis, fait son anniversaire. Rendez-vous samedi 30 mai dans les locaux de France Terre d'Asile, au 14 rue des Coquelipas à Arras. Alors, au programme de 10h à midi, démonstration de hip-hop avec Croustillant. De 11h30 à 17h, des concerts avec la Batucada K40, Ni Dieu ni Métronome, Skin Deep et les Nettles. Entre les concerts, les clowneries de Yo-Yo le Clown et son acolyte. Déambulation théâtrale par Pharos Impro. Et puis tout au long de la journée, fresque collaborative avec l'artiste plasticien Sébastien Leclerc, des ateliers créatifs et ateliers de bien-être par l'équipe des Briquettes et un atelier du collectif Communication Non Violente d'Arras. Donc rendez-vous samedi 30 mai, rue des Coquelipas à Arras.

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1: Rock and Roll Radio, les politiques du rock, une émission nostalgique sur les rapports entre rock et politique dans les années 1960 et 1970. 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
3: On a parlé d'El Ducasse, quelquefois c'était aussi l'occasion de jouer avec Lio, hein, quand il y a beau de Lio, quand il y a beau une rivière, ou bien Canal, ou bien un étang, ou je ne sais quoi, hein, souvent avec des biettes, hein. Cafouniette, Mousseron, il a écrit pas mal de textes chez Biette, surtout ce qui revient souvent, c'est chez des cochons, c'est sûr, il y a des bedés aussi, hein, voilà, c'est des textes de Cafouniette, hein. Il y a par exemple comme un musulman à cette époque-là, ce qu'on appelle le course au marcassin, hein, on met tout une paire de jeunes pourchoux, on est zavoyou avec Dadio, hein, on a réduit de queue de savon noir, de Dieppe, de savon noir chez des Dieppe. Et puis les joueurs, ils devaient marcher sur les pieds et les mains, et puis à quatre pattes, et puis ils devaient essayer d'attraper pour chaud, hein. Mais souvent, chez Tuotkos, on met aussi d'Alio. Hein. On a un voyou le pourchaud d'Alio, puis on devait essayer de l'attraper. Et j'ai de choc, Cafouniette, il a parlé d'un saint texte qui s'appelle le course à pourchaud sur Lio. Hein. Ça se faisait aussi au moment des joutes. Hein. Ceci, j'en ai ici tout près. Le studio était ici tout près d'ancien rivage, hein, chez donc deux barques qui se racontent autres, et puis vous des hommes qui étaient sur une planque, hein, avec une perche, et puis avec un bout de tissu au bout pour pas se faire du mot, puis ils essaient de te faire cuire l'adversaire, hein. Bon, c'était un jeu de joute, ça se faisait tout partout en fait, hein. J'ai pas seulement à Arreau comme un croc, parce que il reste plus que deux équipes de jouteurs d'un chemin de Calais, mais à l'époque c'était vraiment tout partout, hein. C'était un jeu qui était vraiment renommé, puis il y avait des règles à respecter, il y avait des concours avec d'autres régions. Hein. Voilà, donc souvent ça se passe après les joutes. Hein, on avait eu le pourchaud d'Alio, il fallait essayer de l'attraper. Hein. Donc ça s'appelle le course à pourchaud sur Lio. Hein. Nous sommes d'aller à Ducasse, d'El Bactri, pour vire la joute. Le Bactri, c'est l'endro des bateliers. Hein, ça se passe du côté de Denain, hein, puisque c'est Mousseron. Donc je reprends. Nous sommes d'aller à Ducasse et le Bactri pour vire la joute, mais il y a vos bains pubiaux. Par une fière chance, assez rare dans la vie, nous avons vu le course à pourchaud sur l'eau. Il faisait beau temps. Soleil à pleine lumière, répandant le joie partout, ta voile cité, des milliers de gens sur les digues, des rivières, bien heureux de vivre, rayonnotent de gaieté. Sur un estrade, au drapeau qui brandille, les concurrents, bains de fameux nangeux, frétillent tout nu comme un péquet d'anguille, et dansent au son des musiques des bacteux. Le jury est là, dominant l'immense foule, par le redingote, par l'incinère ruban, et le capiobuse, informe et de boîte à moule, qui rinchait un près d'un mimette plus grand. Tout au mi-temps de ces messieurs, un demi-cherque, il y a un pourchiot, au bout des queues assez courtes, avec des oreilles et pattes barbouillées de terque, enfin, un irrégulier du concours. Alors, barbouillé de terque, c'est du goudron. Donc là, c'est pas du Dieppe, c'est pas du savon, c'est du goudron. Faut point toucher ni les oreilles ni les pattes. Le filou qui se verra aux mains marquées de goudron, le pourchaud d'Alio, faut le ramener sur les strates. C'est au vainqueur qu'on apprendra qui appartiendra ce cochon. Tout le monde, il se tait, elle vient de crier silence. Monsieur le Président donne ses ordres à haute voix. Vous, les nageux, attention, faut qu'un se lance. Après le pourchaud, au bout de trois. Un, deux, trois. Mon Dieu Seigneur, que tableau, que spectacle. Pourchou et Jean plongent en même temps dans l'eau. La rivière espite comme une pleuve à yeux de vaque. Il faut longtemps pour distinguer le Pourchou. Lève-le la voix. Chélie qui nage en tête. Il file rapide et tec comme un perdu. Premier nageux qu'il suit, chez Cafougnette. D'un moins d'un chien, le Pourchou, il est reconnu. Près du cochon, il arrive d'un seul brassé, il attrape d'une main le bout de ce queue qui reste un corps, mais ce main, elle gliche, et le queue, elle est graissée. Puis les autres nageux veulent briser ses efforts. Ils y ont jeté des lios à plein visage. Zef, affeuglé, perd ainsi du terrain. Quatre autres nageux approchent avec courage, mais Zef les suit et regagne vite son entrain. C'est passionnant, le peuple acclame et se trémousse. Fait comme une flèche, Cafougnette fait le plongeon, file sous les hôtes et va coller sur Frimousse un plein Pourchou jusqu'à terre les gambons. Ses concurrents un reste tout d'en. Ah, des deux côtés de l'escaut, un claque des mains. Le queue du Pourchou bique, un formé de boudaine, Zef qui vaut châle, saisit intercédant. Serre tant qu'il peut, un infonchant scaboche, dans le gras des reins, comme dans un air rayé, et le dalle y grogne et rue pour que chasse décroche, mais Zef y tient bon et ne peut plus, mot lâcher. Il nage même plus, pour choule traîne sympathique, Zef qui caresse le penche avec ses mains, et le dalle n'a plus peur, tranquillement il navigue, l'homme qu'il prolonge, pression des mains du camarade, le biais des catournes, puis glisse drôle d'un seul trait pour débarquer juste à point sur l'estrade et mener enfin Cafougnette au succès. Zef à bout de bras, moutre ce Pourchou au bénesse, mieux qu'ici moutreau à l'foule à Rouen fainéant, la musique julaire d'elle marseillaise et les jurys lièvres de Capiot montant. Le président lit un discours admirable, un atteint point tellement qui but quel canon. Chez un instant de charivari du diable, sous les vivas, Zef et Pourchou s'en vont. Les deux tout nus, avec le même sourire, passent et la foule ouvre le camin de bon cœur, honneur précieux que seule la gloire peut produire, quel peuple n'accorde qu'aux grands triomphateurs. Voilà, Cafougnette pour un faux bain. Il s'est montré malin et courageux. Il n'a pas tout dit bien, il ne fait pas tout dit des bêtises. Là, il a gagné Saint-Cochon. Il faut dire à Ternou que c'est tout une belle séquoie hein, de gagner un cochon. Parce que le cochon, elle le vaut, puis bah, ça permet tout de nourrir la famille pendant un bout de temps. Hein. Voilà, donc c'est tout pas rien que de gagner un cochon. Allez, mes gens, une petite Cafougnette pour faire la route. Hein. Bon, allez. Cafougnette conduit son enfant au manège. Cocta Pucaire, te veux-tu monter dans l'auto ou bien suis-je bidé ou bien sur le moto? Mais j'ai plus qu'air dans l'auto. Allez Mathieu, monte dans l'auto, mais surtout fais attention à ti, hein. Ne roule pas trop vite. Allez mes gens, pas trop vite. À la semaine prochaine, adé.
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1: Dans la programmation du tandem Scène Nationale Arras-Douai, Thésée, sa nouvelle vie, l'histoire d'une quête labyrinthique d'un homme brisé par le suicide de son frère et la perte de ses parents et qui tente de recoller les morceaux. C'est d'après le roman de Camille de Toledo avec Valérie Dréville et une mise en scène de Guy Cassier. À voir dès 15 ans à l'Hippodrome de Douai, le jeudi 28 mai à 19h30, le vendredi 29 mai à 20h30 avec une navette au départ d'Arras à 19h30. Les tarifs de 5 à 25.

5 euros. La troupe La Colombine vous invite à une soirée théâtrale. Alors au programme en ouverture, Le Petit Bout de la Queue du Chat, une fantaisie pleine de vie. Et ensuite, Les Femmes de Barbe Bleue, quand les femmes de Barbe Bleue rejouent leurs histoires tragiques. Une écriture collective d'après Charles Perrault. Attention, ce spectacle ne convient pas aux jeunes enfants. C'est à voir à la Maison du Temps Libre, rue du 8 mai à Saint-Laurent-Blangy, les vendredis 29 et samedi 30 mai à 20h. L'entrée c'est 5 euros, gratuit pour les enfants, étudiants et demandeurs d'emploi. Réservation par SMS au 06 31 39 48 11. 06 31 39 48 11.

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0: À l'occasion de la fête des mères, nous avons eu envie de donner la parole à des mamans pour partager leurs histoires, leurs joies et parfois aussi leurs défis. Aujourd'hui, suite et fin de notre entretien avec Sabrina, Carla, Yasmine et Mandy. Vous, vous êtes toutes les quatre rencontrées dans le cadre de l'espace des 1000 jours. Est-ce que pour vous c'est important aussi, quand on devient maman, de pouvoir rencontrer d'autres mamans, de pouvoir échanger, de pouvoir justement peut-être se confier aussi et puis avoir des conseils d'autres mamans?
1: Oh oui.
2: Oui.
1: Pour moi, il y a un avant-après 1000 jours. Rencontrer d'autres mamans, comprendre qu'on n'est pas seul. Que ce qu'on est en train de vivre, c'est pas non plus la fin du monde, parce que bah, y a d'autres bébés qui vivent la même chose, que c'est pas parce qu'on fait quelque chose de mal. Ça, franchement, ça fait la différence sur notre état psychologique.
2: Te dire quelqu'un qui fait pire que toi, ça te fait du bien?
1: Non, c'est plutôt Popcorn. L'inverse, c'est de dire quelqu'un qui vit la même chose que moi, ou plutôt quelqu'un, même s'il vit pas la même chose, d'avoir un recul et de me dire, mais ça va en fait. Finalement, non, t'inquiète pas, c'est ce qui se passe, c'est normal, ça va passer. Ou comme Sabrina, elle disait que c'est finalement c'est court. Là, il fait pas six nuits, bah ça va, il va pas faire six nuits pendant 15 ans. Du coup, ça, se prendre ce recul là, c'est très important, ça aide. Et cet espace là, quand on arrive, c'est bête, hein, mais on arrive, on s'assoit par terre. Notre enfant, on n'est pas obligé de le garder sur soi. Il a cet espace-là où il peut gambader. D'un coup, il y a une certaine charge qui disparaît. J'ai pas besoin d'être à l'affût. Et pouvoir parler librement, ça allège beaucoup.
3: De ça, ce que je disais, hein. J'ai fait ça parce que j'avais besoin d'être plus renseignée. Voilà, j'avais pris une leçon dans ma première grossesse. Mais en fait, il faut tout un village pour élever un enfant. Et c'est vrai, de nos jours, quand on n'a pas forcément du monde autour de soi, et on l'a vu dans notre groupe de mamans, il y en a beaucoup qui n'ont pas de famille autour, ou très peu, ou un peu éloignés, ben on est tout seul. Et en fait, d'avoir ce groupe autour de nous, ça nous aide à avoir en fait ce petit village. Ça va être des conseils, ça va être aussi essayer de se dépanner, de prendre Mandy en voiture pour pas qu'elle marche, de... Non mais voilà, il y a eu une sorte d'après de sororité aussi qui s'est créée, de personnalités qui sont toutes différentes, et du coup il y a un cercle de...

0: de confiance qui s'est créée. On sait que en fait, là, on peut tout dire. Rien qui sortira, quoi. Et en fait, je trouve que moi, j'ai mieux vécu ma maternité et toutes les difficultés qui sont inhérentes, hein, parce que c'est pas tout rose, psychologiquement, tout ça, tout. Parce que j'avais ce cercle-là autour avec qui je pouvais, on va dire, décharger, quoi.
1: Pour moi, ça a été salutaire. Vraiment, je venais prendre des renseignements pour un accueil en crèche. Et j'ai croisé Karine dans les couloirs. J'ai l'impression d'avoir été happée, quoi. Et ouais, ça a été vraiment salutaire. Je sais pas comment j'aurais fait sans. Moi, personnellement, je suis une personne vraiment anxieuse. Je suis arrivée à Arras de Marseille. Je connaissais personne et je suis tombée enceinte tout de suite. Et quand même, j'étais isolée, quoi. Et là, d'arriver au groupe de parole, ça a été... Vraiment, j'attendais le mercredi, la semaine. Je disais, ah, c'est bientôt mercredi, c'est bien, ça va me faire du bien et tout. Parce que, ouais, pour moi, c'était super de pouvoir discuter, de voir des gens, de sentir dans un groupe bienveillant. Et puis, c'est impressionnant parce que... parce que on a quand même... De prime abord, je pense qu'on se serait, enfin, je suis sûre qu'on se serait pas rencontrés. Et puis, on n'a pas toutes les mêmes centres d'intérêt. On est différentes et pourtant, il y a vraiment beaucoup de bienveillance. Et enfin, moi, je les trouve impressionnantes, les autres mamans de notre groupe qu'on s'est créé sur plein de trucs où je me dis, ah ouais, elle est incroyable, un tel, ah ouais, super. Et ça donne des idées, ça donne du courage. Ouais, c'est vraiment bien.
2: Comme Sabrina, j'ai fait avec et sans. Je sais même pas pourquoi je me suis retrouvée au mi-jour, j'en sais rien. En fait. Non, mais vraiment, je sais même pas. J'ai vu la lumière, je suis rentrée, clairement, je pense que ça s'est passé comme ça. Mais vraiment. Et c'est Karine, pareil, qui m'a appelée, qui m'a dit, ah bah, demain, on a un groupe entre plusieurs mamans. Venez, ça va vous faire du bien. Un petit café.
3: Mais pourquoi ça va faire du bien?
2: Enfin, café, elle me connaît pas. La première chose, je me dis, mais elle me connaît pas. Pourquoi elle me dit ça? Ça va pas bien, non? Et je suis rentrée chez moi et mon mari, il m'a dit, mais écoute, je pense que si, peut-être que ça te ferait du bien quand même. De toute façon, j'avais rien d'autre à faire. Donc, j'y suis allée un peu. J'ai traîné la patte, hein. Clairement, j'ai traîné la patte. Et j'ai rencontré, vraiment, j'ai fait des rencontres. Vraiment, j'ai aimé. J'ai rencontré plein de mamans, plein de bébés, plein de gens. Et alors, au début, ça faisait un peu groupe de parole maman dépressive anonyme. Hein, mais au final, on ne se serait jamais rencontrés ailleurs, je pense, parce qu'on n'a aucun centre d'intérêt commun, si ce n'est nos enfants, qui sont eux-mêmes tous différents. Donc en fait, je pense que notre seul point commun, c'est Karine. Et quel point commun? Alors ça m'a fait beaucoup de bien et ça a étonné mes proches. Alors moi, ce qui m'a fait du bien aussi, c'est de pouvoir parler librement. Et en fait, presque, limite, si j'avais envie de m'inventer une vie au mi-jour, j'aurais pu, parce que personne ne me connaissait. Si j'avais envie de dire que j'étais Beyoncé le week-end, bah, j'aurais pu, en fait, on m'aurait cru. Et je pouvais dire du mal de mon mari, de ma belle-mère, de tout le monde. Non, mais vraiment, je pouvais mettre des tartines à tout le monde s'en foutait, parce que personne ne les connaissait. Et ça m'a fait un bien, mais phénoménal. Parce qu'il n'y avait pas du merveilleux. Il a pris tarif à certains moments, parce que j'étais fatiguée, et que les autres papas aussi prenaient tarif.
4: Faut pas le dire.
2: Non, il n'y a que le mien qui prenait. Et ça m'a fait beaucoup de bien, cette bulle-là, où ben, je pouvais être vraiment moi-même et où je pouvais vraiment dire les choses sans filtre parfois. Là, ça m'a fait du bien. Et cet espace-là, vraiment, de parole libre, et de voir que les autres aussi, ils avaient... Que chacune avait son petit grain de folie et que chacune avait son conjoint et voilà ses difficultés. Moi, ça m'a fait du bien. Voilà.
1: Puis en plus, on rigole, quoi. C'était y a eu des moments où vraiment on a des éclats de rire et ça fait du bien. Enfin, moi, je trouve physiquement, c'est ça soulage, quoi.
2: On rit de soi et on rit des autres.
1: Ouais, ouais, ouais. Ouais.

0: décidé de faire autrement, ça va pas les choquer, ça va pas les embêter, elles vont tout de suite comprendre. Et ce qui a fait que ça m'a sorti de aussi d'un isolement social. Et le fait de s'entendre aussi et de pouvoir échanger, ça a fait aussi la différence.
1: On a eu des ateliers qui étaient assez agréables aussi, et d'autres qui étaient un peu plus difficiles. Mais bon, ça nous a fait des bons souvenirs à chaque fois.
2: Oui, il y a eu des moments improbables.
1: Il y a eu des moments improbables, ouais. Il y a eu des moments improbables.
0: Après aussi, il faut, au-delà de la parole, au mille jours, le fait qu'il y avait des ateliers, c'est quelque chose que personnellement, j'étais... Enfin, je m'attendais pas, je savais pas qu'à cet âge-là, les enfants, on pouvait les intéresser, ils pouvaient faire quelque chose. Par exemple, on a fait... Nathalie, elle avait 8 mois. 7-8 mois, j'ai fait un atelier lecture, il était scotché en train d'écouter. Maman, avant d'être dans cet atelier-là, je pensais pas que je pouvais intéresser un enfant... de cet âge-là pour ces ateliers. C'est quelque chose de très intéressant de se dire que moi, je voulais pas quitter mon fils pour la première année. Je sentais pas ce besoin de sortir sans lui, mais quand même, je sentais le besoin. Et là, ça réunissait toutes les conditions. Ça veut dire que je sortais, mais en même temps, lui, il est pas à subir juste sa poussette pour que moi, je puisse prendre un verre, par exemple. Je voyais d'autres mamans, je pouvais discuter, ça me changeait d'air. Et en même temps, lui, il est intéressé, il fait quelque chose. Et c'est incroyable ce qu'il peut faire. Tous les ateliers qu'on a, que ce soit des cantines, de la lecture ou de la motricité, c'est incroyable qu'on puisse faire tout ça.
1: Je trouve aussi qu'on s'est donné du courage. Il y a eu des ateliers où certaines mamans, entre elles, après, à la fin, ont dit bon, « on va boire un café ou manger un morceau après ». Donc il y en a celles qui pouvaient, celles qui ne pouvaient pas, bon, pour question d'emploi du temps. Et en fait, je pense que ça a donné le courage à certaines mamans de dire bah, « je vais quelque part avec mon bébé, en fait ».
0: Oui.
1: Et je m'en fiche du regard des autres, parce qu'en fait, en groupe, on se comprend mieux. Et s'il y en a un qui est un peu chafouin, on va s'entraider et on ne va pas laisser la maman en train de galérer toute seule comme une pauvre miséreuse au restaurant, en fait.
3: Et on peut aller aux toilettes sans laisser le bébé, bébé aux toilettes. Mais le gang des poussettes.
1: Ça permet aussi, je trouve, de sociabiliser nos enfants, d'abord dans un milieu très kid-friendly qui est les 1000 jours, et de se dire, allez, maintenant, on sort de notre zone de confort parce qu'il faut que les enfants soient habitués à avoir autre chose que leur maison.
0: Et surtout, ne pas faire le choix de sortir ou de les garder.
1: Ouais, c'est ça.
0: C'est vraiment faire les deux en même temps, ça, c'est, pour moi, c'est juste incroyable.
3: Parce que moi, j'aurais pas pensé à quel point c'est pas toujours facile avec les amis qui ont pas d'enfants. En fait, c'est pas évident parce que la dernière fois, par exemple, j'ai reçu une amie qui est venue passer toute une journée ici à Arras. En fait, j'ai eu l'impression, quand elle est partie, moi, je culpabilise. Parce que, elle a été... il n'y a pas de souci. C'est parce que mon fils, il dort que sur moi pour la sieste. Donc, je m'absente une heure parce qu'il faut qu'il dorme. Elle n'a aucun problème avec ça. Mais moi, je culpabilise parce que j'ai l'impression, soit il dort, soit je lui cours après. Elle essaye de me donner des nouvelles de sa vie. Et moi, je cours après mon fils. Et j'ai l'impression de ne pas être là pour les gens. J'ai l'impression qu'elle est partie et que je n'ai rien appris de ce qui se passe dans sa vie. Je culpabilise un peu, on se dit qu'on n'est pas... Et avec les amis qui ont des enfants, c'est vrai que c'est naturel, en fait. Il n'y a pas ce souci-là. Bon, après, c'est peut-être juste moi qui culpabilise et que mon amie était très contente de venir, mais il y a quand même un décalage qui n'est pas toujours facile à gérer.
4: Si votre enfant écoute ce podcast dans quelques années, qu'aimeriez-vous lui dire aujourd'hui ?
2: Que la radio, c'était pas dans les dinosaures.
3: Les spationautes n'existent plus.
5: Alors, moi, ce que j'aimerais dire à mes enfants, s'ils écoutent ça dans quelques années, c'est leur dire que j'ai fait de mon mieux. Vraiment. J'ai essayé de faire de mon mieux, même si ça s'est pas toujours vu, même si ça s'est pas toujours entendu. Que si je prenais du temps pour eux, si je prenais du temps pour moi, c'était pour être mieux après pour eux. Que tout ce que j'ai fait, c'est juste et uniquement par amour, que même si parfois ils m'ont trouvé dur, si parfois ils m'ont trouvé peut-être injuste, déjà je m'excuse, parce que c'était pas le but, mais surtout que je les aime comme jamais j'aurais cru pouvoir aimer quelqu'un. Et que si j'ai réussi à faire tout ça aussi, c'est grâce à leur papa, parce qu'on n'en parle pas assez, ou alors on en parle mal de nos conjoints. Mais voilà, moi je sais que mon mari, c'est entre autres, j'ai d'autres personnes autour de moi, mais mon mari, c'est aussi mon phare dans la tempête, c'est aussi mon pilier. Et heureusement que je l'ai, sinon j'aurais pas eu 3, voire 4 magnifiques enfants. Donc voilà, tout ce que je voudrais leur dire,

0: c'est merci. Merci d'être arrivé dans ma vie. Et puis, oui, parfois le bateau il tangue, parfois le bateau il prend l'eau, mais on va y arriver quand même. Et que si je suis plus là dans quelques années, bah, c'est pas grave. En fait, une maman, elle est toujours là, peu importe. Peu importe, ils n'ont qu'à fermer les yeux, parce qu'on n'est pas immortels, ils n'ont qu'à fermer les yeux et ils sauront que je suis là. Ils sauront que je suis quelque part en train de leur chatouiller les pieds, ou en train de mettre mon doigt dans leurs oreilles, ou en train de les serrer très fort. Je serai de toute façon là. Ils peuvent aller où ils veulent, qu'ils veulent de moi ou pas, je serai là quand même, et que je les aime profondément.
1: J'ai été élevée dans beaucoup de pudeur sur les mots affectifs, on va dire, donc... C'est une question qui est difficile pour moi.
2: Ce que je voudrais leur dire, alors moi j'en ai deux grands déjà qui comprennent, et puis j'en ai un tout petit. Donc le tout petit, je ne sais pas encore comment il va évoluer et tout, mais je peux déjà dire aux grands que je suis fière de ce qu'ils sont devenus. Ils ont tous les deux belles personnalités, et ça c'est chouette. J'aime à croire que j'y suis un peu responsable, quelque part, et que donc ils devraient me remercier pour ce don incroyable, et cette beauté, je plaisante. Non, je suis très fière en fait de mes grands qui évoluent très bien, et j'espère que ça va continuer comme ça, ces deux personnes incroyables. Donc je suis fière d'eux, et puis mon petit aussi, pour l'instant j'en suis très très fière, je le trouve vraiment tout choupiné et tout, et je sais qu'il va bien grandir, donc ouais, c'est plus... de la fierté vraiment envers mes enfants. Peut-être parce que justement, je ne me sens pas tant responsable que ça de ce qu'ils sont en train de devenir. Je trouve qu'ils sont chouettes.
1: J'aimerais bien lui dire et éventuellement leur dire, si j'ai d'autres enfants un jour, qu'ils peuvent être absolument tout ce qu'ils ont envie d'être et que sans condition... les aimerais énormément toujours, et qui peuvent être que ce soit dans la vie professionnelle, intime. J'imagine que c'est vrai que Sabrina, tes grands, ils ont l'air super serviables, attentionnés, et ils sont beaux. Mais je pense que t'aurais été aussi fière d'eux, oui. Quoi qu'il soit, et je pense que c'est vraiment un truc de maman, de parent, et qui parfois se ternit un peu par des contraintes sociales. Voilà, on a envie de prouver à la voisine que nos enfants sont polis et intelligents. Et en fait, moi, j'ai envie, j'espère, pouvoir jamais rentrer là-dedans. Et voilà, je voudrais dire à mon fils que quoi qu'il devienne, bah, je l'aimerais tout autant, et c'est-à-dire énormément.
3: Bah, c'est une question qui est difficile parce qu'on a envie de dire beaucoup de choses, mais les mots ne sont pas forcément là. Et malgré tout, on a envie de ne pas se planter dans le message qu'on veut transmettre. Mais c'est vrai que le premier, c'est ce que j'aimerais lui dire, c'est qu'il est que amour. Il vient d'amour et il l'est toujours. C'est un message, je pense, qui sera valable pour tous les enfants du futur aussi, espérons. Et je rejoins Carla dans le pas de conditions, il peut être ce qu'il veut. Ça, c'est vraiment la chose que j'aimerais bien qu'il garde en tête, qu'il n'y a aucune condition, il n'y a aucune façon d'être pour qu'il soit aimé ou encouragé. Et voilà, c'est ne jamais oublier qu'on sera toujours là, que c'est juste s'écouter. S'écouter et d'aller au plus loin qu'il veut, en sachant que quand il retombera, il y aura toujours, on sera toujours là, quoi qu'il en soit. Voilà, que je l'aime et qu'on l'aime aussi, et que notre vie a complètement changé. Ou même si c'est quelque chose qui était voulu de base, on n'a pas imaginé que ça allait être autant d'amour et autant de choses. Enfin, on ne pensait pas pouvoir aimer de cette manière-là.
4: Si vous deviez résumer la maternité en un mot, ça serait lequel et pourquoi ?
0: Galère.
4: Caf.
3: Je reste sur voyage. Parce qu'il peut tout contenir, le voyage, au final. Il y a tout. Les hauts, les bas, les bonnes surprises, les mauvaises. La galère de thunes. Tout.
1: Bah, la réponse facile, c'est amour. Hein, après, c'est la réponse facile, mais c'est sincère quand même. Après, si je dois dire, je dirais quand même questionnement, parce qu'au quotidien, c'est énormément de questionnements. Et moi, le moindre truc, je me dis, est-ce que je dois faire comme ça ? Est-ce que je fais bien de faire comme ça ? Même une fois que c'est fait, est-ce que j'ai bien fait de faire comme ça hier ? Est-ce qu'il va bien ? Est-ce qu'il est heureux ? Est-ce qu'il va être heureux ? 1000 questions.
2: Ambivalence, parce que justement, on a à la fois le gros côté amour, incroyable, les sentiments et tout, une peur à l'opposé qui est immense. On a toujours peur, j'ai l'impression. Enfin, moi, j'ai toujours peur qu'il arrive quelque chose à mes enfants. Et donc, il y a à la fois des hauts et des bas et des sentiments qui sont hyper contradictoires tout le temps, tout le temps. Et à toutes les étapes de leur âge, de la maternité, que ce soit dès la grossesse jusqu'après, cette ambivalence d'émotions, ces contradictions, c'est incroyable.
4: En tout cas, merci à toutes les quatre d'être passées au studio. Merci pour vos témoignages, votre sincérité aussi. Ce podcast, c'est une petite parenthèse hein, pour rappeler que derrière chaque maman, il y a une histoire, des émotions et énormément d'amour. Très belle fête des mères à vous toutes.
0: Merci.
3: Merci.
4: Et peut-être à bientôt.

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Un jour, il y avait un faux compte qui a commencé à me suivre. Mais j'avais un doute. Je me suis dit peut-être que c'est un vrai compte. Du coup, j'ai envoyé un message en posant la question, en demandant si c'était un faux compte. Et j'ai reçu une vidéo d'une femme qui se montrait. Et j'ai tout de suite bloqué cette page. Mais une fois, j'ai envoyé un message sur la page officielle de Facebook, sur Facebook, pour demander de l'aide. Et il y a plein de faux comptes de jeunes femmes qui ont liké mon commentaire.

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1: Les films à voir ou pas au Mégarama à Arras du 20 au 26 mai, Juste une illusion d'Olivier Nakache et Eric Toledano, L'abandon de Vincent Garinck, Le diable s'habille en Prada 2 avec Meryl Streep, La Vénus électrique de Pierre Salvadori, Pour le plaisir, comédie avec Alexandra Lamy et François Cluzet, encore Star Wars de Mandalorian and Grogu de Jon Favreau. Pour le jeune public et les autres, Le Lion et les Trois Brigands et Super Mario Galaxy, le film. Toujours au Mégarama sur la Grand Place d'Arras, l'assaut plan séquence et la ville d'Arras vous propose une sélection de films européens dans le cadre du joli mois de l'Europe. Alors à voir cette semaine le film belge Julianne de Cato Kusters, plusieurs projections programmées du 22 au 26 mai. Et puis séance classe ciné, des classiques du cinéma proposés par l'asso plan séquence, à voir ou revoir Tueur de Dames, alias The Lady Killers, une comédie policière britannique d'Alexander McKendrick qui date de 1956. Donc au Mégarama Arras le mardi 26 mai à 18h30, séance précédée d'une conférence par Guillaume Winter qui est spécialiste de littérature anglo-saxonne et d'art visuel. Autre diffusion du film, le jeudi 21 mai à 14h, le dimanche 24 mai à 11h du matin.

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1: Sur votre radio locale, Actu Conso avec Serge. Serge Aveillant, bonjour.
2: Bonjour et bonjour à tous.
1: Aliments ultra transformés, pourquoi, par qui? Il y a un monde entre ce que je cuisine et les plats que j'achète en dépannage.
2: Oui, souvenez-vous de la dernière chronique. Mm-hmm. La cuisine de tous les jours n'a pas besoin de grand-chose. Échalotes, oignons ou pas, carottes, poireaux, beurre ou pas, viande ou poisson. Ce sont tous des ingrédients que, lorsqu'ils sont poussés ou élevés avec bienveillance, se suffisent à eux-mêmes. Par contre, c'est la foire au moins disant et au plus dangereux quand on s'approche des plats cuisinés, disons des aliments ultra transformés. Et cette chronique est une mise en garde, à vous de comprendre les ingrédients qui allongent la soi-disant recette et les dangers qu'ils représentent. J'évoquerai les additifs technologiques, les sucres industriels et leurs dérivés. Les premiers additifs technologiques sont des marqueurs qui modifient la texture, le goût et la conservation des produits. Nous trouvons d'ailleurs des émulsifiants qui sont utilisés pour stabiliser, épaissir et améliorer la texture. Place aux épaississants et gélifiants dans les boissons végétales, les yaourts, les sauces. S'enchaînent les conservateurs, les colorants et les exhausteurs de goût. Pas besoin de dessin pour comprendre leur rôle.

0: respectifs. Les effets indésirables ne sont même pas évoqués.
1: Et qu'avez-vous à dire de la présence de sucre, d'amidon et d'arôme ?
0: Ah, notre vocabulaire n'est pas à la hauteur de l'imagination des industriels. Où voyez-vous du sucre dans un plat où il n'y a que du sirop de glucose, fructose, ou mieux de dextrose, qui est un sucre raffiné ajouté dans les produits salés ? Leur but, eh bien, c'est tout simplement de favoriser la surconsommation. Il faut aussi penser à la présence d'amidon modifié ou transformé. La nuance est légère entre les deux. Ils sont là pour retenir l'eau, épaissir, stabiliser les produits. L'eau étant le moins cher des ingrédients, il est juteux d'en injecter le plus possible dans les aliments.
1: Et qu'y a-t-il de plus pour nous appâter ?
0: Bien, un peu d'arôme naturel ou artificiel, que vous trouvez dans les yaourts par exemple. Et plus intéressant car plus pernicieux, des ingrédients industriels que l'on ne trouve pas dans la cuisine traditionnelle, comme la caséine, le gluten ajouté, les fibres solubles, le sirop à haute teneur en fructose.
1: Sacrée cuisine. Et ces ajouts sont-ils dangereux ?
0: Je vais lister les risques que font courir ces 10 ajouts. Risque accru de maladies cardiovasculaires, cancer, diabète de type 2, sans compter les effets sur le microbiote intestinal. Et tous ces ajouts favorisent la surconsommation, prise de poids, l'obésité. Et cerise sur le gâteau, il est possible qu'ils aient une influence sur la santé mentale en déclenchant des dépressions ou de l'anxiété. Bon appétit, messieurs.
1: Bon appétit, exactement. Merci Serge pour ces éclairages.
0: À la prochaine.
1: Et à la prochaine, tout à fait.
0: Bonne cuisine.
1: C'était Actu Conso avec...

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1: Atelier, travail, salaire, revenu, emploi et compagnie. Venez débattre pendant une après-midi d'animation collective et dynamique autour de la remise à plat de la place du travail et de l'argent dans notre société. C'est une rencontre organisée par Victoire Populaire, le mouvement français pour un revenu de base, Réseau Salariat, Génération pour un revenu universel et Souffle du Nord. Ça se passe à Croix, près de Lille, au 220 rue Jean Jaurès, le samedi 30 mai à 13h30. Inscription gratuite sur le site lesouffledunord.com. L'atelier d'histoire critique de Lille vous invite à une discussion avec l'historien Julien Théry, professeur d'histoire à l'Université Lumière de Lyon, autour de son livre « En finir avec les idées fausses sur l'histoire de France ». L'ingérence dans le travail des historiens à des fins politiques et monnaie courante, et Julien Théry décortique une vingtaine d'idées fausses, l'occasion de revenir sur des moments clés de l'histoire de notre pays. Ça se passe au café coopératif Les Sarrasins à Lille-Oisem, le samedi 30 mai à 14h en entrée libre. Libre et gratuite. Et puis le Spartak Lillois, une association sportive et militante, organise une course contre l'extrême droite, contre l'antisémitisme, l'islamophobie, le racisme, contre le sexisme, les LGBTQIA-phobie, le validisme, contre la montée du fascisme en France et ailleurs, contre le nationalisme et pour la solidarité. Alors il s'agit de courses non compétitives et non chronométrées, parcours, course 7 km ou marche 4 km, c'est sans inscription. Ça se passe le dimanche 31 mai dès 9h30 du matin au parc de la Citadelle à Lille.

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1: Les Spunny Boys du Rockabilly des Hauts-de-France. Première partie avec The Singing Brewers du French Galibo Blues en concert au Pharos à Arras Ouest vendredi 29 mai, c'est à 20h, les tarifs de 3 à 10 euros. L'association Balance ta voix organise le Balance ton festival, deuxième édition. Deux jours de chansons, de découvertes artistiques, de convivialité. Ça se passe à l'hôtel de Guine à Arras les samedis 30 et dimanche 31 mai. Alors au programme, scène ouverte, chorale sauvage, atelier polyphonique, atelier corps et voix, atelier créatif, maquillage, conte, karaoké, concert et spectacle, expo photo. Tout est gratuit sauf trois rendez-vous, le coplateau amateur avec Zélie, Idée Azur et Denis Durbiz le samedi à 18h. Et puis le concert de Hélène Piris le samedi soir à 21h. Également payant le spectacle Je veux du queer le dimanche à 16h. Réservation via helloasso.com. Les infos et les liens qui vont bien sur le site internet de Balance ta voix.

0: Bonjour Cécile.
1: Bonjour Laura.
0: Nous nous retrouvons aujourd'hui pour parler de la communication. Qu'est-ce que la communication? Comment se parler quand la tension monte? Tout d'abord Cécile, comment définirais-tu la communication d'ailleurs?
1: Alors, la communication, c'est l'ensemble des interactions avec une autre personne qui véhicule une ou plusieurs informations. Alors, cette communication, elle est composée de la communication verbale et la communication non verbale. Qu'est-ce qu'on entend par communication verbale? Ce sont les mots que j'utilise. Et cette communication, elle est indispensable pour échanger des informations et aussi délivrer des messages abstraits et complexes. Aujourd'hui, si je peux enregistrer cette émission, c'est que nous nous sommes échangés des informations sur les horaires, le lieu, le thème de l'émission. Et au niveau abstrait, j'aurais besoin de mots pour expliquer ce que c'est la communication. Alors, si on en vient à la médiation familiale, le cœur du sujet de cet enregistrement, les thèmes abstraits, c'est la séparation conjugale, la parentalité, l'intérêt de l'enfant. Et sur chacun de ces thèmes, les personnes vont s'exprimer.
0: Et la communication non verbale alors?
1: La communication non verbale regroupe toutes les

0: pourtant, à ce jour, aucune étude scientifique ou médicale ne valide les arguments de ces théories. Et pour preuve, si je me concentre sur le non-verbal, une personne qui tremble peut envoyer deux informations. Elle peut trembler de peur ou de colère. Or, la communication non-verbale ne m'indique pas quelle est l'information à retenir. Et ça, c'est important à connaître en médiation familiale, puisque le professionnel va demander à la personne de valider ce qu'il a vu. Si je poursuis l'exemple du tremblement, en tant que médiatrice familiale, je lui dirais « Quand je vous vois trembler, j'ai le sentiment que vous avez peur. Est-ce bien ça ?»
1: Si je récapitule, dans un message, deux types de communication cohabitent. Et quand la communication s'emballe, qu'est-ce qui se passe en médiation familiale ?
0: Alors, c'est fréquent qu'en médiation familiale, la communication s'emballe. Parce que le conflit lié à la conjugalité ou à la parentalité provoque un bouillonnement émotionnel, un mélange de colère, de tristesse, de peur. Et donc, la communication peut vite monter dans les tours, comme on dit dans le Nord. Alors, quand on monte dans les tours, c'est que chacune des personnes veut avoir raison sur l'autre. En médiation familiale, ça peut être un type d'échange. Gabin doit rentrer à 18h, mais non, à 18h30, car il a judo. Tu dis n'importe quoi, le judo c'est à 17h, je te dis qu'il doit rentrer à 18h. Et là, quand on prend un peu de recul sur le dialogue qu'on a en face de nous, en tant que médiateurs familiaux, on a l'impression d'assister à un match de ping-pong où les balles claquent sur la table.
1: Ah, bah justement, comment aidez-vous les personnes à sortir de ce match ?
0: D'abord, c'est faire prendre conscience que l'escalade est une impasse. Plus ça dure longtemps, plus le chemin pour faire demi-tour va être long et pour renouer donc une relation respectueuse. Ensuite, en tant que médiatrice familiale, je propose d'autres types de communication et celle que j'utilise le plus fréquemment, c'est la communication non violente qui a été formalisée par le psychologue Marshall Rosenberg dans les années 70. Si je reprends la question des horaires et la dispute des deux parents, cela peut continuer ainsi. De toute façon, t'es jamais à l'heure. De toute façon, ça a toujours été comme ça. Et l'autre de répondre, et toi, t'es toujours à me critiquer. En communication non violente, la première étape, c'est de dire ce que j'observe. Si on reprend l'exemple, quand je vois que chaque mercredi, les enfants arrivent à 18h30 au lieu de 18h. Seconde étape, c'est d'exprimer son ressenti sans attaquer l'autre. Donc la personne pourra dire « je me sens en colère ». D'exprimer ensuite, troisième étape, ses besoins. « J'ai besoin que les enfants arrivent à 18h, car comme ça, je peux discuter avec eux avant d'aller travailler quand je suis d'horaire du soir ». Et pour finir, quatrième étape, je fais une demande concrète à l'autre. « Es-tu d'accord pour les ramener le mercredi à 18h précise ?» Voilà, les quatre étapes de la communication non violente, si on les récapitule, c'est 1. L'observation des faits, 2. L'expression de mon ressenti, 3. L'expression de mes besoins et 4. La formulation d'une demande concrète à l'autre. Et ça, ça permet de changer d'ambiance dans la séance de médiation familiale et d'offrir un moment d'authenticité, puisqu'on s'exprime en jeu, et d'ouverture à l'autre, sans lui faire de reproches.
1: Et si des couples, des parents, des ados ou des familles souhaitent être aidés pour communiquer avec plus de respect, comment peuvent-ils faire ?
0: Alors, ils peuvent contacter le service de médiation familiale au 03 21 71 21 55 ou par mail tout attaché mediationfamiliale@wanadoo.fr. Ils bénéficieront d'un premier rendez-vous d'information qui est gratuit, sans engagement. Ensuite, si les deux personnes acceptent la médiation familiale, chaque personne réglera une participation en fonction de ses revenus, selon une grille qui est mise en place par la CAF et consultable en ligne.
1: Eh ben, merci Cécile, parce que des fois on a besoin d'être accompagné pour pouvoir communiquer et s'entendre.
0: Merci Laura.
1: À bientôt.
0: Au revoir.

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1: Les 10 ans de la Brique, cette association qui vient en aide aux plus démunis, fait son anniversaire. Rendez-vous samedi 30 mai dans les locaux de France Terre d'Asile, au 14 rue des Coquelipas à Arras. Alors au programme de 10h à midi, démonstration de hip-hop avec Croustillant. De 11h30 à 17h, des concerts avec la Batucada K40, Ni Dieu ni Métronome, Skin Deep et les Nettles. Entre les concerts, les clowneries de Yo-Yo le Clown et son acolyte. Déambulation théâtrale par Pharos Impro. Et puis tout au long de la journée, fresques collaboratives avec l'artiste plasticien Sébastien Leclerc, des ateliers créatifs et ateliers de bien-être par l'équipe des Briquettes et un atelier du collectif Communication Non Violente d'Arras. Donc rendez-vous samedi 30 mai, rue des Coquelipas à Arras.

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0: 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Merci de rester avec nous à l'écoute de RFI, les midis à Paris et 10h en temps universel. Le journal, c'est tout de suite avec vous. Gilles Moreau, Gilles, bonjour.
1: Bonjour Caroline Paré, bonjour à tous. Dans l'actualité, des accrochages entre Iraniens et Américains malgré d'apparents progrès dans les négociations pour amener la paix au Moyen-Orient. Des frappes ont visé des sites de missiles en Iran. Les Iraniens, eux, auraient abattu un drone américain. L'épidémie d'Ebola dans l'est de la RDC, elle est extrêmement grave et difficile à gérer selon le patron de l'OMS attendu sur place ce mardi. En France, le gouvernement va présenter un projet de loi sur la protection de l'enfance dans un contexte de violences sexuelles dans le périscolaire à Paris. Il était considéré comme le dernier des géants du jazz américain. Sonny Rollins disparaît à l'âge de 95 ans. La Chine appelle les parties concernées au respect du cessez-le-feu. Elle l'a fait savoir ce matin. Elle annonce par les États-Unis de frappes sur des sites de missiles dans le sud de l'Iran. De leur côté, les gardiens de la Révolution disent avoir abattu un drone américain qui essayait d'entrer dans l'espace aérien iranien. Au Moyen-Orient, donc, la trêve est malmenée malgré d'apparents progrès dans les négociations. C'est l'un des points de blocage actuellement. L'Iran réclame le déblocage rapide d'une partie de ses fonds gelés à l'étranger. En particulier, la République islamique est dans l'impossibilité d'accéder à ces revenus issus du pétrole. Les sommes sont détenues dans des banques un peu partout dans le monde et le manque à gagner s'élèverait à des milliards de dollars. Il en est question, Aurélien Devernois, lors d'une visite actuellement au Qatar d'une délégation iranienne.
2: La présence du gouverneur de la Banque centrale iranienne dans la délégation viserait en effet à obtenir le déblocage de tout ou partie de 6 milliards de dollars actuellement gelés dans un établissement financier de l'Émirat. Il s'agit de revenus pétroliers transférés en 2023 depuis la Corée du Sud, l'un des plus gros clients de l'Iran, suite à un accord de transfert de prisonniers entre Téhéran et Washington. Mais l'Iran avait vu ses fonds de nouveau bloqués quelques mois plus tard après les massacres du Hamas en Israël, le pays étant l'un des financiers du groupe islamiste palestinien. Téhéran souhaiterait le transfert de ses fonds dès la première étape de l'éventuel accord avec les États-Unis, l'Iran ayant beaucoup souffert ces derniers mois de son manque de devises. L'interdiction d'accès à ses avoirs détenus à l'étranger est depuis longtemps un des outils principaux de pression sur l'Iran. Il avait été utilisé entre 1979 et 1981 lors de la crise des otages américains, puis de nouveau dans les années 2000 et 2010 lors des négociations sur le nucléaire iranien. Après la signature de l'accord de 2015, Téhéran avait théoriquement recouvré cet accès, mais en se retirant du deal en 2018, Donald Trump avait provoqué un nouveau blocage des fonds.
1: Aurélien Devernois du service économie de la rédaction. Le Sénégal est un pays sûr et viable et entend le rester. C'est la toute première déclaration du nouveau Premier ministre sénégalais Amadou Al-Aminou Mohamed Lo. Cet ancien de la Banque centrale des États d'Afrique de l'Ouest a été nommé par le président Bassirou Diomaye Faye en remplacement d'Ousmane Sonko qui lui a été limogé, qui pourrait prendre la présidence de l'Assemblée nationale. On en reparle plus en détail dans le journal de 13h. Également dans l'actualité africaine, l'épidémie d'Ebola dans l'est de la RDC. Elle est extrêmement grave et difficile à gérer, selon le patron de l'OMS, le docteur Tedros, attendu sur place ce mardi. Écoutons maintenant Mahmoud Ali Youssef, le président de la commission de l'Union africaine. Pour lui, cette épidémie rappelle une vérité fondamentale. La sécurité sanitaire est désormais une question de souveraineté, de stabilité économique, de paix et sécurité continentale.
3: L'Afrique ne peut plus rester vulnérable face aux crises sanitaires répétitives. Il est inacceptable que 19 ans après l'identification du virus Ebola Bundibugyo, le monde ne dispose toujours ni de vaccins homologués, ni de traitements spécifiques contre cette souche, car cette maladie n'a pas touché le monde occidental. Cette réalité doit nous interpeller collectivement. Nos populations ne doivent plus dépendre exclusivement des priorités, des financements, des chaînes d'approvisionnement et des capacités de production d'autres régions du monde pour protéger leur santé et leur vie. C'est pourquoi cette crise doit accélérer notre agenda de souveraineté sanitaire africain. Cette épidémie doit également être un signal d'alarme pour renforcer nos investissements dans la préparation aux pandémies. Nous devons accélérer le développement des instituts nationaux de santé publique, les centres d'opérations d'urgence, les systèmes de surveillance, la génomique, les personnels de santé communautaire et surtout les capacités africaines de recherche, d'innovation et de fabrication locale.
1: Mahmoud Ali Youssef, président de la commission de l'Union africaine. Les derniers bilans, eux, n'ont pas évolué. Près de 1000 cas suspects dans l'est de la RDC et plus de 200 morts potentiellement liés au virus Ebola. Il fait très chaud en Arabie Saoudite. C'est même par des températures caniculaires, au moins 45 degrés Celsius, que les musulmans poursuivent le Hajj, le grand pèlerinage annuel. Plus d'un million et demi d'entre eux devaient prier aujourd'hui sur le mont Arafat, étape phare de ce Hajj. C'est sur cette colline, située à environ 20 km de la Mecque, que le prophète Mahomet aurait prononcé son dernier sermon. En France, les révélations sur des cas de violence, notamment de violence sexuelle, se sont multipliées dans ce qu'on appelle le périscolaire, temps qui correspond au temps passé par l'enfant à l'école, mais en dehors des heures de classe. Désormais, certains doivent s'expliquer devant la justice, comme ce trentenaire, ex-animateur, jugé à partir d'aujourd'hui à Paris. Il est accusé d'agression sexuelle sur 7 enfants d'une école maternelle. C'est le premier procès public depuis les récentes révélations. Baptiste Coulon.
4: C'est le refus des enfants de retourner à l'école qui alerte les parents, se remémore Anna Kopp, avocate de 6 familles dans ce dossier.
5: Des enfants qui sont totalement opposés et qui pleurent sur le trajet à la maison quand les parents viennent les chercher. Et ça commence toujours comme ça.
4: Du haut de leurs 3 ou 5 ans, ils décrivent les agressions qu'ils subissent. La parole se libère progressivement, explique Rebecca Royer, l'autre avocate des familles.
6: Tous les enfants ont dénoncé des faits extrêmement similaires qui se passaient toujours au même endroit, au même moment, venant du même animateur.
4: Les parents réagissent immédiatement. Plusieurs plaintes sont déposées et l'animateur est rapidement suspendu. Mais Rebecca Royer regrette qu'un premier signalement, 8 mois avant les faits dénoncés, soit resté sans réponse.
6: L'information est remontée jusque à la directrice du périscolaire. Et la directrice du périscolaire, donc la mairie, n'a rien fait. La seule chose qui a été faite, ça a été de déplacer cet animateur de la petite section à la moyenne section.
4: Un an après l'ouverture de l'enquête, les familles regrettent toujours le manque d'accompagnement, notamment de la mairie de Paris, expliquent les deux avocates. Avec ce procès, elles espèrent faire bouger les lignes en France et à Paris, où 84 écoles maternelles font l'objet d'enquêtes pour des suspicions de violence.
1: Baptiste Coulon, et dans ce contexte, le gouvernement français présentera demain un projet de loi sur la protection de l'enfance qui sera inscrit au Parlement dès cet été, annonce du Premier ministre Sébastien Lecornu. De l'Angleterre à l'Italie, en passant par la France, une partie de l'Europe connaît une nouvelle journée de chaleur exceptionnelle pour un mois de mai. Les températures montent depuis plusieurs jours, entraînant des records au-delà des 30 degrés Celsius. En France, on dénombre 7 décès liés à cet épisode, dont au moins 5 noyades. Le phénomène est dû à un afflux d'air chaud venu d'Afrique du Nord. Il se retrouve piégé sous les hautes pressions d'un puissant anticyclone. Le tennis à Roland-Garros, c'est sur une défaite en 5-7 que Gaël Monfils a fait ses adieux au tournoi parisien. Vaillant mais vieillissant, le Français de 39 ans s'est incliné face à son compatriote Hugo Gaston. Aujourd'hui à Roland-Garros, suite et fin du premier tour avec notamment les entrées en lice du numéro 1 mondial Yannick Sinner et de la numéro 1 française Loïs Boisson, oui, demi-finaliste l'an dernier. Un mot encore d'un accident de car ce matin en Belgique. Un car scolaire a été percuté par un train dans le nord de la Belgique. Le ministre de l'Intérieur belge annonce des victimes. Pour finir, la mort de Sonny Rollins, considéré comme le dernier des géants du jazz américain. Il s'est éteint à New York à l'âge de 95 ans. Ce saxophoniste hors pair aura participé à toutes les révolutions stylistiques du jazz dans les années 60 et 70. C'était aussi un homme de scène réputé pour ses concerts fleuves. Olivier Roger.
7: Celui que l'on surnommait le Colosse était le dernier des géants de l'âge d'or du jazz. Un âge d'or qui a vu naître les compagnons de scène de Sonny Rollins, Charlie Parker, John Coltrane ou encore Miles Davis, le trompettiste qui aurait eu 100 ans aujourd'hui. Sonny et Miles partageaient dès les années 50 la même envie de renverser la table dressée par Louis Armstrong, celle d'un jazz purement festif. Rollins est un homme curieux, il réinvente sans cesse ce qu'il est possible de faire avec un saxophone ténor. C'est la marque de l'époque, celle d'une quête constante de la nouveauté. Entre 1950 et 1960, aucun de mes albums ne se ressemble, disait-il. Rollins innove constamment, doté, il est vrai, d'une maîtrise technique hors du commun, acquise très tôt. Il a 8 ans quand ses parents lui offrent un saxophone. Ce musicien de génie est aussi un homme qui doute. Au milieu des années 70, une retraite spirituelle en Inde lui donne un second souffle et l'amène à privilégier la scène et les concerts fleuves qui deviendront sa passion, sa marque de fabrique. Il a toujours eu une oreille sur son temps et sur les modes musicaux, funk ou R&B, qu'il ne suivait pas forcément, mais qu'il aimait accompagner.

0: Voilà, Sonny Rollins disparaît à l'âge de 95 ans. Emmanuel Bastide, bonjour, c'est à vous pour 8 milliards de voisins.
1: On vous retrouve prochain journal dans 50 minutes chez nous. Nous parlons cuisine et
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1: Dans la programmation du tandem Scène Nationale Arras-Douai, Thésée, sa nouvelle vie, l'histoire d'une quête labyrinthique d'un homme brisé par le suicide de son frère et la perte de ses parents, et qui tente de recoller les morceaux. C'est d'après le roman de Camille de Toledo, avec Valérie Dréville, une mise en scène de Guy Cassier. À voir dès 15 ans à l'Hippodrome de Douai, le jeudi 28 mai à 19h30, le vendredi 29 mai à 20h30, avec une navette au départ d'Arras à 19h30. Les tarifs de 5 à 25 euros. La troupe La Colombine vous invite à une soirée théâtrale. Alors au programme en ouverture, Le Petit Bout de la Queue du Chat, une fantaisie pleine de vie. Et ensuite, Les Femmes de Barbe Bleue, quand les femmes de Barbe Bleue rejouent leurs histoires tragiques. Une écriture collective d'après Charles Perrault. Attention, ce spectacle ne convient pas aux jeunes enfants. C'est à voir à la Maison du Temps Libre, rue du 8 mai à Saint-Laurent-Blangy, les vendredis 29 et samedi 30 mai à 20h. L'entrée c'est 5 euros, gratuit pour les enfants, étudiants et demandeurs d'emploi. Réservation par SMS au 06 31 39 48 11. 06 31 39 48 11.

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2: 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Bienvenue dans notre magazine Info 30, édition du mardi 26 mai. Dans une vingtaine de minutes, retrouvez nos agendas sociaux et culturels. Avant ça, dans la partie interview, on vous propose un extrait d'un entretien réalisé samedi dernier lors de notre journée sans ordi 4. On a accueilli dans notre studio Adrien Luxet-Bitry, qui est enseignant-chercheur à l'Université de Lille. Il travaille notamment sur le coût environnemental du numérique. Adrien Luxet-Bitry, au micro de notre Adrien à nous, Adrien de PFM, notamment animateur de l'émission Les Comptines du Forgeron.
4: Je suis avec Adrien Luxet-Bitry, salut à toi.
5: Salut Adrien, merci beaucoup.
4: Merci beaucoup à toi de nous avoir rejoint. Alors pour présenter un petit peu ton CV à nos auditeurs, tu es chercheur, tu enseignes à l'Université de Lille, tu es spécialisé dans l'étude des systèmes distribués, l'écologie et la vie privée. En tout cas, il y a privacy dans le truc, c'est comme ça que j'ai décidé de le traduire.
5: C'est tout à fait ça.
4: Tu es également activiste auprès de l'association De Fleurs qui nous enjoint de créer un internet convivial, ça on y reviendra dans quelques instants. Mais pour commencer, je voulais en premier lieu te demander comment ton objet d'étude s'est imposé à toi.
5: Bonne question. Ça fait un moment que je m'intéresse effectivement à l'écologie, mais c'est... À la base, j'adorais l'IA, ce qu'on appelle désormais l'IA, mais ce qu'on appelait à l'époque apprentissage artificiel, ce genre de truc-là. J'avais trop lu Asimov, grosso modo. J'aime beaucoup la science-fiction. Et puis, vers 2015, il y avait encore cette... un des idiots de la Silicon Valley qui était en train de faire n'importe quoi avec nos données, à nous. Et du coup, là, je me suis intéressé plutôt à comment est-ce qu'on fait pour, par le réseau ou par...

0: l'informatique, par voilà, pour se protéger, et en disant d'abord on arrête l'hémorragie et ensuite peut-être on peut en discuter. Mais donc voilà, je suis plutôt venu par la vie privée. Et après, du coup, quand on commence à avoir un aspect critique, c'est un petit peu retirer les lunettes roses, quoi. Et subitement, là vous vous dites. Mais au fait, est-ce que les petits copains, ils sont au courant qu'il faut des métaux pour fabriquer ces ordinateurs ? Full disclosure, j'ai une mère et un beau-père qui sont tous les deux en géologie. Et du coup, c'est un petit peu le débat qui revenait à la table. Est-ce que tes petits camarades chercheurs, ils sont au courant qu'il faut des cailloux pour fabriquer des ordinateurs ? Et non, personne n'était au courant en 2022 quand on s'y intéressait.
1: Dans nos échanges pour préparer cette interview, tu disais que parler d'informatique, c'est d'abord parler de son coût matériel. À chaque étape de son existence. Mmh. Et justement, est-ce que tu peux nous donner un aperçu de ce coût du numérique ?
0: Avec plaisir. C'est effectivement le plus gros mensonge de l'informatique. Enfin, il y a pas mal de mensonges en informatique, mais cloud, par exemple, est une belle connerie, étant donné que ça n'a rien à voir avec un nuage. Ce sont, quand on parle de cloud, on parle de centres de données, et donc en fait, on parle d'ordinateurs qui sont empilés les uns sur les autres dans des hangars avec de la climatisation. Et donc tout ça a un coût matériel faramineux, électrique, on utilise de l'eau pour le refroidissement. Et un autre mensonge, du coup, qu'on aime bien propager avec notre cher verbiage, c'est dématérialiser. La première fois que ça m'est arrivé, c'était, je sais pas, je devais être aux Pays-Bas, et puis il y a un gugus qui vient de VVF ou une ONG, et qui me tend une tablette en disant « Est-ce que vous voulez signer la pétition ou nous donner un petit peu d'argent ?» Et puis je fais « Waouh, qu'est-ce que vous faites avec une tablette iPad à 1500 boules devant moi, là, alors que vous êtes une association environnementaliste ?» Et il dit « Bah, c'est pour économiser du papier. » Je veux dire, c'était en 2014, j'étais pas dans le sujet, mais enfin... Le papier, c'est sûr, on le prend sur des arbres. Je dis pas que c'est blanc de chez blanc, enfin que c'est neutre écologiquement, parce qu'il faut des forêts, il faut les broyer, ensuite les arbres, et après il faut blanchir ce papier, ce qui du coup a un coût en produits chimiques et qui peut polluer du coup des eaux quand on le fait. Mais ça repousse un arbre. On peut faire ça jusqu'à l'extinction de l'humanité si on veut. Alors qu'un ordinateur, c'est constitué de métaux, des métaux qui nous ont été légués par la création de la planète Terre. Il y a une quantité fixe de métaux sur Terre. Et on ne dispose que de ceux qui sont dans la croûte terrestre, c'est-à-dire quelques 5 km en dessous de nous. Et ce n'est pas demain la veille qu'ils vont se reconstituer, ce stock. Donc on a une quantité fixe. Donc tu veux vraiment économiser du papier en filant des trucs que les générations, en utilisant plutôt quelque chose, une tablette que les générations futures du coup ne pourront pas utiliser, et comment est-ce que eux ils vont vivre leur société? Donc voilà.
1: Et quand on lit tes présentations justement sur ce coût, on se rend compte du côté exponentiel, c'est-à-dire qu'il y a un coût en énergie, un coût humain, un coût en matériaux aussi qui déjà apparaît dès la fabrication de l'objet et qui se répercute aussi à sa fin de vie, sans compter aussi le coût énergétique du numérique dans son utilisation. Ça aussi, est-ce que tu pourrais nous faire... Parce que là, pour l'instant, tu nous parles de la création à proprement parler, du début de la vie. Est-ce que tu peux nous parler de la suite de la vie de l'objet numérique?
0: Comme tout objet, un objet numérique, du coup, on commence par constituer le stock de matières premières qu'il va nous falloir pour le fabriquer. Ensuite, on le fabrique. Donc, constituer le stock de matières premières, ça veut dire extraire de la mine. Dans le cas du numérique, parce qu'il y a deux stocks, il y a la mine et il y a le recyclage, c'est ce qu'on appelle la mine secondaire. Mais dans le cadre du numérique, mieux vaut se dire que le recyclage n'existe pas que de dire que le recyclage existe à fond, parce qu'on est beaucoup plus près de 0% que de 100% quand on considère le numérique. Donc, dans le cadre du numérique, constituer le stock de matières premières pour fabriquer, déjà, ça veut dire des trous dans le sol, dans les endroits là où il y a des matières premières, et du coup, elles ne sont pas bien réparties sur Terre. Il y a notamment, du coup, la corne de l'Afrique qui est connue pour en contenir beaucoup. Pauvre Congo, ils disent eux-mêmes que c'est leur, ruine, le fait qu'ils soient riches de métaux dans leur sous-sol. Et voilà, donc après, vous fabriquez. Donc là où c'est intéressant, le numérique, c'est... pas trop se dire que le numérique il consomme une quantité démesurée de métaux. Il n'en consomme pas une quantité incroyable. Quand on compare par exemple avec la fabrication, le BTP, ou toutes les batteries lithium qu'on est en train de produire pour le transport. Lithium cobalt, cobalt Congo aussi. Et ça, c'est du volume. Ça. Là, il faut beaucoup, beaucoup de métaux. Tout ce qui est électrification, ça c'est cuivre. Le cuivre, c'est un des métaux qui sont pas les plus abondants,

pour ces matières premières, il va en falloir une quantité incroyable, une diversité. Vous voyez peut-être le tableau de Mendeleïev, le tableau périodique des éléments qu'on a sans doute vu au collège ou au lycée. Ben on en utilise près de 75% dans un téléphone. Donc tous les périphériques informatiques ont quasiment l'intégralité de la table de Mendeleïev. Et un élément de la table de Mendeleïev égale plus ou moins un trou dans le sol, quoi. Donc ça fait quand même un paquet de trous dans le sol. Et donc voilà, une diversité et une pureté. Il n'y a pas de processus industriel qui demande des métaux d'une aussi grande pureté. Même si vous voulez, concernant l'or, vous prenez des bagues de très bonne qualité, bah, il va encore falloir les raffiner pour réussir à en faire de l'or qu'on peut utiliser dans le numérique, qui sont utilisés pour les connecteurs parce que c'est très inoxydable, l'or, c'est chouette. Vient la fabrication. Du coup, à la fabrication, ça c'est on met tous ces métaux à un même endroit et on est prêt pour faire des puces électroniques. Donc les puces électroniques, c'est généralement les processeurs et de plus en plus, on aime bien mettre plein de métaux sur du silicium parce que je sais pas si vous avez ouvert un ancien micro-ondes, mais quand il n'y a pas de carte électronique, il y a des fils partout. J'ai essayé d'en réparer un récemment, c'est un échec. Mais voilà, donc la carte électronique, la puce électronique, elle permet que tout soit au même endroit et comme ça, il n'y a pas de problème. Donc plein de métaux là-dedans et des processus industriels du coup qui sont d'une finesse de l'ordre du nanomètre. Donc un cheveu, c'est genre quelques micromètres. Donc on parle de un millième de cheveu. Et donc finesse implique du coup des machines très très spécialisées qui coûtent à produire, qui prennent plein de métaux. Et ensuite on fait de la photolithographie, c'est-à-dire qu'on imprime un circuit électronique sur le silicium qui est donc du sable bien chauffé. Et on a notre truc en 100 ou 200 étapes, on a notre puce électronique. Ça a consommé du coup beaucoup d'électricité, beaucoup d'eau, parce qu'il a fallu rincer, faire plusieurs fois le processus. Et on a notre produit. Donc là, on a fait transiter de par le monde à peu près tous les métaux du monde pour les faire arriver à Taïwan. C'est quand même principalement Taïwan qui fabrique les processeurs, je vais y arriver. Et après, du coup, vous allez redispatcher les cartes pour les mettre à droite, à gauche. Et ensuite, vous avez la phase d'usage. Le numérique ne consomme que de l'électricité. L'électricité, bon, bah, c'est quand même, du nucléaire, mais même pour fabriquer une centrale nucléaire, bah, il faut fabriquer une centrale nucléaire, donc il va y avoir quand même pas mal de métaux qui vont être impliqués. Mais sans ça, il y a le gaz, l'électricité. Le gaz, c'est ce qu'on utilise comme source d'électricité aux États-Unis pour les data centers IA. Donc si vous avez le malheur de vous retrouver sur Grok AI de X, enfin, dans la piole de Elon Musk, quoi, bah vous êtes en train de cramer du gaz naturel. Enfin, naturel, ça veut juste dire qu'il vient du sol. Hein. Mais pour faire ça. Donc voilà, l'électricité, c'est un problème. C'est aussi ce que nous, on paye. Donc c'est un petit peu, généralement, on nous vend toujours le nouvel ordinateur, comme quoi il consomme moins. C'est vrai qu'il consomme moins à l'usage, mais s'il consomme moins à l'usage, c'est parce qu'il a été gravé plus finement, que du coup, il a consommé plus à fabriquer, mais genre beaucoup plus. Et ensuite vient la fin de vie. Trop tôt. Déjà, ça c'est un des trucs que j'étudie, c'est comment est-ce qu'on fait pour faire en sorte de garder nos périphériques informatiques le plus longtemps possible. Je tiens à dire à nos auditeurs et auditrices que c'est pas particulièrement leur faute, ok. C'est, je veux dire, on a tous quelque chose à faire là-dedans, mais c'est un problème systémique, ok. Je suis pas là pour en vouloir aux gens si ils ont remplacé leur téléphone en 18 mois parce que ça convenait pas ou qu'ils ont pété l'écran. Mais voilà, donc les périphériques qui durent peu. Et donc après la fin de vie... Ouais, il y a une filière de recyclage, c'est vrai. Mais vu qu'il y a une quantité et une diversité de périphériques électroniques qui est en constante évolution, admettons, moi, je me lance, ça y est, je fais mon entreprise de recyclage, et du coup, j'ai les AirPods. Je me dis, tout le monde porte des AirPods, il doit y avoir un coup à se faire. Je vais aller récupérer les piles lithium dans les AirPods. Bon, bah, le temps, les 5 ans là, que je vais mettre à faire de la recherche et développement pour réussir à faire du recyclage de piles lithium de AirPods, bah, je sais pas ce que les gens utiliseront, mais sans doute plus les AirPods, ce sera démodé. Donc en fait, qu'est-ce qu'on fait quand on est un recycleur comme ça? Bah, on broie tous les périphériques numériques et on en fait de la fine poussière. Ensuite, on a genre une fine poussière contenant 70 métaux. Et bon courage pour me séparer ça. On peut le faire hein, pour certains des métaux. Le cuivre, ça marche bien. L'or, ça marche bien. Et c'est ça la rentabilité du domaine.

0: Le recyclage, c'est grâce à l'or que ça tient. Mais c'est pas terrible, quoi. On en recycle à peu près 5 de façon industrielle. Genre, c'est or, argent, tantale, quelques trucs comme ça. Et cuivre. Bon, voilà, donc on broie. Mais pour ça, il faut en avoir collecté. Et il faut les avoir collectés, mais en réalité, moi je comprends qu'on garde tous nos téléphones dans nos tiroirs. Ça me semble être une bonne idée parce qu'on ne sait pas vraiment recycler, donc autant les garder. Mais grosso modo, c'est des charges. Et des charges impliquent, il pleut dessus, impliquent, tous ces métaux vont se retrouver dans le sol. Donc ouais, la filière de recyclage, on ne peut pas dire qu'elle soit effective. Et de toute façon, vu la finesse qui est demandée pour le numérique, et vu la qualité des métaux qui sont récupérés, qui n'est pas terrible quand on fait du recyclage, bah on ne peut pas utiliser les métaux qu'on a recyclés avec le numérique pour faire du nouveau numérique. Et je crois qu'on a fait le tour, du coup, mine, fabrication, usage et fin de vie.
1: Et on continue notre interview de Adrien Luxet-Bitry, enseignant-chercheur à l'Université de Lille, spécialisé dans l'étude des systèmes distribués, l'écologie et la vie privée.
0: Yes.
1: Et alors, il y a quelques instants, on parlait de toutes les problématiques de coûts et de pollution, d'énergie que représentait la production des appareils numériques tout au long de leur vie. Et avec ce préambule que tu nous as donné, on aurait l'impression qu'il faut jeter une certaine opprobre sur les appareils numériques. Et pourtant, dans tes présentations, ce n'est pas ce que tu fais. Je te cite dans un certain nombre de tes publications, tu dis que la technologie est ni bonne ni mauvaise. Déjà, comment tu te situes par rapport à ça, entre le fait que tu présentes pas mal de choses qui sont assez alarmantes et en même temps cette espèce d'espoir vis-à-vis du numérique quelque part?
0: Ah, tu me fais plaisir à parler d'espoir. Ouais, du coup, pour aller vraiment au caricatural, les marteaux sont utilisés par les djihadistes pour fabriquer des maisons, tout comme les marteaux sont utilisés pour fabriquer des maisons pour faire des choses bien, tu vois. Donc c'est l'outil n'est pas nécessairement chargé. Bien entendu, un missile est un peu plus qu'un outil pour le coup. C'est même pas une technologie à double usage, c'est une technologie à un usage qui est un usage de mort. Donc là, on peut commencer à critiquer. Mais dans la plupart des cas, un outil, s'il est suffisamment versatile, s'il n'est pas trop spécialisé, on peut pas lui jeter la pierre. Voilà, Internet est une technologie qui sert à faire de la surveillance de masse, ok. Je suis vraiment contre. J'ai vu que vous aviez vidéo surveillance algorithmique de la quadrature du net dans le studio et vous avez bien raison. Voilà, la surveillance de masse, c'est plutôt assez désastreux, ne serait-ce que écologiquement, parce qu'il faut les construire, toutes ces caméras qui nous regardent. Ça sert aussi à faire Wikipédia, dont vous parliez tout à l'heure. Que Wikipédia, dans un cadre super schlagué, décroissant 100%, j'aimerais bien qu'on le garde. Moi, ma question, du coup, enfin, notre question, parce que c'est toute la communauté militante informatique libre et écologique qui se pose ce genre de questions, quelle informatique on garde? Là on regarde au cas par cas, quoi. Va falloir qu'on se mette en tête, de toute façon, l'intermittence. Ça, c'est le fait que les hôpitaux le savent bien maintenant. L'électricité, c'est pas 100% du temps. Internet, c'est pas 100% du temps. Mieux vaut faire des exercices. Aujourd'hui, il fait trop chaud, vous savez. Vu qu'on risque de... Si on consomme trop d'électricité, on va aggraver le problème local, climatique, parce qu'on va, cramer du gasoil ou quoi. Pas de Netflix aujourd'hui. Ce serait intéressant. S'habituer au fait que ce sera intermittent. Mais donc voilà, il va peut-être falloir réfléchir à quel service on garde, quel service on arrête. Et on ira faire autre chose. C'est pas si grave. Je suis entouré de disques ici. Vous en avez une quantité effroyable, plus que ce que moi je pirate. C'est pas souvent, donc félicitations. Ouais, voilà, il y a des technologies qui sont un petit peu passées vite en désuétude, alors que on en a produit une quantité incroyable, ce qu'on appelle un effet parc. On a produit plein de CD, puis maintenant il y a même plus de lecteur CD sur les ordinateurs. Moi, je suis bien embêté quand on me file un CD parce que j'ai pas de lecteur. Bah mince, peut-être qu'il va falloir que je récupère un truc qui est en décharge là, qui s'appelle un lecteur CD, qu'on fasse un truc sociétal pour que je mette pas 200 heures plus 800 balles pour le fait de réparer l'ordinateur, le lecteur CD. Là où je veux en venir, c'est que la question doit s'adresser politiquement. C'est surtout pas juste un problème personnel. je retiens Barbara Pompili, qui disait à l'issue de la Convention citoyenne sur le climat, quand ils ont grosso modo, le gouvernement a dit plus ou moins « Bon, on va y aller mollo, on avait promis qu'on appliquerait tous en regard, qu'on aurait quelques jokers, mais en fait on va très peu appliquer. » Ils avaient dit, le gouvernement, « Commencez par vider vos boîtes mail. » Ce qui est odieux, déjà, un, on s'en... Les mails ont un impact, mais comparé à la surveillance de masse, comparé au porno, comparé à tout un paquet d'usages, genre Netflix, genre YouTube, etc., c'est des blips, c'est des miettes, c'est nos infrastructures numériques envoient des trucs beaucoup plus volumineux tous les jours, donc les boîtes mails, par hygiène personnelle, passez le balai dans votre boîte mail, ok, mais ça n'a... C'est vraiment pas ça le problème. En tout cas, ça c'est ce qu'on appelle individualiser un problème social, et c'est criminel. Parce que du coup, quand on explique à la population que c'est un petit peu leur faute quand même, ou que c'est d'ailleurs 100% leur faute quand même, est-ce que vous avez mis votre bouteille en plastique dans la poubelle à recyclage ? Non ? Bah, c'est un petit peu votre faute quand même s'il fait très chaud aujourd'hui alors qu'il faisait très froid il y a deux jours. C'est dépolitisant. On se retrouve recroquevillé chez nous. Mais moi, je voulais juste mener une vie pépouse, au moins ce samedi-là. Et ça, ça ne nous enjoint pas à l'action. Donc, commencez à penser collectif. Ce qui fabrique des idées, c'est les milieux associatifs et militants, c'est les PFM, c'est les Deux Fleurs, c'est les collectifs comme ça. Et quand le politique aura besoin de nouvelles idées, il pourra se tourner vers nous en disant « Bon, on fait quoi les poteaux ?» Et voilà, donc n'hésitez pas à aller dans n'importe quel assaut. De toute façon, c'est des fabriques à idées et des fabriques de démocratie parce qu'on apprend à gérer des crises. On s'engueule tout le temps. Et voilà, donc c'est, je ne sors pas un discours très... je ne sais pas, j'ai pas de conseils spécifiques à donner à titre personnel chez les gens. Essayez de ne pas vous rendre dépendant de fournisseurs de services fascistes. Ouais, donc à peu près tous ceux de la Silicon Valley actuellement, les Google, les Twitter. Désolé les potos, mais les chats GPT, hein, je ne dis pas que l'IA, il faut l'acheter à la poubelle tout de suite, mais moi je prône un moratoire quand même. Que l'IA, on l'utilise uniquement, enfin les Large Language Models, la technologie sous-jacente, dans des cas spécifiques, on l'étudie en recherche, mais j'aimerais beaucoup qu'il y ait la Marianne française qui dise « non, non, non » quand on se retrouve sur chatgpt.com. Et je prône aussi un moratoire sur la fabrication des ordinateurs. Et là du coup, c'est plutôt à la communauté informatique que je m'adresse en disant « les frères, les sœurs là, on est assis sur des montagnes de trucs qu'on appelle des déchets, alors qu'ils fonctionnent très bien. Et je pense à vos tiroirs remplis de téléphones, comme chez moi, comme chez tout le monde. Ces machins fonctionnent matériellement souvent. Et c'est un problème logiciel. C'est que notre petit Android, que notre petit Qualcomm, les personnes qui fabriquent les puces de téléphones, notre petit Apple, eh ben, ils ont crevé la faim si vous ne remplacez pas votre téléphone à 1 200 € tous les 2 ans et demi. Donc voilà, la communauté informatique, il faut qu'elle commence à avoir une sérieuse réflexion sur qu'est-ce que c'est que les axes de recherche qui sont judicieux, et c'est des trucs sur la sobriété. Comment est-ce qu'on change le statut de périphérique, du statut de déchet au statut de bécane qui fonctionne. Et roule ma poule. Et la population, le public, je vous en prie, mettez-vous en assaut. C'est chouette, on se met bien à militer. On est vachement mieux qu'à avoir le seum chez soi.
2: Adrien Luxé-Bitry, enseignant-chercheur à l'Université de Lille. Il était au micro d'Adrien de Radio PFM. C'était samedi dernier à l'occasion de la journée sans ordi 4 de PFM. Retrouvez l'intégralité de cette interview sur radiopfm.com. Vous écoutez toujours le magazine Info 30. On passe maintenant à la partie agenda. Alors, dans l'agenda social, réunion publique libérée Ali. Alors, Ali, c'est un réfugié palestinien installé en France depuis 2016, incarcéré en détention provisoire sur des accusations portées par les autorités israéliennes concernant des faits qui se seraient déroulés en Palestine. De nombreuses organisations se mobilisent pour exiger sa libération immédiate, la fin de la procédure et des poursuites, ainsi que le rétablissement de son statut de réfugié. Une réunion publique a lieu sur ce thème ce soir à l'île Moulin, donc c'est au café Cantine de la Moulinette, c'est ce soir à 18h30. Si vous voulez plus d'infos sur cette histoire, vous pouvez aller sur le site france-palestine.org. Autre rendez-vous social, ce ciné-débat autour du film Secret Toxique. C'est un film qui documente la campagne pour une véritable application de la réglementation européenne sur les pesticides. C'est organisé par Génération Future et la Maison Régionale de l'Environnement et des Solidarités, la MRES. Ça se passe demain soir à 20h au cinéma Le Méliès à Villeneuve-d'Ascq. Conférence publique ubérisée de tous les pays, unissez-vous. Une rencontre syndicale transfrontalière Allemagne, Grande-Bretagne, Belgique, France, organisée par l'Union syndicale Solidaire Nord. Rendez-vous ce jeudi à 18h30 à la Bourse du Travail à Lille-Fives. Allez, on revient sur Arras avec un rendez-vous ciné classique, les classes ciné proposées par l'asso Plan Séquence au Mégarama. Ce soir, projection de Tueurs de Dames, Lady Killers, comédie policière britannique d'Alexander McKendrick qui date de 1956. Séance précédée d'une conférence par Guillaume Winter, qui est spécialiste de littérature anglo-saxonne et art visuel. Alors rendez-vous ce soir à 18h30, les tarifs 5 ou 7 euros. Une information pratique, si vous voulez vous mettre à la danse, au théâtre ou bien à la musique, pour vous ou pour vos enfants, le Conservatoire à rayonnement départemental d'Arras ouvre ses portes toute cette semaine. Par exemple, aujourd'hui, c'est de 9h à 21h. C'est également ouvert toute la journée jusqu'à samedi. Je termine avec deux concerts, avec deux projets solo. D'abord, Jordi Grip, qui faisait partie du groupe Black Midi. Il sera en concert dans des styles rock, expé, jazz. Ça se passe au Grand Mix à Tourcoing. Ce soir à 20h, les tarifs de 11 à 19 euros. Et puis Nick Mulvey, lui, faisait partie plutôt du groupe Portico Quartet, un groupe qu'on aime beaucoup. Nick Mulvey sera en concert toujours au Grand Mix de Tourcoing demain soir à 20h. Là, les tarifs de 16 à 24 euros. Info 30, c'est fini pour aujourd'hui. Prochaine édition demain, 7h30, 12h30 et 18h. À plus.

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2: 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Bonjour Anne.
3: Bonjour Emmanuel, bonjour à tous. Le tour de l'actualité dans le monde avec nos correspondants et nos envoyés spéciaux sur tous les continents pour parler aujourd'hui, mardi 26 mai, des changements politiques au Sénégal et d'Ousmane Sonko.
4: Monsieur Ousmane Sonko, ayant obtenu 132 voix et élu président de l'Assemblée nationale du Sénégal.
3: Quatre jours après avoir été écarté de son poste de Premier ministre, le leader du PASTEF a retrouvé celui de député ce matin et il a été élu dans la foulée président de l'Assemblée nationale. On appelle notre correspondante à Dakar dans un instant dans le journal avant d'y revenir dans Afrique Midi, midi et demi, temps universel. Quelles conséquences sur la collaboration avec le président? Bassirou Diomaye Faye sera-t-il toujours soutenu par les députés de son parti? Nous poserons ces questions à notre invité dans un peu plus d'une heure.
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3: La situation politique qui préoccupe également en Haïti. Alter Press se demande si le pays ne se dirige pas vers une nouvelle crise. Et nous serons en ligne avec son directeur juste après le journal de 13h, temps universel. Au sommaire également, la vague de chaleur qui touche l'Europe. Le continent est habitué à ces températures, mais pas à cette période de l'année. Et ça a des conséquences très vastes, de la santé à l'agriculture, en passant par le quotidien dans les villes qui sont souvent mal préparées. Analyse dans une dizaine de minutes. On parlera aussi de sport et du tournoi de Roland-Garros qui se déroule à Paris. Et puis de deux grands noms du jazz, Sonny Rollins, légende du saxophone décédé hier à 95 ans, et d'un autre géant de la musique, Miles Davis, lui aurait eu 100 ans aujourd'hui. Et on y reviendra tout à l'heure dans le rendez-vous des Haïti et des Amériques. Vous avez le programme, bienvenue. Et pour commencer ce journal, bonjour Gilles Moreau.
5: Bonjour à tous.
3: Avec donc un nouveau paysage politique au Sénégal.
5: Les choses vont vite au Sénégal puisque quatre jours après avoir été démis de ses fonctions de Premier ministre par le président, Ousmane Sonko a donc été élu ce matin président de l'Assemblée nationale. Léa Lisa Westerhoff, bonjour, vous êtes en direct de Dakar. Ousmane Sonko devient ainsi la deuxième personnalité de l'État, mais à l'issue d'une séance parlementaire boycottée par l'opposition.
6: Oui, une session agitée. 32 députés de l'opposition sur les 165 qui composent l'Assemblée nationale ont bruyamment quitté l'hémicycle au moment d'élire le nouveau président de l'Assemblée nationale, contestant la légalité de la réintégration d'Ousmane Sonko en tant que député, alors qu'il était précédemment chef du gouvernement et aurait de ce fait perdu son mandat électif décroché lors des législatives de novembre 2024. Mais sans surprise, dans un hémicycle dominé par le PASTEF au pouvoir, le vote s'est poursuivi pour élire le chef du parti au pouvoir, Ousmane Sonko, à la tête du perchoir, à 132 voix pour. L'ex-premier ministre, vous le disiez, devient ainsi la deuxième personnalité de l'État, immédiatement investi sous les applaudissements des députés PASTEF, exultant de joie, pour la plupart vêtus de blanc pour l'occasion. Ousmane Sonko a longuement pris la parole, saluant la nomination d'un nouveau premier ministre hier, Alaminou Mohamed Lo, un homme de conscience et travailleur, a-t-il dit. Ousmane Sonko, qui n'a pas manqué de relever tout de même que son parti, le PASTEF, n'a pas été associé à sa nomination ni aux consultations sur un nouveau gouvernement. Malgré ce faux départ, a dit Ousmane Sonko, le PASTEF reste ouvert, je cite, à une discussion responsable qui met de côté les égos pour terminer ce mandat de la meilleure des manières. Message d'apaisement donc, malgré quelques pics lancés au président Bassirou Diomaye Faye, à voir si le Sénégal retrouve ainsi le chemin d'un fonctionnement plus serein de ses institutions.
5: Merci Léa Lisa Westerhoff en direct de Dakar. L'épidémie d'Ebola dans l'est de la RDC, les derniers bilans n'ont pas évolué. Près de 1000 cas suspects, plus de 200 morts potentiellement liés au virus. Cette épidémie est extrêmement grave et difficile à gérer, selon le patron de l'OMS, l'Organisation mondiale de la santé, le docteur Tedros, attendu sur place ce mardi.
3: La Chine appelle toutes les parties au respect du cessez-le-feu au Moyen-Orient.
5: Oui, elle l'a fait savoir à l'annonce par les États-Unis de frappes sur des sites de missiles dans le sud de l'Iran. De leur côté, les gardiens de la Révolution disent avoir abattu un drone américain qui avait pénétré dans l'espace aérien iranien. On le voit, la trêve est malmenée, malgré d'apparents progrès dans les négociations. Sébastien Boussois est chercheur spécialiste du Moyen-Orient à l'Institut géopolitique européen de Bruxelles. On ne peut, selon lui, en déduire une reprise franche des hostilités.
7: Donald Trump est dans ce qu'on appelle traditionnellement le strike and talk, c'est-à-dire à la fois pouvoir négocier et avancer sur les points les plus compliqués, les points d'achoppement qui sont effectivement Hormuz, qui sont nucléaires. Et dans le même temps, l'objectif est de maintenir suffisamment la pression à l'égard des Iraniens pour montrer qu'à tout moment, on est toujours prêt à bombarder. Alors c'est vrai que depuis des semaines, tout le monde attend une reprise ou pas potentielle des bombardements et de cette fameuse guerre. Mais comme aucune des parties n'y a strictement aucun intérêt, on est véritablement maintenant les mains dans le cambouis pour parvenir à un accord. Et je dirais n'importe quel accord en réalité, ce qui inquiète avant tout les Israéliens, que Donald Trump est prêt à lâcher pour sortir d'une issue extrêmement défavorable pour lui sur la région du Moyen-Orient et aussi pour satisfaire à minima ses partenaires dans le Golfe que sont notamment le Qatar et l'Arabie Saoudite et les Émirats qui ont payé cher depuis le début de ce conflit cette situation d'engagement des Israéliens et des Américains.
5: Sébastien Boussois avec Andréane Mélard dans RFI Matin. Le secrétaire d'État Marco Rubio poursuit sa visite en Inde. Il est à New Delhi où se tient une réunion ministérielle du Quad. Outre les États-Unis, cette alliance régionale, donc le Quad, comprend l'Australie, l'Inde et le Japon. Et elle est regardée avec un air méfiant par la Chine. Il fait très chaud en Arabie Saoudite. C'est même par des températures caniculaires, au moins 45 degrés Celsius, que les musulmans poursuivent le Hajj, le grand pèlerinage annuel. Plus d'un million et demi d'entre devait prier aujourd'hui sur le mont Arafat, étape phare de ce Hajj. C'est sur cette colline, située à environ 20 km de la Mecque, que le prophète Mahomet aurait prononcé son dernier sermon. Il fait très chaud aussi sur une partie de l'Europe, de l'Angleterre à l'Italie, en passant par la France. Ces pays vivent une nouvelle journée de chaleur exceptionnelle pour un mois de mai, au-delà des 30 degrés Celsius. Le phénomène est dû à un afflux d'air chaud venu d'Afrique du Nord. Il se retrouve piégé sous les hautes pressions d'un puissant anticyclone.
3: Quand l'Ukraine s'inspire du Panthéon.
5: Oui, elle aimerait en effet se doter d'un panthéon de la nation ukrainienne en hommage à ses grandes figures historiques. Le président Zelensky en a posé les bases. C'était hier au cimetière militaire de Kiev lors de l'inhumation d'Andrei Melnik, mort il y a 60 ans en Allemagne. Sa dépouille vient d'être rapatriée. Une figure importante donc, mais aussi controversée pour ses liens avec l'Allemagne nazie. À Kiev, pour RFI, Lucas Lazo.
8: Les dépouilles d'Andrei Melnik et son épouse sont célébrées par une ultime messe à la cathédrale patriarcale de la résurrection du Christ de Kiev. Honneur militaire, chant religieux, cette reconnaissance officielle satisfait Oleksandr Alfurov, directeur de l'Institut ukrainien de la mémoire nationale.
9: Pendant 35 ans, cela n'a pas été fait. 35 ans depuis l'indépendance de l'Ukraine. Or, nos héros, c'est notre identité. Des hommes comme Andrei Melnik, colonel de l'armée de la République populaire ukrainienne, combattaient déjà les forces russes il y a un siècle. Le retour de ces grandes figures est donc aussi une motivation pour nos soldats. Cela leur montre qu'ils ne sont pas la première génération à défendre l'Ukraine.
8: Mais Melnik reste controversé. Dirigeant de l'UM, une organisation nationaliste ukrainienne, il a collaboré lors de la Seconde Guerre mondiale avec l'Allemagne nazie contre l'URSS avec l'espoir de libérer l'Ukraine du joug soviétique.
9: Quand la Seconde Guerre mondiale a commencé, beaucoup de responsables politiques imaginaient que l'Allemagne nazi allait pouvoir détruire l'Union soviétique. Mais Melnik lui-même, lorsqu'il a compris que le nazisme était une idéologie inhumaine par nature, a abandonné toute idée selon laquelle l'Allemagne pourrait vaincre l'Union soviétique.
8: Le rôle exact de Melnik dans les violences commises contre les communautés juives et polonaises en Ukraine pendant cette période reste débattu parmi les historiens, mais cette controverse pèse moins aujourd'hui dans le discours officiel ukrainien porté par le sursaut patriotique né de l'invasion russe. À Kiev, Lucas Lazo, RFI.
5: En France, le Premier ministre Sébastien Lecornu annonce que le gouvernement présentera dès demain un projet de loi sur la protection de l'enfance et il sera débattu au Parlement dès cet été. Les révélations sur des cas de violence, notamment violence sexuelle, se sont multipliées ces derniers temps dans ce qu'on appelle le périscolaire, un temps qui correspond au temps passé par l'enfant à l'école, mais en dehors des heures de classe. Désormais, certains doivent s'expliquer devant la justice, comme ce trentenaire, ex-animateur, jugé à partir d'aujourd'hui à Paris. Il est accusé d'agression sexuelle sur 7 enfants d'une école maternelle. C'est le premier procès public depuis les récentes révélations. En Belgique, un car scolaire percuté par un train ce matin dans le nord du pays. Le ministre de l'Intérieur fait sans précision dans l'île. On passe au tennis. Alors, toujours d'accord avec le tennis. C'est sur un fils, a fait ses vieillissants. Le Français de 39 ans s'est incliné face à son compatriote Hugo Gaston. Aujourd'hui, suite et fin du premier tour, avec notamment les entrées en lice du numéro 1 mondial Yannick Sinner et de la numéro 1 française Loïs Boisson, demi-finaliste l'an dernier. Elle affronte cet après-midi sur les courts de Roland-Garros la Russe Kalinskaya. Sur place pour RFI, Esteban Mirales.
10: Sa première demi-finale en Grand Chelem, la Française Loïs Boisson.
11: L'ocre parisien lui va si bien. Il y a un an, Loïs Boisson ralliait le dernier carré à Roland-Garros. Une première pour une Française depuis 2011. D'illustre inconnu à star du sport français, il a fallu digérer cette ascension fulgurante. Minée par les blessures à répétition, Loïs Boisson arrive enfin prête pour ce grand rendez-vous.
12: Physiquement, ça va bien. Depuis peu, je suis enfin à 100%. Je sais que je manque de rythme, je sais que je manque de match, mais... Je sais aussi que maintenant j'ai tout pour les enchaîner, donc je reste dans le même état d'esprit de tout est possible, je peux aller au bout comme je peux perdre au premier tour en fait, on ne sait pas.
11: La Dijonnaise n'a remporté qu'un match depuis le mois d'octobre dernier. Alizé Cornet, entraîneur de l'équipe de France féminine, veut dédramatiser cette attente autour de la 43e joueuse mondiale.
13: Louise, elle a 23 ans, elle a toute la vie devant elle, elle a peut-être 15 ans de carrière, elle a déjà fait une demi à Roland, si elle ne le refait pas cette année, c'est pas grave. Le tout c'est que son corps tienne, c'est que la santé soit au rendez-vous et après elle reviendra de toute façon, même si elle perd ses points. Et puis ensuite, qui sait, si elle passe premier, deuxième tour, la machine peut se relancer. Et après le reste, voilà, on va pas écrire l'histoire avant le tournoi, on va juste la vivre à fond les gars.
11: Une histoire qui démarre ce mardi par un premier gros test face à la solide russe Anna Kalinskaya, 22e au classement mondial.
5: Reportage à Roland-Garros d'Esteban Mirales. Enfin, il était considéré comme le dernier des géants du jazz américain. Sonny Rollins est mort. Il s'est éteint la nuit dernière à New York à l'âge de 95 ans. Ce saxophoniste hors pair aura participé à toutes les révolutions stylistiques du jazz dans les années 60 et 70. C'était aussi un homme de scène réputé pour ses concerts fleuves. Voilà, bonne journée sur RFI, tout de suite en compagnie d'Anne Kantner.
14: Merci Gilles Moreau. À tout à l'heure.
15: La fabrique du monde, tout de suite.

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1: Les films à voir ou pas au Mégarama à Arras du 20 au 26 mai, Juste une illusion d'Olivier Nakache et Eric Toledano, L'abandon de Vincent Garinck, Le diable s'habille en Prada 2 avec Meryl Streep, La Vénus électrique de Pierre Salvadori, Pour le plaisir, comédie avec Alexandra Lamy et François Cluzet, encore Star Wars de Mandalorian and Grogu de Jon Favreau. Pour le jeune public et les autres, Le Lion et les Trois Brigands et Super Mario Galaxy, le film. Toujours au Mégarama sur la Grand Place d'Arras, l'Assaut Plan Séquence et la Ville d'Arras vous propose une sélection de films européens dans le cadre du joli mois de l'Europe. Alors à voir cette semaine le film belge Julianne de Cato Kösters, plusieurs projections programmées du 22 au 26 mai. Et puis séance classe ciné, des classiques du cinéma proposés par l'assaut Plan Séquence, à voir ou revoir Tueur de Dames, alias The Lady Killers, une comédie policière britannique d'Alexander McKendrick qui date de 1956. Donc au Mégarama Arras le mardi 26 mai à 18h30, séance précédée d'une conférence par Guillaume Winter qui est spécialiste de littérature anglo-saxonne et d'art visuel. Autre diffusion du film, le jeudi 21 mai à 14h, le dimanche 24 mai à 11h du matin.

0: Et maintenant, un petit peu de musique avec Alain Souchon.
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3: Bienvenue dans un épisode spécial de la série Feuilles de chou. La série qui interroge et nourrit l'information du vivant. Chaque épisode relate une actualité dans ses moindres recoins pour comprendre ce qu'elle signifie pour le vivant. Dans cette lancée si réaliste, je vous propose ensuite un extrait d'un récit enchanteur avant de connaître les rendez-vous et éléments précieux à ne pas manquer. Cet épisode aura pour bruit de fond le vivant qui grouille autour de moi. Le sujet du jour. 25 mars 2026. Publication d'une étude s'interrogeant sur l'attractivité des plantes rares pour les pollinisateurs. Quelle plante a été utilisée pour cette étude? Qu'est-ce qu'une plante rare? En quoi cette étude éclaire sur la valeur de ces plantes? Que signifierait la disparition de ces espèces végétales rares pour les espèces animales? Humain compris. Connaissez-vous la teucrium? En français, on l'appelle la germandrée. De la même famille que les menthes ou les sauges, cette plante possède 260 espèces différentes, toutes plus ou moins affiliées au climat méditerranéen. Ses fleurs sont mauves ou roses, et ses feuilles ont une forte odeur aromatique au froissement. Comme beaucoup des plantes de cette famille, les fleurs abritent une grande quantité de nectar dont raffolent les pollinisateurs. Dans cette étude, ont été comparées une germandrée rare et d'autres germandrées beaucoup plus communes. Lorsque l'on attribue une rareté à une plante, cela signifie la majorité du temps qu'elle a des besoins écologiques très précis ou bien encore que son habitat a été largement réduit. Ce statut de rareté peut donc évoluer de décennie en décennie, et à l'heure de la crise du vivant que nous sommes en train de vivre, il est pertinent de s'attarder sur ces espèces végétales qui sont susceptibles de disparaître. La germandrée purpurine, de son doux nom latin Teucrium pollium purpurascens, est une espèce végétale rare et menacée, présente uniquement dans les habitats côtiers du parc national des Calanques, dans le sud de la France. La plupart des populations se trouvent sur un archipel continental, situé à 2 km du continent. Afin d'étudier les interactions de la germandrée purpurine avec ses visiteurs floraux, les chercheurs ont comparé la richesse et l'abondance des insectes butinant cette espèce rare, ainsi que son attractivité relative, avec celle de plusieurs espèces proches et largement répandues, telles que la germandrée jaunâtre, Teucrium flavum. Sur quelques kilomètres, ces espèces peuvent être retrouvées, parfois même côte à côte. Les résultats de l'étude montrent une forte dichotomie parmi les visiteurs floraux butinant les deux espèces. La germandrée purpurine est visitée par une grande diversité d'insectes, tandis que la germandrée jaunâtre attire presque exclusivement les abeilles. Les deux espèces présentent également des guildes, des groupes d'abeilles butineuses très distinctes, avec seulement 9 espèces en commun. De plus, les stratégies d'attraction de ces plantes sont très différentes. La germandrée purpurine offre un grand nombre de fleurs très riches en nectar à une guilde de petites abeilles à langue courte, tandis que la germandrée jaunâtre produit une plus grande quantité de nectar moins concentrée pour une guilde de grandes abeilles à longue langue. Purpurine offre donc un banquet savoureux de petites gourmandises à des abeilles parfois pas plus grandes que 2 mm, ainsi que d'autres pollinisateurs méconnus comme les guêpes et les sirfs, une catégorie de mouches, tandis que la jaunâtre sort les grands plats pour de grandes abeilles à longue langue en tout genre. Les différences entre les deux espèces, tant au niveau des stratégies d'attraction que des guildes d'insectes visiteurs, souligne la nécessité de prendre en compte les interdépendances entre les plantes et leurs visiteurs floraux pour la conservation des espèces végétales rares et isolées.

0: et celle de nombreuses plantes cultivées. Certaines espèces sont plus performantes que d'autres de ce point de vue. Le taux de pollinisation et l'efficacité de celles-ci sont ainsi deux fois plus importantes par les abeilles sauvages que par les abeilles domestiques. Au total, c'est 2 espèces d'abeilles domestiques pour 1000 espèces d'abeilles sauvages en France et 20 000 espèces à travers le monde. En écologie scientifique, on part du principe que la diversité d'espèces, mais aussi de relations entre les individus, est indispensable pour le bon fonctionnement des écosystèmes. C'est une question de résilience. En cas de perturbation, le système avec une grande diversité est capable de s'en remettre rapidement. Or, depuis quelques décennies, les populations végétales rares et endémiques sont particulièrement vulnérables aux perturbations anthropiques de l'homme global. Du changement d'occupation des sols en remplaçant des prairies par des grandes cultures utilisatrices de pesticides, ou bien encore en uniformisant les espèces végétales implantées et en évinçant les espèces locales au profit d'espèces d'autres continents. Les gestionnaires d'espaces naturels ou de parcs naturels régionaux sont de fervents défenseurs de ces espèces rares. Pas que ce sont des collectionneurs obsédés par la quête d'une espèce rare, mais simplement car leur préservation est une clé pour garantir des écosystèmes bien portants et capables de résister à nos activités et à leur caractère parfois destructeur. Face à ces dégradations de l'environnement, l'agriculture biologique et les matériaux biodégradables se placent comme de nouveaux mouvements de consommation durable. Quand il y a plus de 100 ans, ils constituaient la norme. Inventer à nouveau le jardin de mamie. Est-ce là que nous devons retrouver? Que diriez-vous de tendre la feuille à un conte enchanté de ce qui nourrit le vivant? Le jardin de mamie.
1: Le jardin de mamie est envahi de fleurs sauvages. Mamie dit qu'elles nourrissent les insectes de passage. Le jardin de mamie est sous la pluie, mais mamie m'invite à sortir, cueillir des fruits. Le jardin de mamie n'est pas très ordonné. Mamie m'explique qu'ainsi, il offre des cachettes à ses petits invités. Dans le jardin de mamie, il y a un vieil arbre tout tordu. Mamie me montre que tous les animaux y sont les bienvenus. La nuit, le jardin de mamie est très sombre. Mais mamie allume un grand feu pour en chasser toutes les ombres. Le jardin de mamie est plein de mauvaises herbes, de plantes rebelles et de fleurs superbes. Le jardin de mamie est charmant et sauvage. Il est plein de vie, dit mamie, un sourire éclairant son visage. Le jardin de mamie est un peu abandonné, mais sous les feuilles d'automne, nous contemplons le ciel étoilé. Le jardin de mamie est silencieux et dénudé. Un rouge-gorge se pose sur sa chaise, vide. Dans le jardin de mamie, je m'assieds et je pleure. Le soleil ne brille plus et la nuit tombe de bonne heure. Le jardin de mamie est recouvert d'un manteau blanc. Tout semble en suspens. La nature attend. Mais sur les branches qui dansent dans le vent, des bourgeons pointent timidement. Un personnage fait sonner sa clochette d'argent. Dans le jardin de mamie, nous arrosons les mauvaises herbes, les plantes rebelles et les fleurs superbes. Les saisons passent et le jardin s'épanouit. Baies sauvages, légumes, fruits. Sous le vieil arbre tout tordu, nous pensons à mamie. Nous chantons pour les abeilles comme elle nous l'a appris et nous retrouvons son sourire dans les fleurs et même la nuit, rien ne nous fait peur. Le jardin de mamie est charmant et sauvage. Il est plein de vie, dis-je, un sourire éclairant.

Si je devais retrouver le jardin de ma grand-mère, il faudrait que je casse le béton de sa cour étroite de cité pour y faire pénétrer lumière et verdure. Bien chaud.

0: Chanceuses et chanceux sont ceux qui ont hérité d'un bout de verdoyant paysage, tandis que la désertification rurale battait son plein pour les précédentes générations. Je ne pensais pas possible à l'échelle de ma vie de concevoir un jour un jardin où ma grand-mère aurait été libre de se perdre au détour de quelques floraisons d'or et de feu, tandis que les autres membres de ma famille n'avaient jamais connu que les parcs urbains comme lieu de promenade. Dans ce pays qui est le nôtre, les campagnes se sont vidées au gré des gares désaffectées, des usines délocalisées et des fermes abandonnées ou revendues au plus gros d'à côté. Et pourtant, des petits écrins de vie alimentent une étincelle sur des territoires où habiter revient aussi à comprendre le vivant qui nous entoure. Les vieilles familles voient arriver de nouveaux visages. Notre époque les a nommés néo-ruraux. Un nom d'oiseau pour des individus qui n'ont plus de lien avec le quotidien en milieu rural depuis plusieurs générations. Ici, le jardin du papy est un gazon passé au glyphosate et le potager est une terre retournée tous les quatre matins au motoculteur. Qui l'eût cru ? Pourtant, c'était une petite lueur qui s'est éclairée dans les yeux de ce vieil homme quand il vit pour la première fois un couple de vers de terre se reproduisant dans le tas de terre que je lui montrais. Le 20 mai dernier, c'était la journée mondiale des abeilles. Et le 22 mai, celle de la biodiversité. Ces journées sont dédiées aux vivants et à comment en parler autour de nous. Du 8 mai au 14 juin 2026, explorez donc la biodiversité des Hauts-de-France. Balades guidées, ateliers nature, randonnées et animations gratuites près de chez vous. Rendez-vous sur le site hautsdefrance-nature pour plus d'informations et pour vous inscrire. Un bourdonnement après l'autre. Ce qui était silencieusement tapi dans un tissu de bris devient une délicieuse ritournelle. Quelque chose qui fait mouvoir les hésitants, simplement, car cela fait sens de participer à cet écosystème vibrant. Tu y as pêché, baobab, acajou. Cette série reviendra au gré de la pousse du chou. La semaine prochaine, nous tendons la feuille à une nouvelle feuille de chou, fraîchement grillée.
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1: À Arras, ombres et reflets, c'est jusqu'au 30 mai. Une exposition de 30 clichés du club photo de Sainte-Catherine. C'est à l'espace de vie sociale Joséphine Baker, 8 place Mère Teresa à Arras. L'entrée est libre et gratuite aux horaires d'ouverture. Renseignements au 03 21 15 39 03. 03 21 15 39 03. Atelier du Trompe-l'œil, du 26 mai au 2 juin. Exposition annuelle de peinture des artistes de l'atelier du Trompe-l'œil. L'entrée est libre du lundi au vendredi, de 9h30 à midi et de 14h à 18h30. Vernissage le jeudi 28 mai à 18h30. C'est à l'office culturel de rue de la Douizième à Arras. Un peu plus loin, exposition « Vivre ou survivre, travail et pauvreté au 19e et 20e siècle ». C'est jusqu'au 31 mai. 40 ans après la création des Restaurants du Cœur, 80 après celle du Secours Populaire Français, des décennies après l'instauration de la Sécurité Sociale et de l'Assurance Chômage, ce sont encore près de 14% des Français qui vivent aujourd'hui sous le seuil de pauvreté. Comment expliquer que ces inégalités demeurent? Comment défier la pauvreté pour vivre mieux? Découvrez l'histoire des luttes contre la précarité et de la construction de la protection sociale en France à travers une exposition inédite, sensible et humaine autour des archives du monde du travail. L'entrée est libre et gratuite aux Archives nationales du monde du travail à 78 boulevard du Général Leclerc à Roubaix. L'entrée se fait au rond-point de l'Europe à Roubaix. Au-delà de toutes les mers, du 30 mai au 1er novembre. Cette exposition réunit une quinzaine d'artistes, toutes et tous liés de manière intime ou artistique au Maroc. L'exposition interroge la manière dont les êtres, les récits et les objets se déplacent, se métamorphosent et réagissent les uns aux autres, dans un monde en perpétuel mouvement. C'est à voir à la condition publique, 14 place Fédère à Roubaix, vernissage le vendredi 29 mai.
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1: Atelier, travail, salaire, revenu, emploi et compagnie. Venez débattre pendant une après-midi d'animation collective et dynamique autour de la remise à plat de la place du travail et de l'argent dans notre société. C'est une rencontre organisée par Victoire Populaire, le mouvement français pour un revenu de base, Réseau Salariat, Génération pour un revenu universel et Souffle du Nord. Ça se passe à Croix, près de Lille, au 220 rue Jean Jaurès, le samedi 30 mai à 13h30. Inscription gratuite sur le site lesouffledunord.com. L'atelier d'histoire critique de Lille vous invite à une discussion avec l'historien Julien Théry, professeur d'histoire à l'Université Lumière de Lyon, autour de son livre « En finir avec les idées fausses sur l'histoire de France ». L'ingérence dans le travail des historiens à des fins politiques et monnaie courante, et Julien Théry décortique une vingtaine d'idées fausses, l'occasion de revenir sur des moments clés de l'histoire de notre pays. Ça se passe au café coopératif Les Sarrasins à Lille-Oisem, le samedi 30 mai à 14h en entrée libre et gratuite. Et puis le Spartak Lillois, une association sportive et militante, organise une course contre l'extrême droite, contre l'antisémitisme, l'islamophobie, le racisme, contre le sexisme, les LGBTQIA-phobies, le validisme, contre la montée du fascisme en France et ailleurs, contre le nationalisme et pour la solidarité. Alors il s'agit de courses non compétitives et non chronométrées, parcours, course 7 km ou marche 4 km, c'est sans inscription. Ça se passe le dimanche 31 mai dès 9h30 du matin au parc de la Citadelle à Lille.

Au sommaire cette semaine, mon ami Andreina, les 5amis.e.s, l'échappe belle in extremis, la cuisine des octomes 2, migration, l'ermite perdu et feeding ghost.

0: Salut à tous, salut à toutes, bienvenue pour une nouvelle édition de Gardien de la BD. Avec moi, la même équipe que la semaine dernière, à savoir Sophie.
1: Bonsoir Nicolas.
0: Laurent.
2: Salut Nico.
0: J'espère que vous avez passé une bonne semaine, le beau temps est revenu. C'est un peu plus agréable.
1: Ouais.
2: Le temps passe vite.
0: On ne voit plus défiler les semaines. Mais ça, c'est à cause de tous les ponts du mois de mai.
2: C'est ça.
1: Ça décale tout.
0: Sophie, on va commencer avec toi.
1: Oh. Ok.
0: Tu vas nous parler d'une BD sortie chez Rue de Sèvres qui s'appelle Mon ami Andreina.
1: Oui, d'Alice Copini, une Italienne dont c'est la première bande dessinée. C'est de la bande dessinée jeunesse. Je fais dans la caricature, je suis une fille, donc je fais de la BD jeunesse.
0: Tu aurais pu faire de la BD girly aussi.
1: Non, ça m'emmerde.
0: Je peux dire aussi que c'est pas bien.
1: Oui, aussi. Quoi, il faut pas le dire?
2: Si.
1: Non.
2: Non, c'est libre ici.
1: Merci.
2: Enfin, tu parleras quand on t'autorisera, s'il te plaît.
1: Ok, patron. J'ai le droit de parler, patron.
2: Tout à fait. Tu peux y aller. Tu peux chroniquer.
1: Dis le chroniqueur.
0: Bon, Sophie.
1: Désolée. Donc, mon amie Andreina, c'est une bande dessinée. Sur la couverture, on a deux fillettes, une avec qui sont assises sur un arbre, une petite habillée girly avec des couleurs et sa Game Boy, et l'autre toute crasse-pouille, les genoux couverts de bleu et qui tient ses poules. Et en fait, c'est l'histoire de la petite Emma. Qui est chez sa grand-mère, qui s'ennuie. Elle est confiée à sa grand-mère quand elle n'a pas à l'école par son père. Et il n'y a rien à faire chez sa grand-mère, c'est tout pourri pour elle parce que il y a un vieux téléphone, il n'y a pas d'ordinateur, il y a une vieille télé où il n'y a pas les bonnes chaînes, il y a une vieille horloge, il faut faire ses devoirs. Bon, le truc c'est que c'est la prison, mais la bouffe est bonne, donc c'est bon. Elle reste juste, elle tolère parce que la cantine est bonne puis elle est libérée par son père.
0: Est-ce que c'est un spin-off de la bande dessinée dont tu nous as parlé la semaine dernière, Mamie Lugère?
1: Non.
0: Non, mais ça aurait pu.
1: Non, c'est effectivement avec une mamie, mais c'est sa mamie et puis qui la garde et la petite Emma qui s'ennuie. Et donc la mamie ronchonne en disant les enfants, ça joue dehors. Et puis pas de bol, l'histoire débute et elle s'ennuie chez sa grand-mère et il pleut. Et donc sa grand-mère dit va jouer, arrête de jouer avec ton machin, ta Game Boy, va jouer. Et donc la petite Emma va dans le grenier et là tout de suite arrive une différence. On est déjà dans un autre monde. Elle monte au grenier, les couleurs, elle est avec une tenue bariolée, un legging rouge, des boucles d'oreilles vives. Et dans le grenier, c'est déjà un autre monde où, avec des couleurs sépia différentes de ce qu'il y avait chez sa grand-mère. Et elle découvre, y a de la poussière, c'est triste, y a pas, les meubles sont succincts. Et elle voit une boîte colorée où il y a des photos. Et c'est des inconnus, des personnes qu'elle ne connaît pas, de sa famille, des histoires inconnues, et c'est déjà un autre monde avec des personnes qu'elle ne connaît pas. Et elle tombe sur la photo d'une petite fille qui est assise sur une chaise, qui regarde de côté, qui regarde pas l'objectif, qui regarde sur le côté, et la foudre tombe. Le noir arrive et la petite tombe des escaliers, elle tombe du grenier et quand elle se réveille, elle est dans une autre maison qui est la même. Géographiquement, on voit la carte du quartier au début, quand ça débute, le monde contemporain. Et à la fin du premier chapitre, ça ce que je raconte, c'est les premières pages. À la fin du premier chapitre, c'est la même maison. Mais on comprend rapidement qu'on est dans le passé. À la fin de
0: elle est dans la photo.
1: Comment ?
0: Enfin, dans l'époque de la photo.
1: Elle est dans l'époque de la photo, voilà. Donc c'est un pacte merveilleux où on sait que de toute façon, il n'y a pas d'enjeu. Ça va finir bien. Il n'y a pas d'inquiétude sur la petite fille et son destin. Il n'y a pas d'inquiétude, il n'y a rien de traumatisant. De toute façon, la bande dessinée est construite en 4 chapitres. Emma, Andreina, la petite fille crasse-pouille avec les couvertes de bleu et ses poules. Le troisième chapitre, Allier, puis Emma et Lina, le quatrième chapitre. avec un symbole associé à chaque personnage. Donc on sait tout de suite la fin. C'est cousu de fil blanc, hein. Il n'y a pas d'enjeu. On sait que ça va bien finir. Et en fait, c'est comment cette enfant de nos jours va découvrir la nature. Je ne sais pas si je dis la fin. Bon.
2: Tu l'as dit ?
1: Oui.
2: Si tu sens.
1: En fait, c'est sa grand-mère. En fait, elle bascule. La maison, c'est la maison de famille de sa grand-mère. Et la petite fille sur la photo, c'est sa grand-mère. Et donc, elle va se lier d'amitié avec sa grand-mère enfant, qui est complètement son opposé. C'est une petite débrouillarde qui teigne, qui file des roustes au Richard qui lui pique son vélo.
0: Oui, mais ça, c'est les jeunes générations actuelles.
2: Oui.
1: De quoi ?
0: Ils ne savent plus rien faire.
2: Ça, c'est parce qu'il leur faut une bonne guerre.
1: Oui. Oui, vous avez raison. Oui, bien sûr. On enfile des perles encore.
0: On enfile ce qu'on nous laisse enfiler.
1: Donc des perles et des grosses conneries. Pardon, je vais arrêter d'être grossière. Et donc, les deux petites sont complètement la débrouillarde, à la vie campagnarde, qui ramasse les œufs, et puis la petite un petit peu chétive, qui connaît pas la vie, qui sait pas monter aux arbres, qui a peur de... Enfin bref. Et donc, elles sont antagonistes, mais elles vont s'entraider, elles vont se chamailler, elles vont découvrir l'amitié. Et alors... Je l'ai déjà dit, l'histoire elle est cousue de fil blanc, c'est une histoire connue, hein. Il y a plein de bandes dessinées jeunesse, mais ce que j'ai pas dit, c'est que l'autrice et dessinatrice illustre des livres pour la jeunesse. Elle a eu des prix, elle a été nommée pour à la foire de Boulogne, la foire du livre pour enfants de Bologne, pardon, j'ai des bêtises. Et là, mon amie Andréina, c'est sa première bande dessinée et elle est super bien réussie. Moi, je la trouve très,
2: oui,
1: très
2: c'est
1: chouette.
2: Beau.
1: Ouais, le dessin est très très chouette. La bascule est, quand elle bascule dans le passé, c'est joliment fait. Et l'histoire, elle est bien faite. Elle est pas, il y a pas d'inquiétude. C'est du merveilleux, ça finit bien. Mais vraiment, c'est une chouette bande dessinée que j'ai lue avec beaucoup de plaisir. Des bandes dessinées jeunesse, j'en ai lu plein. Parfois, elles sont pas toujours très bien. Et ça nous change de tous ces trucs avec des fées, des sorcières. J'ai déjà assez ronchonné là-dessus, mais celle-ci, elle est vraiment chouette. Et c'est un one-shot qui fait 180 pages, qui se lit d'une traite. Et quand il y a de la bonne bande dessinée jeunesse, il faut le lire. Et là, pour un premier essai, c'est vraiment très très bien. Donc, la morale, elle est chouette. Et voilà, il faut vraiment la lire. Je suivrai avec attention le travail de cette demoiselle Alice Campini, qui a 35 ans, parce que vraiment, c'est une belle bande dessinée. Je la conseille. Bon, c'est pour la jeunesse, pour les filles et pour les garçons qui sont ouverts d'esprit. Pas vous, messieurs.
0: Tant qu'on y est, Laurent, un commentaire sur les Italiennes d'une trentaine d'années.
2: Pas de commentaire particulier.
1: Et alors, je vais faire ma conne, parce que tu fais ton crétin. Sur le même thème, il y avait aussi Le Temps des Marguerites de Vincent Cuvillier, en bande dessinée, qui avait été adaptée aussi en film. Sur le passage d'une époque à une autre. Et il y avait aussi Lynn et le secret de la passerelle de Mathilde Domecq aux éditions La Gouttière.
0: Il y avait aussi le Taniguchi.
1: Oui, mais moi je parlais de la jeunesse, je parlais pas des trucs
0: c'est
1: plus
0: un
1: adultes.
0: Manga, c'est pour les jeunes.
1: Oui, Nicolas. Tu as raison, Nicolas. Tu as toujours raison, Nicolas. Tu es un garçon, tu es un zizi, donc forcément tu as raison. Donc voilà. Allez-y, si vous aimez la BD jeunesse, lisez mon ami Andréina.
0: Merci Sophie. Je vais vous parler d'un livre qui n'est pas une bande dessinée, qui s'appelle donc Les 5 amis.e.s, les chapelles in extremis. C'est sorti chez 6 pieds sous terre et c'est signé Fab Caro. Qui nous donne sa version du Club des 5. Enfin, il joue le jeu du pastiche, même au niveau de l'objet, qui reprend la forme qu'avaient les bibliothèques roses pour ceux qui en lisaient dans les années 80.
1: Ça fait comme un roman illustré.
0: Ouais. Donc, les Clubs des Cinq, c'est pas le premier pastiche, puisque Guillaume Bouzard avait déjà signé le club des quatre joue la gagne et il faut toujours parler de Liam Boulard. Bref, donc ici, on va suivre les cinq amis. Alors, il y a d'abord Nathanaël, c'est le sportif de la bande. Il y a sa sœur Garance, espiègle, jolie avec ses cheveux blonds et bleus, et leur cousin Apolline, qui ne fait rien comme tout le monde. Et alors là, je vais beaucoup citer le texte, parce que c'est parce qu'elle a ses règles. Voilà. Et mais le
1: deuxième, pas aller à la piscine du coup.
0: Ben entre autres, il n'y a pas que ça comme problème. Et il y a Bruno qui est timide, à fleur de peau, mais c'est pas sa faute. Naturellement.
2: Mais il n'y en a pas cinq.
0: Ben oui,
1: y a le chien.
0: Le chien a

0: Priscilla, qui est victime de la maladresse du père de la famille, qui, dès qu'il fait une marche arrière pour rentrer dans sa villa, écrase ce qui passe, que ce soit un chien, un enfant, une personne, enfin un être humain. Et ce qui fait que Attila, le chien, est toujours en retard parce qu'il n'y a plus de pattes arrière, mais il a des roulettes à la place. Et quand ben, ils vont à la plage, c'est un peu long. Voilà.
1: Ils sont toujours en retard.
0: Donc,
1: c'est pas Dagobert, c'est Attila.
0: Donc tout ce petit beau monde passe ses vacances dans la villa à Juan-les-Pins avec jardin et domestique. non, je peux tout citer parce que
1: il y a de nouveaux voisins qui s'installent.
0: Oui, non, oui, mais non, je voulais parler de la domestique qui est le premier moment de rire. Alors voilà, tu comprends. Si toi aussi t'étais venu dans un pays plus cultivé que le tien, t'aurais des problèmes à t'exprimer. donc c'est ce genre d'humour. De nouveaux voisins s'installent. Donc ils sont invités à boire un coup. La voisine rit tout le temps, ce qui fait qu'elle a les seins qui dépassent de la robe, sans que ça dérange personne. Et bizarrement, monsieur, comment il s'appelait, Charles Barral, donc le père de famille, se rend compte qu'un dossier très important a disparu dans son bureau. Mais c'est pas les voisins, c'est les Roms. Et les gamins vont commencer leur grande enquête pour trouver qui a volé le dossier. Enfin non, où sont les Roms qui ont volé où sont les Roms qui ont volé le dossier du père. Voilà, alors dit comme ça, Fab Caro a pris le Club des Cinq, qui a foutu les potards à fond. Et alors, ça dépend de ton degré, de, comment tu lis ça? C'est, en fin de compte, il fait un roman de droite, mais enfin, genre les propos à la CNews et tout ça. Et après, tu peux te poser la question, c'est est-ce qu'il fait un roman de droite pour que les gens de gauche jouent, enfin rient de la bêtise des gens de droite, ou il fait juste un bouquin pour les gens de droite?
2: Ah oui.
0: Bah, c'est ça, si tu prends en premier degré, tu dis, putain, mais les mecs, enfin, pourquoi c'est pas sorti chez Bolloré? Bah, ça pourrait.
1: Ça dépend du degré de lecture.
0: Ça dépend du degré de lecture. Après, comme c'est au requin marteau, naturellement, c'est une parodie.
2: Ah oui, c'est Requin Marteau.
0: Ouais, donc, non, et, pardon, Six Pieds Sous Terre.
2: Et on est sur un format...
0: Un format poche, ouais. Roman illustré.
1: 15 euros.
0: Alors, ça joue beaucoup sur le comique de répétition avec les tournures de phrases, les mêmes caractérisations des personnages qui reviennent. De oui, Bruno, le machin, mais c'est normal, il a perdu ses parents. Le sportif, c'est jamais le dernier pour les épreuves physiques, mais enfin, tu vois, ça revient.
1: Il est un peu con-con.
0: Non, mais ça revient 5 ou 6 fois. À chaque fois qu'il représente, il joue sur le comique de répétition. Il y a un commentaire. Parce qu'il y a les illustrations et à un moment il y a des dessins, les dessins de Fab Caro qui sont toujours les mêmes cases en changeant la bulle. Donc il dialogue avec son illustrateur disant tes personnages ne ressemblent pas à ça. Il fait ouais bah c'est pas grave, j'ai utilisé Photoshop et donc il y a des photos de montage dégueulasse jusqu'au bout. Donc ça joue le décalage jusqu'au bout. C'est profondément xénophobe. Bah, tu peux pas le dire autrement. Quoi?
1: Mais c'est drôle.
0: Ben voilà, c'est alors donc parce que c'est 6 pieds sous terre, du coup pas les mêmes qu'un marteau. Tu sais que c'est une parodie et compagnie chez un autre éditeur. Enfin, puis Fab Caro,
2: puis c'est Fab Caro, voilà, ouais.
0: Mais pas Fab Caro, le même bouquin, pas Fab Caro et chez un éditeur. Ouais, non, mais pas chez Grasset ou chez Fayard parce que là ce serait trop connoté. Enfin voilà, c'est un.
1: Mais c'est vrai que tu ris parce que c'est Fab Caro qui, c'est son nom qui est sur la couverture. S'il n'y a pas son nom, tu dis merde.
0: Tu dis ça va être compliqué. Donc naturellement, les Roumains ne sont pas coupables.
1: C'est les Syriens.
0: Non. Et puis il y a Fab Caro qui s'amuse à faire dans la même collection avec des trucs complètement cons. Par exemple, les 5 amis contre le vieux les vieux qui passent devant tout le monde comme si de rien n'était à la boulangerie. Donc voilà. Donc c'est profondément bête. Faut accepter le second degré et l'ironie mordante. parce que sinon vous allez considérer que c'est le pire bouquin, enfin le bouquin le plus raciste que vous lirez cette année, malgré qu'on nous annonce un troisième ouvrage de Monsieur Bardella. Donc, donc voilà, les 5 amis .e.s, parce que écriture inclusive, wokiste, tout ça, les chats. Belle in extremis de Fab Caro, c'est chez Six Pieds Sous Terre. On va faire la première pause musicale avec les Dixies Midnight Runners et Come On Eileen.

0: deuxième partie des Gardiens de la BD, toujours en direct sur Radio PFM. Et Laurent, tu vas nous parler du tome 2 de La Cuisine des Ogres, sorti chez Rue de Sèvres. Velman au scénario, Andreae au dessin.
1: Tout à fait. Velman poursuit son projet autour de cette série qui comptera normalement 3 albums. Donc qui est centré sur La Cuisine des Ogres. Chaque album, en fait, va se consacrer à un personnage en particulier. Dans le premier tome, on faisait la connaissance de 3 fois morte, donc une petite fille qui avait été enlevée à sa famille qui l'exploitait, qui avait débarqué dans la cuisine des ogres. Alors, pour la petite histoire, les ogres ont, comme tout être vivant, ont besoin de manger. Sauf qu'ils attachent une importance particulière à l'art culinaire. Et donc, ils ont besoin aussi de beaucoup de main-d'œuvre. À la fois ils organisent des raptes d'enfants et d'humains pour les servir, mais aussi pour se sustenter. Et donc il y avait quelques enfants qui passaient à la broche, et quand 3 fois morte va intégrer la cuisine du diable, des ogres, elle va mettre un point d'honneur à essayer de leur faire goûter autre chose que des enfants. Donc, dans ce deuxième tome, on retrouve 3 fois morte, mais c'est pas le personnage principal. Elle accueille un corrigan qui s'appelle Brèche-Dent, qui est en fait Brèche-Dent parce que il a un léger défaut de prononciation qui est dû à des dents cassées, parce que c'est le vilain petit canard, celui qui est toujours un peu maltraité, parce qu'il n'a pas de chance, parce qu'il manque de confiance en lui, parce qu'il n'a pas de talent, parce qu'il cherche constamment sa place à travers différents boulots dans lesquels il n'excelle pas.
2: C'est un
1: corrigan, c'est une sorte de chèvre. C'est une sorte de chèvre.
2: D'accord.
1: Voilà.
2: Pardon.
1: Voilà, c'est une sorte de chèvre. Là, il travaille à la plonge dans la cuisine des ogres. Et en fait, il est appelé par le seigneur des ogres, qui s'appelle la Grignotte, parce que la Grignotte souhaite être reconnue pour ses talents de cuisinier, veut exceller, et il convoque, parce que Brèche-Dent vit et est accueilli chez 3 fois morte. Et en fait, la Grignotte souhaiterait récupérer, en tout cas voler, une recette à 3 fois morte pour s'en servir et se mettre en avant.
2: Okay.
1: Donc, on est vraiment sur les premières pages. Il convoque Brèche-Dent. Clairement, il menace, il lui fait du chantage. S'il ne lui apporte pas une recette de 3 fois morte, il va le tuer. Comme Brèche-Dent est plutôt quelqu'un de loyal, il décide de fuir la cuisine des ogres et commence une sorte de road movie où il va parcourir toutes les contrées du pays des ogres, rencontrer différents personnages, notamment Chrysostome, qui est un cafard voyageur, qui est un peu son Jiminy Cricket, qui va le conseiller, qui va l'inciter, le pousser à je dirais aller de l'avant, à prendre des initiatives, à finalement
2: à se dépasser.
1: Sauf que bah forcément la grignote ne l'entend pas de cette façon et parallèlement à sa fuite lance un tueur à ses trousses. Alors moi, ce que j'ai vraiment apprécié dans cet album, c'est qu'on retrouve tout l'univers que procure Andreae. On est vraiment sur des dessins d'une précision incroyable, à l'aquarelle, des personnages un peu extraordinaires, très fantastiques.
0: C'est presque de la peinture, certaines de ces...
1: Ah ouais, c'est ça. Il y a des planches qui sont magnifiques, vraiment magnifiques. Donc ça, on reste sur cette continuité de qualité de dessin. Sur le scénario, je trouve qu'il est un peu en deçà du tome 1 qui était beaucoup plus noir, beaucoup plus sombre, beaucoup plus prenant en termes d'intrigue et d'intensité. Là, on est sur...
2: C'est un tome, une histoire complète ?
1: C'est un tome, une histoire complète. Un tome, un personnage.
2: Ok.
1: Voilà. Le lien, c'est que le personnage du premier tome, on le retrouve un peu en filigrane dans le tome 2. Donc je suppose que le tome 3, on sera sur un nouveau personnage et on retrouvera, enfin je vais pas dévoiler la fin, mais on suppose que on retrouvera Brejdan sur le tome 3, mais ce sera pas le personnage central de l'histoire.
2: Mais tel que tu... c'est pour de la jeunesse ou pour les adultes?
1: Alors, pour moi, c'est plutôt de l'adulte,
2: ouais.
1: Jeunesse, ado, parce que, enfin voilà, il faut, il y a quand même le dessin.
0: C'est le côté obscur du conte.
1: Ouais.
0: Rien qu'à son dessin.
2: Le résumé du premier, c'est penser au géant de Zeralda.
1: Ça y ressemble, oui, sauf que à travers le dessin. Parce que on est quand même sur un dessin qui renvoie plus à de la BD adulte. Mmh. Et l'histoire, en tout cas sur le tome 1, on est quand même sur un public déjà mûr.
2: Okay.
1: Et je ne suis pas sûr que, par exemple, un public jeunesse va accrocher à la lecture et au dessin. En tout cas, ça reste quand même un album de très bonne qualité. Moi, j'ai pris beaucoup de plaisir à lire. Ne serait-ce que pour le dessin et la construction de la narration, enfin, franchement, on passe un bon moment. Et donc, je vous le conseille, La Cuisine des Ogres, tome 2, Velman Andreae, édition Rue de Sèvres, et on attend le 3.
0: Deux questions, une seule. Est-ce que dans le tome 2, le monde est un peu plus développé que dans le tome 1 ?
1: Oui, parce que, justement... c'est tout l'intérêt... Enfin, moi, je trouve que ce qui est aussi intéressant, c'est que comme... Il quitte le monde des ogres, tu découvres finalement toutes les contrées en dehors de la cuisine. Par exemple, il se retrouve à un moment donné dans le ventre d'un kraken, d'un léviathan. Ils sont parmi une tribu un peu primitive. Enfin, il y a plein d'univers comme ça.
0: Ouais, c'est Pinocchio.
1: Ça y ressemble. Tu prends. Je pense que. En fait, c'est un conte. Hein, c'est un conte. Donc, tu retrouves les éléments du conte.
2: T'as le géant Zeralda version adulte et Pinocchio version adulte.
1: Oui, avec en fait des personnages. Donc, il y a un personnage parce que ils sont dans le ventre. Donc, il y a les sucs gastriques qui peuvent les consommer à petit feu. Et donc, il y a une sorte de. Il y a un des survivants qui est dans le ventre du monstre. Qui vit comme un Bernard l'ermite pour éviter. Il y a plein de petites allusions comme ça. On passe un bon moment et moi je vous le conseille. Et en plus, c'est un très beau livre. Voilà.
0: Merci Laurent. Sophie.
2: Oui.
0: Tu vas nous parler de Migration.
2: Oui, de Jimmy Suzanne chez La Pastèque. Donc c'est un one shot qui est sorti en France en janvier 2000, en mars ou janvier 2006. 2026, pardon. Et qui était sorti au Canada. C'est un auteur canadien dont c'est le. Il a écrit sa bande dessinée. Pardon, je me rapproche du micro. Nicolas, me fais pas les gros yeux. Tu me fais pas peur. Il a écrit sa bande dessinée pendant le Covid. En fait, il faisait de la publicité. Et
0: il a fait du pain, lui, il a fait de la bande dessinée.
2: Voilà. Et Migration, c'est l'histoire de ses parents qui ont immigré au Canada, au Québec, dans la zone québécoise, dans les années 70. Ils sont arrivés d'Haïti. C'est l'histoire de ses deux parents et son histoire également. L'histoire débute tout bêtement. Sa femme et lui, c'est un couple mixte. Ils vont à l'enterrement de son cousin, 22 ans, qui s'est suicidé parce qu'il était schizophrène. Et en fait, ils le voient dans le cercueil, ils ne le reconnaissent pas. Et ils se disent que, entre la personne qu'ils ont connue vivante et puis le corps, c'est pas la même personne. Et au funérarium, ils rencontrent une tante. Une amie de ses parents qui lui dit que ses parents sont des durs à cuire et qu'il leur prête le bonjour et que son père et sa mère sont des durs à cuire qui ont aidé toute la jeunesse d'Haïti financièrement, administrativement et que vraiment ils ont sauvé et aidé énormément de gens. Et là, ce jeune adulte qui a une trentaine d'années tombe des nues. Il dit mais c'est pas mes parents, c'est pas possible. Et il se rend compte, en fait le parallèle était assez facile, hein, c'est le premier chapitre, entre les apparences du mort et puis ses parents. En fait il connaît pas l'histoire de ses parents, il connaît pas l'histoire de ses parents. Et ce que lui dit cette amie qui est âgée, ça colle pas. Et donc il va cuisiner sa mère, la faire partir, la faire parler, il va la faire boire pour qu'elle accepte de parler. Et puis lui, en apprenant et en découvrant l'histoire de son père, de sa mère, l'histoire familiale de chacun, leur rencontre, comment ils sont arrivés comment ils ont pris la décision de partir comment ils ont leurs premières années d'installation au Canada, ce qu'ils ont fait, ça va lui permettre de se construire. C'est comment est-ce que pour se construire soi-même, il faut connaître l'histoire de sa famille et savoir d'où on vient. Donc en même temps, on suit l'histoire de son père, Léoncio Alexandre, Jeanne Boyard, sa mère, et puis Jimmy Suzanne. Et donc on suit les trois. Et il y a une astuce aussi qui est assez visuelle sur les passes. On retrouve le personnage jeune sur le côté gauche. Et l'autre moitié de la page, c'est le visage du même personnage, mais vieilli, donc son père, lui ou sa mère. Et il y a des cartouches qui expriment les pensées et la construction. Et en fait, c'est comment est-ce que on se construit, comment lui se construit en tant que jeune noir fâché, parce qu'il dit qu'il porte le masque du black fâché, parce qu'il a subi du racisme, des coups, de la violence, et donc pour se protéger, le masque du black flashé. Et ça lui permet pour comprendre ce qu'il est, il a besoin de comprendre l'histoire de ses parents. Et c'est une belle histoire, parce que c'est l'histoire d'un jeune homme qui se construit, mais c'est aussi une jolie déclaration d'amour à ses parents, parce que lui, il avait de mauvais souvenirs, parce que son père, c'est un noir costaud qui fout des roustes à coups de ceinturon. Et puis, grâce à cette rencontre avec sa vieille amie, il se rend compte que son père, il comprend le parcours de son père. Donc, il efface pas les coups de ceinturon de sa mémoire, mais ça lui permet de prendre du recul avec son regard d'adulte et de comprendre et de se réconcilier avec son histoire familiale. Et pour se construire, il faut comprendre l'histoire. Et on se rend compte aussi que je suis pas noire, donc je connais pas le racisme quotidien, le mépris des gens, enfin Je me suis pas fait casser la gueule, je me suis pas fait ignorer dans les cafés. Mais par contre, à un moment, on voit ce gamin qui est fan de dessins animés, donc il montre tout l'univers de ce jeune garçon qui est né en 77 et qui a été nourri de télévision. Et tous les héros sont présentés sur une page. Et donc, tous les héros de dessins animés, de séries télé, c'est les miens. Et donc, je suis pas canadienne, je suis pas une jeune fille noire, enfin une jeune femme noire. Et pourtant, on a des points communs parce que on a eu on était déjà dans un monde globalisé dans les années 70-80 parce que ces héros de télé, c'est les miens. Et comment ?
0: C'est-à-dire ?
2: Je vais les citer. La rue Sésame, Albator, Hulk, Superman, Batman, c'est qui le Capitaine Flamme aussi. Tu les vois?
0: Oui.
2: Voilà.
0: Oui, Capitaine Flamme. Hulk, c'est la série télé.
2: Voilà.
0: Avec Lou Ferrigno.
2: Ah, j'ai pas la référence du nom de l'acteur. Tu es plus pointu que moi, Nicolas. Et donc voilà, si vous voulez un joli récit autobiographique sur une histoire familiale, l'histoire d'une famille qui s'installe. Dans les années 70 au Canada, qui vient d'Haïti, sur la résilience d'une famille

0: Troisième partie des gardiens de la BD, je vais vous parler de L'Ermite perdu de Bertin et Forbes, sorti chez Delcourt. Il y a...
1: Pardon, je faisais la nouille.
0: Il y a quelques semaines, je vous avais parlé de L'Affaire des Hommes Disparus, le premier tome des mystères de Hopetown, récit de lycéen détective, qui allait un peu trop dans tous les sens pour son bien. Et j'ai dit que comme le deuxième tome sortait, j'en parlerai. Donc le deuxième tome est sorti. Cette fois-ci, ça s'appelle L'Ermite perdu. C'est la suite directe du tome précédent. Alors, en temporalité, pas en intrigue, parce que les intrigues non résolues dans le premier tome, on les abordera pas, parce que cette fois-ci, Noël arrive, et les détectives amateurs se mettent en pause pendant la trêve des confiseurs. Certains partent au sud, profiter du soleil, tandis que Pauline, alors c'est la jeune fille dont on suspectait qu'elle aurait peut-être des pouvoirs divinatoires dans le premier tome,

0: et Brennan ont la grande chance d'être sélectionné pour suivre des cours à la distinguée académie de Naughty Pines. Donc eux, pas de vacances. Pourquoi tu rigoles?
1: Ça fait un petit peu caricature. On se croirait dans une série Beverly Hills à la con.
0: Non, alors,
1: oh, ça fait très Maisinette.
0: Non.
1: Tu m'as demandé, je réponds.
0: Donc, ils vont devoir bosser, sauf que très rapidement, ils vont se rendre compte qu'il y a quelque chose qui ne marche pas dans cette institution, qui a fait de la discrétion et surtout de l'obéissance absolue au personnel enseignant, donc un couple, le couple qui dirige l'établissement, des vertus premières et essentielles. Rapidement, on se rend compte que l'établissement a un petit côté sectaire, entre des cours d'éducation sexuelle tordue, des cours d'étiquette à l'ancienne et la culture physique intensive, on n'est pas loin d'un programme eugéniste. Ne rien à dire ?
1: Quand tu veux recruter dans une secte, tu as faim et tu fatigues.
0: Bah, la fin, voilà. Donc, nos deux héros vont être livrés à eux-mêmes parce qu'aucun contact avec l'étranger, enfin avec l'extérieur, pas avec l'étranger. Donc, ils vont essayer de mener leur enquête tout en essayant d'échapper au sort pour lequel le destin auquel ils sont destinés. Alors cette fois-ci, ça va moins dans tous les sens. Il y a moins d'intrigues que le premier tome. C'est plus soutenu. On a une unité de lieu, c'est l'institut et ses jardins tout autour, puisque c'est quasiment un huis clos à ce niveau-là. Pardon. Et autant le premier était un récit policier, ce coup-ci on est dans ça va plus du côté de la littérature gothique, voire macabre, avec un fort développement sur les peurs primaires que les personnages peuvent avoir. Excusez-moi. Les auteurs en profitent pour lancer une charge féministe sur la façon dont la société patriarcale formate les femmes et les genres d'une manière générale. Mais c'est fait... Alors, c'est pas fait de façon trop... Comment dire? C'est pas une attaque frontale, ça s'intègre vraiment au récit pour lequel ils ont pensé. La clé du mystère explique cette charge-là. Donc les dessins, c'est toujours les mêmes. Alors, c'est des dessins... Je sais pas si t'avais lu les versions noir et blanc qui étaient sorties il y a une dizaine d'années.
2: Non.
0: C'est du dessin indé américain. Donc Delcourt les a ressortis en couleur. Donc ça donne un fort côté pulp. Parce que c'est des couleurs comme ce qui se faisait à l'époque. On n'est pas loin du pastiche. Mais au contraire de Fab Caro, on tombe pas dans la parodie. Il y a un espèce de mélange. Oui, Sophie.
1: J'ai rien dit.
0: Je sais pas, tu es circonspecte. Il y a un mélange entre classique, enfin une vraie déclaration d'amour à une forme de classicisme, des péripéties déjà vues et revues 50 000 fois, mais des préoccupations vraiment contemporaines. Il y a une impression de malaise prolongée tout le long de la lecture. Cette fois-ci, le récit se termine avec une fin claire et sans ouverture, sans mystère irrésolu. Et les auteurs se permettent aussi d'aborder la question coloniale en sous-texte, parce que le fondateur de l'école, c'est le fondateur de la ville, qui a naturellement massacré les populations autochtones. Et l'avant-dernière page, on voit que la statue du fondateur est recouverte de peinture rouge, chose qui se fait, qui se faisait, qu'on laissait faire avant assez souvent aux États-Unis pour des personnes dans le même genre. Donc voilà, moi j'ai préféré cet homme-là parce qu'il est plus resserré, il va moins dans tous les sens, c'est plus homogène. Et en plus, ils tentent et réussissent le changement de genre en passant du récit policier adolescent pour passer vers le fantastique et l'épouvante.
2: Et donc, ça s'annonce là deux tomes. Tu sais si on part sur une série qui sera plus longue.
0: Il y avait une interview des auteurs qui parlait d'au moins 5 tomes. Delcourt annonce un 3e pour cette année.
2: D'accord. Oui, donc on est vraiment sur une série qui s'installe.
0: Et puis là, apparemment, ce serait une histoire d'extraterrestre, parce que il y a la couve et on voit une espèce, enfin, on voit une soucoupe volante. Donc voilà, à découvrir pour le côté pastiche hommage et mais très sérieux au récit populaire. Oui, Sophie.
1: Je n'ai rien dit.
0: Voilà.
1: Je dois avoir les yeux qui parlent, mais ça ne s'entend pas à la radio.
0: Non, t'as l'air perdu. C'était l'ermite. Je vous parlais de l'ermite perdu de Bertin et Forbes. C'est sorti chez Delcourt. Laurent, on va finir avec toi. Et Feeding Ghost de Hulse, c'est sorti chez Sarbacane.
2: Tout à fait, Tessa Hulse. Comment aborder cet album d'abord...
0: C'est comme l'album de Sophie tout à l'heure. Voilà. Mais...
2: D'abord en vous disant
1: avec le
2: que... Voilà. En vous disant que au-delà d'un Eisner Award, Tessa Hulse a eu le prix Pulitzer, qui était effectivement qui est la deuxième BD, enfin deuxième autrice de BD à avoir eu ce prix, le premier étant décerné à Maus. Donc voilà, si on fait le comparatif, on est sur quelque chose qui est quand même assez puissant. C'est un pavé de 400 pages. On va tout de suite régler la question du dessin. On est sur du noir et blanc, un dessin qui demande quand même une certaine forme d'acculturation, puisque en fait c'est un récit autobiographique où on retrouve souvent dans le dessin Tessa qui est dans une espèce de dialogue avec le lecteur, soit effectivement sa mère ou sa grand-mère, des pages très noires, très chargées, qui peuvent rebuter quand on feuillette l'album. Tessa Hulse, elle est sino-américaine, elle est née d'une mère chinoise qui a émigré aux États-Unis durant ses études, et qui est venue aux États-Unis pour suivre ses études et qui est restée, et d'un père anglais qui s'est aussi installé aux États-Unis. On va là aussi régler un problème. On est sur, aujourd'hui, un peu comme dans l'album que chroniquait Sophie, une histoire de recherche d'identité, de quête de l'histoire familiale pour mieux comprendre le fonctionnement et les relations entre mère et fille. C'est pour ça que dans l'album, on ne parle jamais du père ou du frère. Tessa Hulse, elle a vécu dans une petite bourgade de Californie qui, un peu comme certains de nos villages, n'a jamais connu de représentant. En tout cas, elle était la seule représentante de la communauté asiatique dans le village. Donc c'était un peu aussi l'intrigue. En tout cas, ça a aussi renforcé sa quête d'identité. Elle a surtout vécu avec sa grand-mère que sa mère a fait venir de Chine avant sa naissance. Grand-mère qu'elle a toujours connue malade, d'une maladie mentale qui générait des grosses crises de paranoïa, notamment quand sa mère revenait pas à l'heure. À l'issue de son travail, il y avait des crises de paranoïa. Et en fait, cette grand-mère, elle passait toutes ses journées enfermée dans sa chambre à écrire. Ça a forcément eu une incidence sur la relation entre sa mère et sa grand-mère, puisque sa mère, en fait, la relation était un peu inversée. C'est toujours sa mère qui a pris soin de sa grand-mère et qui a justement projeté toutes ses craintes sur sa fille, crainte que Tessa ne bascule dans la maladie mentale, crainte cette question autour de la culture asiatique, elle venant de Chine, essayant de s'intégrer à la culture américaine, face à sa fille née aux États-Unis, qui se considère comme une Américaine à part entière. Très vite, vous l'avez compris, et notamment à l'adolescence, il va y avoir une relation conflictuelle qui va s'installer entre Tessa et sa mère, qui va s'inscrire dans une sorte de cercle vicieux, puisque plus Tessa est en rébellion, plus sa mère craint qu'elle ne bascule dans la maladie mentale, plus elle met un curseur au niveau de l'échelle de surprotection, et donc on en arrive à une rupture totale qui va faire que très vite Tessa va quitter la maison, utiliser d'abord le prétexte des études pour quitter le foyer familial, ensuite va se trouver des talents de cuisinière pour prendre un petit boulot en Alaska, où elle va faire la cuisine dans une sorte de pension touristique, où elle va aussi cheminer les États-Unis à vélo, vraiment pour s'éloigner le plus possible de ses relations un peu toxiques avec sa mère. Ce qui va la ramener au foyer, c'est la mort de sa grand-mère. Et à la mort de sa grand-mère, elle va quand même se questionner sur son histoire familiale, se dire que finalement sa grand-mère, elle connaît très peu son histoire, qu'elle en est très éloignée, et donc va s'en suivre cette quête qui va l'amener à retrouver ses origines en Chine, puisqu'elle va faire deux voyages, dont un avec sa mère, sur les traces de sa grand-mère. On va s'apercevoir que sa grand-mère a une histoire un peu singulière dans une Chine qui est en pleine... En fait, elle a vécu les années Mao, la Révolution, et elle va... en fait, sa paranoïa est complètement en lien avec ce qui s'est passé en Chine, avec l'histoire. C'est la grande histoire qui a impacté la famille de Tessa.
1: Le grand bois en avant et les camps de prisonniers, les
2: rééducations, etc. Puisque sa grand-mère a été rééduquée. Et donc, elle décrit tout ce processus-là. Et en tout cas, en quoi ce qui s'est passé en Chine et ce qui a été mis en place a complètement détruit sa grand-mère, qui a eu un parcours où finalement elle était ses parents étaient profs, donc elle était avant la révolution plutôt d'un milieu social favorisé, cultivé, éduqué. Voilà, et elle était effectivement... elle a fait le choix de rester en Chine. Elle aurait pu avoir la possibilité de fuir et d'aller à Shanghai ou à Hong Kong. Elle est restée, et puis voilà, c'est le cours de l'histoire après qui s'est mis en place. C'est en comprenant l'histoire de sa grand-mère qu'elle confronte à l'histoire de la Chine, qu'elle comprend ce qui a construit les relations entre sa mère et sa grand-mère, ce qui va lui permettre de comprendre beaucoup plus facilement la réaction de sa mère. Et en fait, l'histoire commence sur le voyage qu'elles parcourent toutes les deux en Chine, qui est le point de départ de son récit. Donc en fait, on peut dire que la BD, elle est construite en deux grandes parties. Il y a d'abord cette quête de l'histoire familiale qui renvoie, et c'est super bien documenté, il y a des références historiques à l'histoire de la Chine. Et ensuite, la deuxième partie, où on est plus sur une introspection où, en fait, elle décrit tout son cheminement personnel, sa réflexion personnelle, à la lecture de l'histoire familiale. Et donc, elle traite très clairement des sujets de c'est quoi être métisse aujourd'hui aux États-Unis, comment finalement on se construit quand on n'a pas toutes les clés de compréhension de son histoire. Et comment comment s'articule aussi, enfin comment mieux comprendre, enfin en tout cas comment on se reconstruit et comment on renoue avec avec un parent quand les relations étaient distendues. C'est un super album, moi je vous le conseille, et donc voilà, c'est Feeding Ghost, édition Sarbacane. Il y a matière à lire, c'est pas un pinch-turner, voilà, vous y passez un peu de temps, mais c'est super intéressant. Voilà.
0: Merci Laurent, merci Sophie. C'est terminé pour cette semaine, on se retrouve lundi prochain. Portez-vous bien et à tout à l'heure dans vos rêves.

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1: Les Spunny Boys du Rockabilly des Hauts-de-France. Première partie avec The Singing Brewers du French Galibo Blues. En concert au Pharos à Arras Ouest, vendredi 29 mai, c'est à 20h, les tarifs de 3 à 10 euros. L'association Balance ta voix organise le Balance ton festival, deuxième édition. Deux jours de chansons, de découvertes artistiques, de convivialité. Ça se passe à l'hôtel de Guine à Arras les samedis 30 et dimanche 31 mai. Alors au programme, scène ouverte, chorale sauvage, atelier polyphonique, atelier corps et voix, atelier créatif, maquillage, conte, karaoké, concert et spectacle, expo photo. Tout est gratuit sauf trois rendez-vous, le coplateau amateur avec Zélie, Idée Azur et Denis Durbise le samedi à 18h. Et puis le concert de Hélène Piris le samedi soir à 21h. Également payant le spectacle Je veux du queer le dimanche à 16h. Réservation via helloasso.com. Les infos et les liens qui vont bien sur le site internet de Balance ta voix.

0: Salut, c'est Variation sur...
1: Bernard, salut tout le monde.
0: Alors aujourd'hui, tu es venu avec tes derniers coups de cœur en musique. Un peu de partout, hein, de Portland, voilà. Barcelone, New York, Rennes et Brooklyn. Style de musique ?
1: Pop, gothique, aussi, un peu de gothique, un peu dark, dark wave, voilà quoi, un peu sombre. Hein.
0: Bien, ce sera d'ici une dizaine de minutes. Avant, je vous propose un groupe rock du nord de Londres.

White Size par Wes Alès sur le 99.9. Coastline from Hell, c'est le projet d'un multi-instrumentiste de Toronto qui s'appelle Adam Laframboise. Dans Variation, Slicer on the Honor. C'est le titre qui donne le nom à cet album.

Slicer on the Honest par Clothesline from Hell. Sur PFM, un groupe afro-grunge suédois, Bocoyout.

0: Sur le 99.9, c'était Imagine par le groupe suédois Bocoyut sur l'album Gusto. Eh bien, c'est le moment de retrouver la programmation de Sam et de ses derniers coups de cœur en musique. Et on va partir tout de suite du côté de Portland avec un trio féminin.
1: Oui, absolument, qui s'appelle Dark Swoon. Donc, comme tu viens de le préciser, originaire de Portland dans l'Oregon. Et avec un quatrième album qui s'appelle Anti-Venom. Eh bien, voici un premier extrait qui s'appelle Thread, reconnaissable par sa voix et sa basse.

0: bien, c'est pas mal ce trio féminin.
1: Ah ouais, j'adore ce son. Ouais.
0: Tu vas nous emmener cette fois-ci après Portland, on va aller du côté de Barcelone.
1: Voilà, on revient en Europe avec donc une formation qui s'appelle Belgrado, dont la chanteuse Patricia Proniewska chante, comme tu le devines, en polonais. Donc voici Belgrado.

0: C'est rigolo, hein, les petits sons années 80 c'est ça. Réutilisés. Hein.
1: Ouais.
0: C'est sympa à entendre. Remis au goût du jour.
1: Oui, absolument.
0: Alors cette fois-ci, tu vas nous amener dans l'électro new-yorkais.
1: Absolument, avec un duo qui s'appelle Air Missing. Donc c'est en fait un projet formé par la new-yorkaise Sharon Shine et l'instrumentaliste Topi. Et donc Killing the Club.

0: J'étais surpris de découvrir que c'était un groupe de Rennes.
1: Eh oui, absolument. Ouais. On a beau avoir un nom anglo-saxon, eh bien, il y a des formations qui sont quand même, qui viennent de chez nous.
0: Bah ouais, ça sonne. On a l'impression un petit peu le son des débuts des Cure.
1: Oui, c'est vrai, avec la basse. Ouais, ouais, tout à fait. Ouais. Donc, c'était Years of Shame, hein, réunis par deux complices du groupe Cold Wave Rennais Dead. En l'occurrence, Bernd Evol et Brice Delourmel. Mais donc, c'était le titre Trust.
0: Alors, ah, cette fois-ci, tu nous proposes
1: aux États-Unis, ouais. À New York, avec une formation qui s'appelle Nation of Language. Alors, petite anecdote, c'est en écoutant un vieux titre de Orchestra de Manœuvre que le chanteur a décidé de monter un groupe. Voilà.
0: Ah, d'accord.
1: Donc, il a été motivé, il a dit j'aime bien. Allez, on est parti. Ils ont donc une inspiration, hein, évidemment, électro synth-pop. Hein, voilà. Et paradoxalement, le titre que je vais vous proposer, c'est plutôt un titre un petit peu acoustique, quoi. Nights of Wait.

0: Vous êtes sur le 99.9 Radio PFM, vous écoutez Variation avec un invité aujourd'hui, Sam, qui est venu avec ses coups de cœur en musique.
1: Oui.
0: Et là, c'était un groupe très inspiré par OMD, tu nous disais.
1: Notamment, hein, c'est ça, oui.
0: Sur une version plutôt acoustique.
1: Hein. C'est ça, pour ce titre.
0: Ouais. Ouais. Et là, cette fois-ci, là, tu vas partir sur un projet solo de Chris Corner, qui c'est déjà depuis le début des années 2000, son projet.
1: Oui, c'est ça, tout à fait. Premier album, donc on parle de I Am X, hein, le projet de Chris Corner, qui faisait partie d'un groupe Sneaker Pimps.
0: Sneaker Pimps, voilà.
1: Qu'il a quitté pour se consacrer à des projets solo. Alors, la musique d'I Am X, eh bien, elle est décrite comme une musique très sombre, érotique, avec des influences électro des années 80. Voilà, c'est un mix un peu de tout ça.

Avalon Emerson, The Charm. Sur PFM, une autre DJ, la londonienne Romy, avec ce morceau de dance trip-hop, Love Who You Love.

Gentil par Gorillaz de l'album The Mountain. Gorillaz qui est un quatuor virtuel créé par Damon Albarn, qui est une brésilienne, Marie Freus, originaire de Sao Paulo.

sympa ces petits rythmes de Sao Paulo, Colombina par Marie Freuss. Nous passons du Brésil à l'Alaska avec ce groupe Portugal The Main. Installé maintenant à Portland, je vous propose un titre de l'album Chiche, Tanana.

Tanana, Portugal is the main. C'est le moment de nous séparer. On va se quitter avec The Charlatans, We Are Love, et on se donne rendez-vous la prochaine fois. À la semaine prochaine. Allez, ciao.

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1: Les 10 ans de la Brique, cette association qui vient en aide aux plus démunis, fait son anniversaire. Rendez-vous samedi 30 mai dans les locaux de France Terre d'Asile, au 14 rue des Coquelipas à Arras. Alors, au programme de 10h à midi, démonstration de hip-hop avec Croustillant. De 11h30 à 17h, des concerts avec la Batucada K40, Ni Dieu ni Métronome, Skin Deep et les Nettles. Entre les concerts, les clowneries de Yo-Yo le Clown et son acolyte. Déambulation théâtrale par Pharos Impro. Et puis tout au long de la journée, fresques collaboratives avec l'artiste plasticien Sébastien Leclerc, des ateliers créatifs et ateliers de bien-être par l'équipe des Briquettes et un atelier du collectif Communication Non Violente d'Arras. Donc rendez-vous samedi 30 mai, rue des Coquelipas à Arras.

Doron Citron aujourd'hui, mes acolytes ne sont pas là, donc je pisse seul aux manettes et du coup j'en profite pour faire une petite émission spéciale battle avec le groupe de Birmingham Editors et le groupe qui nous vient de Portland également des États-Unis, de Dandy Warhols. Donc ce sera voilà une battle entre pas mal de titres et puis je vous laisse avec tout ça. C'est un mix et je vous retrouve à la fin de cette émission pour vous donner la playlist. On commence tout de suite par Editors avec In This Light on This Evening.

0: Voilà, Euro Citron, c'est terminé pour aujourd'hui. Je vous annonce la playlist. Donc, on a commencé avec Editors, avec le titre In This Light on This Evening. Ensuite, il y avait The Dandy Warhols avec Godless. Editors encore avec Light et Munich. The Dandy Warhols avec Be In. Et puis Editors avec Smoker Outside the Hospital Door. The Dandy Warhol toujours avec If You Were the Last Junkie on Earth. Ensuite Editors avec An Head as a Start. Et puis toujours les Dandy Warhol avec Every Day Should Be In. Et puis Editors ensuite avec The Racing Rats et Holidays. Et The Dandy Warhols ensuite avec Roy's Be Dreams et Sleeps Editors encore avec All Sparks. Et là on se quitte avec toujours les Dandy Warhols. Et puis je vous souhaite une bonne fin de journée sur le 99.9 et à bientôt.
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2: Dans la programmation du tandem Scène Nationale Arras-Douai, Thésée, sa nouvelle vie, l'histoire d'une quête labyrinthique d'un homme brisé par le suicide de son frère et la perte de ses parents et qui tente de recoller les morceaux. C'est d'après le roman de Camille de Toledo avec Valérie Dréville et une mise en scène de Guy Cassier. À voir dès 15 ans à l'Hippodrome de Douai, le jeudi 28 mai à 19h30, le vendredi 29 mai à 20h30 avec une navette au départ d'Arras à 19h30. Les tarifs de 5 à 25 euros. La troupe La Colombine vous invite à une soirée théâtrale. Alors au programme en ouverture, Le Petit Bout de la Queue du Chat, une fantaisie pleine de vie. Et ensuite, Les Femmes de Barbe Bleue, quand les femmes de Barbe Bleue rejouent leurs histoires tragiques, une écriture collective d'après Charles Perrault. Attention, ce spectacle ne convient pas aux jeunes enfants. C'est à voir à la Maison du Temps Libre, rue du 8 mai à Saint-Laurent-Blangy, les vendredis 29 et samedi 30 mai à 20h. L'entrée c'est 5 euros, gratuit pour les enfants, étudiants et demandeurs d'emploi. Réservation par SMS au 06 31 39 48 11. 06 31 39 48 11.
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2: Salut, vous êtes bien sur Radio PFM, provisoire fréquence modulée sur le 99.9. Bienvenue dans notre magazine Info 30, édition du mardi 26 mai. Dans une vingtaine de minutes, retrouvez nos agendas sociaux et culturels. Avant ça, dans la partie interview, on vous propose un extrait d'un entretien réalisé samedi dernier lors de notre journée sans ordi 4. On a accueilli dans notre studio Adrien Luxet-Bitry, qui est enseignant-chercheur à l'Université de Lille. Il travaille notamment sur le coût environnemental du numérique. Adrien Luxet-Bitry, au micro de notre Adrien à nous, Adrien de PFM, notamment animateur de l'émission Les Comptines du Forgeron.
4: Alors je suis avec Adrien Luxet-Bitry, salut à toi.
5: Salut Adrien, merci beaucoup.
4: Merci beaucoup à toi de nous avoir rejoint. Alors pour présenter un petit peu ton CV à nos auditeurs, tu es chercheur, tu enseignes à l'Université de Lille, tu es spécialisé dans l'étude des systèmes distribués, l'écologie et la vie privée. En tout cas, c'est qu'il y a privacy dans le truc, c'est comme ça que j'ai décidé de le traduire.
5: C'est tout à fait ça.
4: Tu es également activiste auprès de l'association De Fleurs qui nous enjoint de créer un internet convivial, ça on y reviendra dans quelques instants. Mais pour commencer, je voulais en premier lieu te demander comment ton objet d'étude s'est imposé à toi.
5: Bonne question. Ça fait un moment que je m'intéresse effectivement à l'écologie, mais c'est... À la base, j'adorais l'IA, ce qu'on appelle désormais l'IA, mais ce qu'on appelait à l'époque apprentissage artificiel, ce genre de truc-là. J'avais trop lu Asimov, grosso modo. J'aime beaucoup la science-fiction. Et puis, vers 2015, il y avait encore cette... un des idiots de la Silicon Valley qui était en train de faire n'importe quoi avec nos données, à nous. Et du coup, là, je me suis intéressé plutôt à comment est-ce qu'on fait pour... par le réseau ou par l'informatique, par pour se protéger, et en disant d'abord on arrête l'hémorragie et ensuite peut-être on peut en discuter. Mais donc voilà, je suis plutôt venu par la vie privée. Et après, du coup, quand on commence à avoir un aspect critique, c'est un petit peu retirer les lunettes roses, quoi. Et subitement, là vous vous dites, mais au fait, est-ce que les petits copains, ils sont au courant qu'il faut des métaux pour fabriquer ces ordinateurs ? Full disclosure, j'ai une mère et un beau-père qui sont tous les deux en géologie. Et du coup, c'est un petit peu le débat qui revenait à la table. Est-ce que tes petits camarades chercheurs, ils sont au courant qu'il faut des cailloux pour fabriquer des ordinateurs ? Et non, personne n'était au courant en 2022 quand on s'y intéressait.
4: Dans nos échanges pour préparer cette interview, tu disais que parler d'informatique, c'est d'abord parler de son coût matériel à chaque étape de son existence. Et justement, est-ce que tu peux nous donner un aperçu de ce coût du numérique ?
5: Avec plaisir. C'est effectivement le plus gros mensonge de l'informatique. Enfin, il y a pas mal de mensonges en informatique, mais cloud, par exemple, est une belle connerie, étant donné que ça n'a rien à voir avec un nuage. Ce sont, quand on parle de cloud, on parle de centres de données, et donc en fait, on parle d'ordinateurs qui sont empilés les uns sur les autres dans des hangars avec de la climatisation. Et donc tout ça a un coût matériel faramineux, électrique, on utilise de l'eau pour le refroidissement. Et un autre mensonge, du coup, qu'on aime bien propager avec notre cher verbiage, c'est dématérialiser. La première fois que ça m'est arrivé, c'était, je sais pas, je devais être aux Pays-Bas, et puis il y a un gugus qui vient de VVF ou une ONG, et qui me tend une tablette en disant « Est-ce que vous voulez signer la pétition ou nous donner un petit peu d'argent ?» Et puis je fais « Waouh, qu'est-ce que vous faites avec une tablette iPad à 1500 boules devant moi, là, alors que vous êtes une association environnementaliste ?» Et il dit « Bah, c'est pour économiser du papier. » Je veux dire, c'était en 2014, j'étais pas dans le sujet, mais enfin, le papier, c'est sûr, on le prend sur des arbres. Je dis pas que c'est blanc de chez blanc, enfin, que c'est neutre écologiquement, parce qu'il faut des forêts, il faut les broyer, ensuite les arbres, et après il faut blanchir ce papier, ce qui du coup a un coût en produits chimiques et qui peut polluer du coup des eaux quand on le fait. Mais ça repousse un arbre. On peut faire ça jusqu'à l'extinction de l'humanité si on veut, alors qu'un ordinateur, c'est constitué de métaux, des métaux qui nous ont été légués par la création de la planète Terre. Il y a une quantité fixe de métaux sur Terre. Et on ne dispose que de ceux qui sont dans la croûte terrestre, c'est-à-dire quelques 5 km en dessous de nous. Et c'est pas demain la veille qu'ils vont se reconstituer ce stock. Donc on a une quantité fixe. Donc tu veux vraiment économiser du papier en filant des trucs que les générations, en utilisant plutôt quelque chose, une tablette que les générations futures du coup ne pourront pas utiliser. Et comment est-ce que eux ils vont vivre leur société? Donc voilà.
4: Et quand on lit tes présentations justement sur ce coût, on se rend compte du côté exponentiel, c'est-à-dire qu'il y a un coût en énergie, un coût humain, un coût en matériaux aussi qui déjà apparaît dès la fabrication de l'objet et qui se répercute aussi à sa fin de vie, sans compter aussi le coût énergétique du numérique dans son utilisation. Ça aussi, est-ce que tu pourrais nous faire... Parce que là, pour l'instant, tu nous parles de la création à proprement parler, du début de la vie. Est-ce que tu peux nous parler de la suite de la vie de l'objet numérique?
5: Comme tout objet, un objet numérique, du coup, on commence par constituer le stock de matières premières qu'il va nous falloir pour le fabriquer. Ensuite, on le fabrique. Donc, constituer le stock de matières premières, ça veut dire extraire de la mine. Dans le cas du numérique, parce qu'il y a deux stocks, il y a la mine et il y a le recyclage, c'est ce qu'on appelle la mine secondaire. Mais dans le cadre du numérique, mieux vaut se dire que le recyclage n'existe pas que dire que le recyclage existe à fond, parce qu'on est beaucoup plus près de 0% que de 100% en considérant le numérique. Donc, dans le cadre du numérique, constituer le stock de matières premières pour fabriquer, déjà, ça veut dire des trous dans le sol, dans les endroits là où il y a des matières premières, et du coup, elles ne sont pas bien réparties sur Terre. Il y a notamment, du coup, la Corne de l'Afrique qui est connue pour en contenir beaucoup. Pauvre Congo, ils disent eux-mêmes que c'est leur... ruine, le fait qu'ils soient riches de métaux dans leur sous-sol. Et voilà, donc après, vous fabriquez. Donc là où c'est intéressant, le numérique, c'est... pas trop se dire que le numérique il consomme une quantité démesurée de métaux. Il n'en consomme pas une quantité incroyable. Quand on compare par exemple avec la fabrication, le BTP, toutes les batteries lithium qu'on est en train de produire pour le transport. Lithium cobalt Congo aussi. Et ça, c'est du volume. Ça. Là, il faut beaucoup, beaucoup de métaux. Tout ce qui est électrification, ça c'est cuivre. Le cuivre, c'est un des métaux qui sont... pas les plus abondants, mais je veux dire en quantité, on a quand même des réserves assez attestées de cuivre, mais on les consomme à une vitesse hallucinante parce que pour le problème réel et urgent de la transition énergétique, donc arrêter de produire autant de CO2 dans l'atmosphère de sorte à pas se retrouver avec 4 degrés supplémentaires à horizon 2100, eh bien, on consomme un cuivre, une quantité incroyable. Là où le numérique il est particulier, du coup, c'est que pour ces matières premières, là, du coup, donc là, on est toujours dans la mine, mais pour ces matières premières, il va en falloir une quantité incroyable, une diversité. Vous voyez peut-être le tableau de Mendeleïev, le tableau périodique des éléments qu'on a sans doute vu au collège ou au lycée. On en utilise près de 75% dans un téléphone. Donc, tous les périphériques informatiques ont quasiment l'intégralité de la table de Mendeleïev. Et un élément de la table de Mendeleïev égale plus ou moins un trou dans le sol. Quoi. Donc ça fait quand même un paquet de trous dans le sol. Et donc voilà, une diversité et une pureté. Il n'y a pas de processus industriel qui demande des métaux d'une aussi grande pureté. Même si vous voulez, concernant l'or, vous prenez des bagues de très bonne qualité, il va encore falloir les raffiner pour réussir à en faire de l'or qu'on peut utiliser dans le numérique, qui sont utilisés pour les connecteurs parce que c'est très inoxydable l'or, c'est chouette. Vient la fabrication. Du coup, à la fabrication, ça c'est on met tous ces métaux à un même endroit et on est prêt pour faire des puces électroniques. Donc les puces électroniques, c'est généralement les processeurs et de plus en plus, on aime bien mettre plein de métaux sur du silicium parce que je sais pas si vous avez ouvert un ancien micro-ondes, mais quand il n'y a pas de carte électronique, il y a des fils partout. J'ai essayé d'en réparer un récemment, c'est un échec, mais voilà, donc la carte électronique, la puce électronique, elle permet que tout soit au même endroit et comme ça il n'y a pas de problème. Donc plein de métaux là-dedans et des processus industriels du coup qui sont d'une finesse de l'ordre du nanomètre, donc c'est un cheveu, c'est genre quelques micromètres, donc on parle de un millième de cheveu. Et donc finesse implique du coup des machines très très spécialisées qui coûtent à produire, qui prennent plein de métaux. Et ensuite, on fait de la photolithographie, c'est-à-dire qu'on imprime un circuit électronique sur le silicium, qui est donc du sable bien chauffé. Et on a notre truc en 100 ou 200 étapes, on a notre puce électronique. Ça a consommé du coup beaucoup d'électricité, beaucoup d'eau, parce qu'il a fallu rincer, faire plusieurs fois le processus. Et on a notre produit. Donc là, on a fait transiter de par le monde à peu près tous les métaux du monde pour les faire arriver à Taïwan. C'est quand même principalement Taïwan qui fabrique les processeurs, je vais y arriver. Et après, du coup, vous allez redispatcher les cartes pour les mettre à droite, à gauche. Et ensuite, vous avez la phase d'usage. Le numérique ne consomme que de l'électricité. L'électricité, bon, bah, c'est quand même, oui, du nucléaire, mais même pour fabriquer une centrale nucléaire, bah, il faut fabriquer une centrale nucléaire, donc il va y avoir quand même pas mal de métaux qui vont être impliqués. Mais sans ça, il y a le gaz, l'électricité. Le gaz, c'est ce qu'on utilise comme source d'électricité aux États-Unis pour les data centers IA. Donc si vous avez le malheur de vous retrouver sur Grok AI de X, enfin, dans la piole de Elon Musk, quoi, bah vous êtes en train de cramer du gaz naturel. Enfin, naturel, ça veut juste dire qu'il vient du sol. Hein. Mais pour faire ça. Donc voilà, l'électricité, c'est un problème. C'est aussi ce que nous, on paye. Donc c'est un petit peu, généralement, on nous vend toujours le nouvel ordinateur, comme quoi il consomme moins. C'est vrai qu'il consomme moins à l'usage, mais s'il consomme moins à l'usage, c'est parce qu'il a été gravé plus finement, que du coup, il a consommé plus à fabriquer, mais genre beaucoup plus. Et ensuite vient la fin de vie. Trop tôt. Déjà, ça c'est un des trucs que j'étudie, c'est comment est-ce qu'on fait pour faire en sorte de garder nos périphériques informatiques le plus longtemps possible. Je tiens à dire à nos auditeurs et auditrices que c'est pas particulièrement leur faute, ok ? C'est, je veux dire, on a tous quelque chose à faire là-dedans, mais c'est un problème systémique, ok ? Je suis pas là pour en vouloir aux gens si ils ont remplacé leur téléphone en 18 mois parce que ça convenait pas ou qu'ils ont pété l'écran. Mais voilà, donc les périphériques, ils durent peu. Et donc après, la fin de vie... Ouais, il y a une filière de recyclage, c'est vrai. Mais vu qu'il y a une quantité et une diversité de périphériques électroniques qui est en constante évolution, admettons, moi, je me lance, ça y est, je fais mon entreprise de recyclage, et du coup, j'ai les AirPods. Je me dis, tout le monde porte des AirPods, il doit y avoir un coup à se faire. Je vais aller récupérer les piles lithium dans les AirPods. Bon, bah, le temps, les 5 ans là, que je vais mettre à faire de la recherche et développement pour réussir à faire du recyclage de piles lithium de AirPods, bah, je sais pas ce que les gens utiliseront, mais sans doute plus les AirPods, ce sera démodé. Donc en fait, qu'est-ce qu'on fait quand on est un recycleur comme ça ? Bah, on broie tous les périphériques numériques et on en fait de la fine poussière. Ensuite, on a genre une fine poussière contenant 70 métaux. Et bon courage pour me séparer ça. On peut le faire hein, pour certains des métaux. Le cuivre, ça marche bien. L'or, ça marche bien. Et c'est ça la rentabilité du domaine. Le recyclage, c'est grâce à l'or que ça tient. Mais c'est pas terrible quoi. On en recycle à peu près 5 de façon industrielle, genre c'est or, argent, tantale, quelques trucs comme ça, et cuivre. Bon, voilà, donc on broie. Mais pour ça, il faut en avoir collecté. Et il faut les avoir collectés, mais en réalité, moi je comprends qu'on garde tous nos téléphones dans nos tiroirs, ça me semble être une bonne idée, parce qu'on ne sait pas vraiment recycler, donc autant les garder. Mais grosso modo, c'est des charges. Et des charges impliquent, il pleut dessus, impliquent, tous ces métaux vont se retrouver dans le sol. Donc ouais, la filière de recyclage, on ne peut pas dire qu'elle soit effective, et de toute façon, vu la finesse qui est demandée pour le numérique, et vu la qualité des métaux qui sont récupérés, qui n'est pas terrible quand on fait du recyclage, bah on ne peut pas utiliser les métaux qu'on a recyclés avec le numérique pour faire du nouveau numérique. Et je crois qu'on a fait le tour, du coup, mine, fabrication, usage et fin de vie.
4: Et on continue notre interview de Adrien Luxé-Bitry, enseignant-chercheur à l'Université de Lille, spécialisé dans l'étude des systèmes distribués, l'écologie et la vie privée. Yes. Et alors, il y a quelques instants, on parlait de toutes les problématiques de coûts et de pollution, d'énergie que représentait la production des appareils numériques tout au long de leur vie. Et avec ce préambule que tu nous as donné, on aurait l'impression qu'il faut jeter une certaine opprobre sur les appareils numériques. Et pourtant, dans tes présentations, ce n'est pas ce que tu fais. Je te cite dans un certain nombre de tes publications, tu dis que la technologie est ni bonne ni mauvaise. Déjà, comment tu te situes par rapport à ça, entre le fait que tu présentes pas mal de choses qui sont assez alarmantes et en même temps cette espèce d'espoir vis-à-vis du numérique quelque part?
5: Ah, tu me fais plaisir à parler d'espoir. Ouais, du coup, pour aller vraiment au caricatural, les marteaux sont utilisés par les djihadistes pour fabriquer des maisons, tout comme les marteaux sont utilisés pour fabriquer des maisons pour faire des choses bien, tu vois. Donc c'est l'outil n'est pas nécessairement chargé. Bien entendu, un missile est un peu plus qu'un outil pour le coup. C'est même pas une technologie à double usage, c'est une technologie à un usage qui est un usage de mort. Donc là, on peut commencer à critiquer. Mais dans la plupart des cas, un outil, s'il est suffisamment versatile, s'il n'est pas trop spécialisé, on peut pas lui jeter la pierre. Donc voilà, Internet est une technologie qui sert à faire de la surveillance de masse, ok, et je suis vraiment contre. J'ai vu que vous aviez vidéo surveillance algorithmique de la quadrature du net dans le studio, et vous avez bien raison. Donc voilà, la surveillance de masse, c'est plutôt assez désastreux, ne serait-ce que écologiquement, parce qu'il faut les construire, toutes ces caméras qui nous regardent. Ça sert aussi à faire Wikipédia, dont vous parliez tout à l'heure. Que Wikipédia, dans un cadre super schlagué, décroissant 100%, j'aimerais bien qu'on le garde. Moi, ma question, du coup, enfin, notre question, parce que c'est toute la communauté militante informatique libre et écologique qui se pose ce genre de questions, quelle informatique on garde ? Là on regarde au cas par cas quoi. Va falloir qu'on se mette en tête de toute façon l'intermittence. Ça c'est le fait que les hôpitaux le savent bien maintenant. L'électricité c'est pas 100% du temps. Internet c'est pas 100% du temps. Et du coup mieux vaut faire des exercices. Aujourd'hui il fait trop chaud, vous savez. Vu que on risque de si on consomme trop d'électricité, on va aggraver le problème local, climatique, parce que on va cramer du gasoil ou quoi. Pas de Netflix aujourd'hui, ce serait intéressant. S'habituer au fait que ce sera intermittent. Mais donc voilà, il va peut-être falloir réfléchir à quel service on garde, quel service on arrête. Et on ira faire autre chose, c'est pas si grave. Je suis entouré de disques ici. Vous en avez une quantité effroyable, plus que ce que moi je pirate, c'est pas souvent, donc félicitations. Et voilà, il y a des technologies qui sont un petit peu passées vite en désuétude, alors que on en a produit une quantité incroyable, ce qu'on appelle un effet parc. On a produit plein de CD, et puis maintenant il n'y a même plus de lecteur CD sur les ordinateurs. Moi je suis bien embêté quand on me file un CD parce que j'ai pas de lecteur. Peut-être qu'il va falloir que je récupère un truc qui est en décharge, là, qui s'appelle un lecteur CD, qu'on fasse un truc sociétal pour que je mette pas 200 heures plus 800 balles pour le fait de réparer l'ordinateur, le lecteur CD. Là où je veux en venir, c'est que la question doit s'adresser politiquement. C'est surtout pas juste un problème personnel. Je retiens Barbara Pompili qui disait à l'issue de la Convention citoyenne sur le climat, quand ils ont grosso modo, le gouvernement a dit plus ou moins « Bon, on va y aller mollo, on avait promis qu'on appliquerait tout sans regard, qu'on aurait quelques jokers, mais en fait on va très peu appliquer. » Ils avaient dit, le gouvernement, « Commencez par vider vos boîtes mail. » Ce qui est odieux. Déjà, on s'en... Les mails ont un impact, mais comparé à la surveillance de masse, comparé au porno, comparé à tout un paquet d'usages, genre Netflix, genre YouTube, etc., c'est des blips, c'est des miettes, c'est nos infrastructures numériques envoient des trucs beaucoup plus volumineux tous les jours, donc les boîtes mail, par hygiène personnelle, passez le balai dans votre boîte mail, ok, mais c'est vraiment pas ça le problème. En tout cas, ça c'est ce qu'on appelle individualiser un problème social, et c'est criminel. Parce que du coup, quand on explique à la population que c'est un petit peu leur faute quand même, ou que c'est d'ailleurs 100% leur faute quand même, est-ce que vous avez mis votre bouteille en plastique dans la poubelle à recyclage ? Non ? C'est un petit peu votre faute quand même s'il fait très chaud aujourd'hui alors qu'il faisait très froid il y a deux jours. C'est dépolitisant. On se retrouve recroquevillé chez nous. Mais moi, je voulais juste mener une vie pépouse, au moins ce samedi-là. Et ça nous enjoint pas à l'action. Donc, commencez à penser collectif. Ce qui fabrique des idées, c'est les milieux associatifs et militants, c'est les PFM, c'est les Deux Fleurs, c'est les collectifs comme ça. Et quand le politique aura besoin de nouvelles idées, il pourra se tourner vers nous en disant « Bon, on fait quoi les poteaux ?» Et voilà, donc n'hésitez pas à aller dans n'importe quel assaut. De toute façon, c'est des fabriques à idées et des fabriques de démocratie parce qu'on apprend à gérer des crises. On s'engueule tout le temps. Je sors pas un discours très je sais pas, j'ai pas de conseils spécifiques à donner à titre personnel chez les gens. Essayez de pas vous rendre dépendant de fournisseurs de services fascistes. Ouais, donc à peu près tous ceux de la Silicon Valley actuellement, les Google, les Twitter. Désolé les potos, mais les chats GPT, hein, je dis pas que l'IA, il faut l'acheter à la poubelle tout de suite, mais moi je prône un moratoire quand même, que l'IA, on l'utilise uniquement, enfin les large language models, la technologie sous-jacente, dans des cas spécifiques, on l'étudie en recherche, mais j'aimerais beaucoup qu'il y ait la Marianne française qui dise non, non, non, quand on se retrouve sur chatgpt.com. Et je prône aussi un moratoire sur la fabrication des ordinateurs. Et là, du coup, c'est plutôt à la communauté informatique que je m'adresse en disant, les frères, les sœurs, là, on est assis sur des montagnes de trucs qu'on appelle des déchets, alors qu'ils fonctionnent très bien. Et je pense à vos tiroirs remplis de téléphones, comme chez moi, comme chez tout le monde. Ces machins fonctionnent matériellement souvent. Et c'est un problème logiciel. C'est que notre petit Android, que notre petit Qualcomm, les personnes qui fabriquent les puces des téléphones, notre petit Apple, eh ben, ils ont crevé la faim si vous ne remplacez pas votre téléphone à 1 200 € tous les 2 ans et demi. Donc voilà, la communauté informatique, il faut qu'elle commence à avoir une sérieuse réflexion sur qu'est-ce que c'est que les axes de recherche qui sont judicieux. Et c'est des trucs sur la sobriété. Comment est-ce qu'on change le statut de périphérique, du statut de déchet au statut de bécane qui fonctionne. Et roule ma poule. Et la population, le public, je vous en prie, mettez-vous en assaut. C'est chouette, on se met bien à militer. On est vachement mieux qu'à avoir le seum chez soi.
2: Adrien Luxé-Bitry, enseignant-chercheur à l'Université de Lille. Il était au micro d'Adrien de Radio PFM. C'était samedi dernier à l'occasion de la journée sans ordi 4 de PFM. Retrouvez l'intégralité de cette interview sur radiopfm.com. Vous écoutez toujours le magazine Info 30. On passe maintenant à la partie agenda. Alors, dans l'agenda social, réunion publique libérée Ali. Alors, Ali, c'est un réfugié palestinien installé en France depuis 2016, incarcéré en détention provisoire sur des accusations portées par les autorités israéliennes concernant des faits qui se seraient déroulés en Palestine. De nombreuses organisations se mobilisent pour exiger sa libération immédiate, la fin de la procédure et des poursuites, ainsi que le rétablissement de son statut de réfugié. Une réunion publique a lieu sur ce thème ce soir à l'île Moulin, donc c'est au café Cantine de la Moulinette, c'est ce soir à 18h30. Si vous voulez plus d'infos sur cette histoire, vous pouvez aller sur le site france-palestine.org. Autre rendez-vous social, ce ciné-débat autour du film Secret Toxique. C'est un film qui documente la campagne pour une véritable application de la réglementation européenne sur les pesticides. C'est organisé par Génération Future et la Maison Régionale de l'Environnement et des Solidarités, la MRES. Ça se passe demain soir à 20h au cinéma Le Méliès à Villeneuve-d'Ascq. Conférence publique ubérisée de tous les pays, unissez-vous. Une rencontre syndicale transfrontalière Allemagne, Grande-Bretagne, Belgique, France, organisée par l'Union syndicale Solidaire Nord. Rendez-vous ce jeudi à 18h30 à la Bourse du Travail à Lille-Fives. Allez, on revient sur Arras avec un rendez-vous ciné classique, les classes ciné proposées par l'asso Plan Séquence au Mégarama. Ce soir, projection de Tueurs de Dames, Lady Killers, comédie policière britannique d'Alexander McKendrick qui date de 1956. Séance précédée d'une conférence par Guillaume Winter, qui est spécialiste de littérature anglo-saxonne et art visuel. Alors rendez-vous ce soir à 18h30, les tarifs 5 ou 7 euros. Une information pratique, si vous voulez vous mettre à la danse, au théâtre ou bien à la musique, pour vous ou pour vos enfants, le Conservatoire à rayonnement départemental d'Arras ouvre ses portes toute cette semaine. Par exemple, aujourd'hui, c'est de 9h à 21h. C'est également ouvert toute la journée jusqu'à samedi. Je termine avec deux concerts, avec deux projets solo. D'abord, Jordi Grip, qui faisait partie du groupe Black Midi. Il sera en concert dans des styles rock, expé, jazz. Ça se passe au Grand Mix à Tourcoing ce soir à 20h, les tarifs de 11 à 19 euros. Et puis Nick Mulvey, lui, faisait partie plutôt du groupe Portico Quartet, un groupe qu'on aime beaucoup. Nick Mulvey sera en concert toujours au Grand Mix de Tourcoing demain soir à 20h, là, les tarifs de 16 à 24 euros. Info 30, c'est fini pour aujourd'hui. Prochaine édition demain, 7h30, 12h30 et 18h. À plus.

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1: Les films à voir ou pas au Mégarama à Arras du 20 au 26 mai, Juste une illusion d'Olivier Nakache et Eric Toledano, L'abandon de Vincent Garinck, Le diable s'habille en Prada 2 avec Meryl Streep, La Vénus électrique de Pierre Salvadori, Pour le plaisir, comédie avec Alexandra Lamy et François Cluzet, ou encore Star Wars de Mandalorian and Grogu de Jon Favreau. Pour le jeune public et les autres, Le Lion et les Trois Brigands et Super Mario Galaxy, le film. Toujours au Mégarama sur la Grand Place d'Arras, l'assaut plan séquence et la ville d'Arras vous propose une sélection de films européens dans le cadre du joli mois de l'Europe. Alors à voir cette semaine le film belge Juliane de Cato Kusters, plusieurs projections programmées du 22 au 26 mai. Et puis séance classe ciné, des classiques du cinéma proposés par l'asso plan séquence, à voir ou revoir Tueur de dames, alias

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1: À Arras, ombres et reflets, c'est jusqu'au 30 mai. Une exposition de 30 clichés du club photo de Sainte-Catherine. C'est à l'espace de vie sociale Joséphine Baker, 8 place Mère Teresa à Arras. L'entrée est libre et gratuite aux horaires d'ouverture. Renseignements au 03 21 15 39 03. 03 21 15 39 03. Atelier du Trompe-l'œil, du 26 mai au 2 juin. Exposition annuelle de peinture des artistes de l'atelier du Trompe-l'œil. L'entrée est libre du lundi au vendredi, de 9h30 à midi et de 14h à 18h30. Vernissage le jeudi 28 mai à 18h30. C'est à l'office culturel de rue de la Douisième à Arras. Un peu plus loin, exposition « Vivre ou survivre, travail et pauvreté au 19e et 20e siècle ». C'est jusqu'au 31 mai. 40 ans après la création des Restaurants du Cœur, 80 après celle du Secours Populaire Français, des décennies après l'instauration de la Sécurité Sociale et de l'Assurance Chômage, ce sont encore près de 14% des Français qui vivent aujourd'hui sous le seuil de pauvreté. Comment expliquer que ces inégalités demeurent? Comment défier la pauvreté pour vivre mieux? Découvrez l'histoire des luttes contre la précarité et de la construction de la protection sociale en France à travers une exposition inédite, sensible et humaine autour des archives du monde du travail. L'entrée est libre et gratuite aux Archives nationales du monde du travail à 78 boulevard du Général Leclerc à Roubaix. L'entrée se fait au rond-point de l'Europe à Roubaix. Au-delà de toutes les mers, du 30 mai au 1er novembre. Cette exposition réunit une quinzaine d'artistes, toutes et tous liés de manière intime ou artistique au Maroc. L'exposition interroge la manière dont les êtres, les récits et les objets se déplacent, se métamorphosent et réagissent les uns aux autres, dans un monde en perpétuel mouvement. C'est à voir à la condition publique, 14 place Fédère à Roubaix, vernissage le vendredi 29 mai.

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1: Atelier, travail, salaire, revenu, emploi et compagnie. Venez débattre pendant une après-midi d'animation collective et dynamique autour de la remise à plat de la place du travail et de l'argent dans notre société. C'est une rencontre organisée par Victoire Populaire, le mouvement français pour un revenu de base, Réseau Salariat, Génération pour un revenu universel et Souffle du Nord. Ça se passe à Croix, près de Lille, au 220 rue Jean Jaurès, le samedi 30 mai à 13h30. Inscription gratuite sur le site lesouffledunord.com. L'atelier d'histoire critique de Lille vous invite à une discussion avec l'historien Julien Théry, professeur d'histoire à l'Université Lumière de Lyon, autour de son livre « En finir avec les idées fausses sur l'histoire de France ». L'ingérence dans le travail des historiens à des fins politiques et monnaie courante, et Julien Théry décortique une vingtaine d'idées fausses, l'occasion de revenir sur des moments clés de l'histoire de notre pays. Ça se passe au café coopératif Les Sarrasins à Lille-Oisem, le samedi 30 mai à 14h en entrée libre. Libre et gratuite. Et puis le Spartak Lillois, une association sportive et militante, organise une course contre l'extrême droite, contre l'antisémitisme, l'islamophobie, le racisme, contre le sexisme, les LGBTQIA-phobies, le validisme, contre la montée du fascisme en France et ailleurs, contre le nationalisme et pour la solidarité. Alors il s'agit de courses non compétitives et non chronométrées, parcours, course 7 km ou marche 4 km, c'est sans inscription. Ça se passe le dimanche 31 mai dès 9h30 du matin au parc de la Citadelle à Lille.

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1: Tu sens ça? Est-ce que tu sens? Quoi? Le napalm, Chris. Y'a rien qui semble bon comme ce truc-là. J'aime l'odeur du napalm aussi, matin.
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Salut à toi, Filer. Je te souhaite la bienvenue pour cette nouvelle émission 50 Years Later. Tu es avec moi, Phil, durant une heure. Je reviens quasiment 50 ans plus tard sur les mêmes ondes hertziennes, non plus à Amiens Radioactive 99.9, mais bel et bien sur Radio PFM Arras. J'ai laissé tomber le hard rock que je diffusais à l'époque et je te propose un moment musical plus ancien. Tu vas repartir dans les 70s. Au gré des programmations, essentiellement du rock, du blues, de la folk, de la country, de la pop, avec seulement deux interprètes ou groupes à découvrir ou redécouvrir. Parité oblige, 50 femmes, 50 hommes, encore du 50. Nous repartons donc dans le passé, et pour cette première, je t'emmène en 1971. 1971, une année charnière, marquée par des bouleversements politiques, économiques, scientifiques et culturels. Les bases d'une transformation durable vont être posées dans le monde moderne, mais restons dans le monde musical, et go chez les Yankees et les British.

Aujourd'hui donc, sur le ring, en poids plume, une grande New-Yorkaise d'1m62, Carole King. Et un non moins grand londonien, un futur poids lourd musical, 1m79, David Bowie. Nous débutons avec lui l'émission. Il nous propose dans son album Hunky Dory, ou en langue de Molière, To Bang, un 8-1, un poème de 8 vers monté en chanson. Ce premier morceau que je te propose prête à des lectures multiples et personnelles, et cela au gré de l'interprétation que tu y donneras. On peut y trouver l'évocation de l'isolement intérieur, de la solitude, de la fragilité, de la transformation urbaine. C'est clairement un récit peu clair qui laisse libre cours à notre imagination. Je te laisse découvrir ce micro-poème, 8-line poème.

Non, tu n'es pas tombé sur une émission Lettres modernes, tu es en plein dans la musique 70s. C'est l'OVNI Bowie qui vient d'atterrir dans les studios Trident de Londres à l'été 71. À l'époque, on pourrait presque prendre peur à l'écoute de ce titre qui nous paraît quasi incompréhensible. Mais laisse parler ton imagination pour rejoindre celle de notre caméléon culturel débarqué de Mars. Mais qui peut bien faire face cette année-là à ce futur géant du glam rock dont l'album Hunky Dory n'a pas encore connu de succès? Tout simplement une chouette voix féminine à l'accent new-yorkais, Carole King. Son album Tapper Strike cartonne en 1971 et elle ne fera pas tapisserie. Way Over Yonder en est issu. Découvrez ou redécouvrez cette balade en quête d'un lieu de paix, de liberté et de réconfort. Tout simplement la recherche du paradis intérieur. King rêve à la fois de la construction d'un monde meilleur grâce à la force.

David Bowie nous propose un retour vers son modèle Bob Dylan. Dylan s'est effectivement retiré de la scène artistique en 1966 suite à un accident de moto d'une marque anglaise bien connue. Il laisse ainsi la voie musicale des 70s totalement ouverte. Notre londonien s'engouffre sur cette voie pour y tracer son long et fructueux chemin. Un bel hommage à son idole avec le morceau « Song for Bob Dylan ».

Restons dans une atmosphère intimiste, rassurante. Quand Carole King te dit qu'il y a des chansons qui s'écrivent toutes seules, en voici une. Un texte sur l'expression du soutien et de la loyauté. Une promesse de présence à celui qui traverse des moments difficiles. Un conseil de ne pas faire la sourde oreille à des appels et lui venir en aide, quoi qu'il en soit. Un hymne intemporel à l'amitié. You've got a friend.

Déjà en 1971, David Bowie évoque un sujet d'actualité, les médias et la culture de masse. Voici une véritable critique de la télévision et du cinéma qui se veulent à la fois rassurants et soporifiques. L'héroïne de Life on Mars se résigne à une multitude d'images et de médias en décalage avec la réalité. Elle compare son monde médiatique à un univers cosmique, lui faisant perdre confiance en son avenir et en sa vie. La solution est-elle la vie sur Mars? Is there a life on Mars?

La maman de Forrest Gump disait « La vie, c'est comme une boîte de chocolat. On ne sait jamais sur quoi on va tomber. » Pour Carole King, c'est une autre métaphore. La vie peut être aussi comparée à une tapisserie, un tissu composé d'expériences, de rencontres, de couleurs qui sont autant de fils à la fois beaux et fragiles. Il faut accepter que la vie soit à la fois belle et inattendue, en quelque sorte un chef-d'œuvre comme les Tapestries.

Maintenant, une belle preuve d'amour, tout est dit avec cette seule phrase « Where you lead ». Où que tu ailles, je te suivrai. Elle sera toujours là pour l'être aimé, physiquement et aussi sentimentalement. Tout simplement suivre l'autre dans tous les sens du terme. Il existe plusieurs interprétations et enregistrements. Certaines versions sont chantées en duo, notamment une version avec sa fille, Louise Goffin.

Carole King a écrit une chanson douce si pour toi l'éloignement de la personne aimée te pèse et tu ressens un manque profond. Nous sommes transportés dans un monde en mouvement perpétuel qui ressemble bien au nôtre. Encore un texte empli d'émotions que le piano et la guitare acoustique rendent très intimiste. So Far Away ou la recherche de la stabilité affective.

Nous sommes en 1971, l'année où la musique a tout changé. Avec Changes, Bowie donne le ton dès les premières notes de ce texte écrit à un moment où sa compagne Angela est enceinte. C'est un hymne à la jeunesse qui souhaite transformer la société et bousculer l'ordre établi. Le temps nous transforme, il faut l'accepter. Trois mots sont à retenir ici, introspection, défiance, acceptation. Le temps nous transforme, il faut l'accepter. Je te laisse juger.

Peu de temps après la naissance de son garçon Duncan Zoe Ewood Jones, rien que ça, Bowie lui écrit directement cette berceuse pleine d'amour. L'amour d'un papa et d'une maman excentrique. Cooks prévient le bébé de ce qu'il attend, tout en lui assurant qu'il sera aimé et soutenu, même si lui aussi est cookie, c'est-à-dire un peu dingue. Pour ma part, une belle œuvre de notre idole à décortiquer.

Oh You Pretty Things, ou quand Bowie fait de la science-fiction, il est prêt à créer l'homo supérieur pour remplacer l'homo sapiens. Ce message s'adresse aux jeunes, les Pretty Things, vous êtes l'avenir, préparez-vous à remplacer l'ancien monde. Il propose la transformation humaine vers une nouvelle génération pour remplacer l'humanité telle qu'on la connaît. Une transformation forte, rapide et inévitable.

Passons un appel à la responsabilité individuelle pour améliorer la vie collective. Beautiful de Carole King t'invite à te lever chaque jour avec bienveillance et à projeter ta chaleur humaine par de petits gestes comme les sourires, la gentillesse, rien que ça. Son inspiration lui vient tout simplement d'un trajet en métro à New York en observant les visages fermés et fatigués dans les rames. C'est une critique de la morosité collective, le seul remède, la bienveillance. Je te laisse écouter et y réfléchir.

Attention les yeux, quand notre boss Bowie en révèle sur sa personnalité, cela ne s'adresse pas à un public de tous âges. Voici un hommage au Velvet Underground et à Lou Reed, un morceau illustrant la culture gay et travestie de l'époque. C'est incontestablement le titre le plus rock de l'album Hunky Dory qui contraste avec les ballades les plus douces. David Bowie s'apprête à révolutionner la scène musicale. Partons en soirée avec Queen Beach.

On termine cette première émission avec la piste 10 de ce magnifique album de Carole King, Tapper's Try. Smokewater Jack est une fable musicale d'un style western sur la violence criminelle et la justice expéditive. On est loin de l'univers tendre de la petite Carole, en route pour un morceau rythmé dans un style presque blues rock. Je vous laisse apprécier ce bouquet final de la première de 50 Years Later.

J'espère que tu as passé un agréable moment. Tu étais bien sur Radio PFM 99.9 avec Phil pour cette nouvelle émission 50 Years Later. Merci d'avoir été à mes côtés. On se retrouve bientôt au même endroit pour une nouvelle aventure musicale 70s. D'ici là, prends soin de toi, des autres et reste à l'écoute.

Dollar Bill Blues, après les morceaux I'll Be Here in the Morning et Waiting Around to Die. Émilie Loiseau, Working Class Hero de John Lennon.

0: C'était bien sûr John Lennon en acoustique.
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0: Tumulte musical, Julien Louraud, deux extraits de l'album The Rise, paru en 2002.

propose maintenant un quartet de Montréal intitulé Bell Bird, extrait de leur second album et qui est aussi le premier sous le label Constellation, paru en 2026. Claire Devlin au sax ténor, Alison Burick au sax alto et clarinette basse, Ellie Davidovici à la basse et Millie Young à la batterie. Deux extraits.

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The No Twist, extrait de l'album News from Planet Zombie.

Blues Walk Away, c'est-à-dire Matthew Patton, avec deux quintettes à cordes, extrait de l'album Afterlife Requiem, en hommage au musicien Johan Johansson.

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Bonsoir à toutes, bonsoir à tous. Vous êtes bien à l'écoute de l'Envolée, comme tous les vendredis soirs de 19h à 20h30 sur Fréquence Paris Pluriel 106.3. Et donc cette semaine, donc le vendredi, nous sommes le vendredi 22 mai 2026 et c'est une émission qui a été préenregistrée. Nous ne sommes donc pas en direct dans les studios. Et pour nous contacter en dehors du coup des horaires d'émission, vous pouvez nous écrire à l'envolée-fpp 1 rue de la Solidarité 75 019 Paris. Vous pouvez nous appeler, nous envoyer des SMS au 07 53 10 31 95. Vous pouvez aussi nous retrouver sur notre site internet l'envolée avec deux e.net, nous écrire des mails à contact@l'envolée.net et aussi nous retrouver sur X, Facebook et Instagram sous l'envolée ou l'envolée journal suivant les réseaux et aussi sur différentes plateformes de podcast. Cette émission est également rediffusée sur tout un tas de radios associatives partout en France qu'on en profite pour saluer et remercier. Donc je vais commencer par rappeler c'est quoi l'envolée. Donc l'envolée, c'est cette émission de radio hebdomadaire qui dure depuis 2000 et un journal qui l'accompagne depuis 2001. Et donc une émission de radio et un journal qui relaie la parole des personnes enfermées et de leurs proches pour faire une critique, une critique de toutes les prisons, que ce soit les maisons d'arrêt, les maisons centrales, mais aussi les hôpitaux psychiatriques ou les centres de rétention administrative, c'est-à-dire les prisons pour sans-papiers. Et donc à la fois pour dénoncer les conditions dans lesquelles les personnes y sont enfermées, mais aussi pour critiquer le rôle qu'ont ces institutions totalitaires dans notre société, parce que c'est un véritable verrou des systèmes de domination politique et économique qu'on subit à l'extérieur. Et à l'envolée, on porte donc l'idée que la prison nous concerne bien toutes et tous. Et donc c'est pour ça qu'on relaie donc à cette antenne et dans notre journal des paroles de prisonniers, de prisonnières et de leurs proches, qu'on fait également des comptes rendus de procès auxquels on se rend et qu'on analyse des lois essentiellement répressives et sécuritaires qui s'empilent au dehors. Et donc dans cette émission préenregistrée donc pour le 22 mai 2026, on va encore une fois donner la parole à nos camarades de la Sellette, qu'on a déjà reçu plusieurs fois à cette antenne, dont on a relayé déjà plusieurs fois cette année l'émission de radio qui s'appelle Tapage. Et donc il y a une émission sur les violences judiciaires. Donc comme nous, à l'envolée, on peut regarder la prison. Donc la Sellette, qui est un collectif qui observe la justice dans les tribunaux. Vous pouvez retrouver notamment sur leur blog lasellette.org pas mal de chroniques d'audience, d'articles d'analyse et leurs émissions radio. Et ils ont aussi fait un bouquin qui s'appelle Sur la Sellette, que vous pouvez aussi retrouver dans les librairies ou commander. Et donc dans cette émission, on va donc dans une deuxième partie vous passer en long une émission qui a été faite il y a deux mois donc par les camarades de la Sellette sur la CEDH, la Cour européenne des droits de l'homme. Mais avant, et pour remplacer les lettres qu'on lit habituellement à cette antenne, on va vous lire des chroniques d'audience que la Sellette, donc les gens de la Sellette vont au tribunal, notamment à Toulouse, et notamment en comparution immédiate, et font des récits de

0: va pas faire comme avec les lettres, discuter, commenter ces trois extraits, donc ces trois chroniques d'audience, mais bon, elles sont assez parlantes et je pense que voilà, d'elles-mêmes, elles expriment bien la violence judiciaire et font bien comprendre que effectivement, les prisons, ça sert d'abord à enfermer les pauvres, les marginaux et celles et ceux qui ne rentrent pas dans le cadre.
1: Toulouse, chambre des comparutions immédiates, décembre 2025. Timothée B., comparé pour un vol avec violence. Très saoul, il a pensé que David F. se moquait de lui. Il s'est approché, lui a donné deux gifles, a arraché son casque audio avant de partir en courant. 30 minutes plus tard, il est cependant revenu sur les lieux et, à la demande d'agents de la compagnie de transport locale, il est resté pour attendre la police. Le président signale. Vous ne pouviez pas le savoir, parce que ça ne se voit pas, mais la victime est une personne handicapée. Alors, il vous intéressait ce casque? Vu que je voulais lui rendre, il ne m'intéressait pas. Pourquoi le prendre dans ce cas? Et dans le dossier, personne ne dit que vous vouliez le restituer. Quand vous êtes revenu sur les lieux, vous avez été interpellé et le casque a été récupéré. Le casier porte la trace de deux autres vols sur personnes vulnérables, dont le dernier date de 2021. Le président l'interroge. Comment était la victime? Le prévenu répond dans un souffle que c'était une personne âgée. En 2025, à Perpignan, vous avez aussi été condamné pour un usage de stupéfiants et refus de donner votre code de téléphone. Pour le reste, vous avez un CAP d'électricité et vous travaillez en intérim. L'assesseur de gauche pose sa question habituelle, celle qu'il a posée à tous les prévenus étrangers de l'après-midi. Quelle est votre situation au regard du droit au séjour des étrangers? J'ai un titre de séjour de 10 ans. L'assesseur se tourne vers le président. L'interdiction du territoire français est encourue pour ce type de délai. Le président accepte de le mettre au débat, comme il dit. Au prévenu, quelles sont vos attaches en France? Ma mère habite à Toulouse. Votre maman est de nationalité française? Le prévenu acquiesce. La victime, David F., s'avance à la barre. Suite aux violences, je ne sors plus trop. Quand il commence à expliquer qu'il aurait peut-être besoin d'aide pour la suite, le tribunal l'interrompt. L'accompagnement des victimes n'est pas de la compétence de cette juridiction. Son avocate prend le relais pour demander 1 500 euros de dommages et intérêts. La procureure fait court. Les faits sont reconnus. Le casier montre que le recours à la violence est régulier et que le choix des victimes est particulier. Si on est violent quand on boit, on ne boit pas. Elle demande 30 mois de prison. L'avocat du prévenu revient sur son alcoolisation. Il a fallu attendre 10 heures pour qu'il puisse comprendre ses droits. Quand il revient une demi-heure plus tard, c'est effectivement pour rendre le casque. On lui demande d'attendre la police, il attend. Il a une situation professionnelle stable. Une peine aménagée lui permettrait de garder son logement et son travail. Timothée B. est condamné à 2 ans de prison et à une interdiction du territoire français pendant 10 ans.

problems to cope. Toulouse, chambre des comparutions immédiates, mars 2026. Les gendarmes ont contrôlé Michael T. après l'avoir vu téléphoner sur un scooter. La présidente résume les faits. Le test salivaire est positif au cannabis et à la cocaïne. Et vous avez sur vous un pochon de 0,6 g d'herbe. Le prévenu comparaît donc pour conduite sous stupéfiant, en récidive parce qu'il a été condamné pour des faits similaires en mars 2025. Il est d'ailleurs sorti de prison en janvier et exécute la fin de sa peine sous bracelet électronique.

Quatre reprises, la présidente lui demande pourquoi il a pris ce scooter, étant donné sa situation judiciaire. Le prévenu répond invariablement qu'il devait aller au travail et qu'il sait bien qu'il a un problème d'addiction. Je veux faire une cure, j'ai contacté l'association Clément Cisor. J'ai un rendez-vous dans 2 mois, pas avant. C'est une chose de demander à une association, mais avez-vous essayé des choses par vous-même? Est-ce que vous avez essayé d'arrêter? C'est une maladie, la toxicomanie. Je m'en sors pas. Vous êtes pourtant dans une situation qui permet d'envisager l'avenir. Vous avez un CDI, vous gagnez 1600 euros par mois, vous avez un enfant de 5 ans, vous êtes manutentionnaire. Si vous avez besoin de trouver une cure, vous pouvez vous adresser au service pénitentiaire d'insertion et de probation. Ils servent à ça. J'ai demandé. C'est eux qui m'ont orienté vers l'association Clément Cisor. Le procureur rappelle qu'il a 15 mentions sur son casier et que la plupart sont des infractions routières. Il est dangereux dans une voiture, dangereux sur un scooter. Ce qui m'a frappé aussi, c'est qu'il va au travail en ayant consommé de la drogue. Alors qu'il est manutentionnaire, les accidents du travail sont de plus en plus fréquents à cause de la consommation de stupéfiants des travailleurs, notamment dans les boulots manuels, par exemple dans le BTP. Et pour que personne ne pense qu'il dit n'importe quoi, il ajoute, il y a beaucoup d'articles là-dessus. Puis il demande 6 mois de prison avec maintien en détention et 200 euros pour avoir téléphoné en conduisant. L'avocat de Michael T. demande à ce que la peine soit exécutée sous bracelet. Je rappelle que, sauf circonstances exceptionnelles, les peines de 6 mois ne doivent pas être mises à exécution. Il travaille, il a trouvé un logement, il reconnaît qu'il a un problème et qu'il est toxicomane. Il fait des démarches. C'est plus utile pour lui et pour la société de lui permettre de se soigner que de l'enfermer. Il indique qu'en Espagne, la même infraction serait punie d'une peine d'amende. Quand le tribunal se retire pour délibérer, la compagne du prévenu, en larmes, se précipite vers le box, mais elle est repoussée par le policier chargé de la sécurité. Le tribunal revient et condamne Michael T. à 8 mois de prison avec maintien en détention, auxquels s'ajouteront les 5 mois de la peine précédente. L'aménagement sous forme de bracelet électronique ayant été révoqué. Sa compagne se lève, lui lance « Je t'aime » et sort de la salle.

Toulouse, chambre des comparutions immédiates, décembre 2025. Hosni B, né dans la ville tunisienne de Monastir, comparaît pour avoir vendu à la sauvette des paquets de cigarettes qu'il était allé acheter en Andorre. Le président résume. Quand on vous interpelle, vous avez 3 paquets sur vous et 80 euros. Un acheteur a été interrogé. Il a dit que vous lui aviez vendu un paquet à 7 euros et que c'était la première fois qu'il vous voyait là. Sur son casier judiciaire, 15 mentions. Infraction routière, contrefaçon de chèques, fabrication de fausses monnaies et blanchiment. Le président. Vous êtes toujours dans des combines. C'était avant. Depuis la naissance de mes enfants, j'ai arrêté tout ça. Hosni B veut expliquer sa situation. Je suis d'Avignon. Hilar, le président l'interrompt. Vous êtes surtout de Tunisie avant d'être d'Avignon. Le prévenu rit poliment avant de continuer. Comme il n'avait pas assez d'argent pour pouvoir se payer le train et l'essence, il a suivi son ex-compagne sur Toulouse pour pouvoir continuer à avoir la garde de ses 2 enfants un week-end sur 2 et pendant les vacances. Il a réussi à trouver un CDD dans la sécurité incendie. Mais depuis octobre, plus rien du tout. J'ai déposé des CV partout. Même pour manger, c'est difficile. L'assesseur de gauche pose sa question préférée. Quelle est votre situation au regard du droit au séjour des étrangers ? Étranger ? Mais je suis français. Comment ça, vous êtes français ? Le prévenu se lance dans une explication que le juge trouve trop longue. On ne va pas raconter l'histoire familiale. Comment avez-vous obtenu la nationalité ? Ma maman est française. Ah bon, d'accord. Je n'avais pas compris. La procureure demande 6 mois de prison avec mandat de dépôt. Monsieur a participé au petit trafic de rue qui pullule et dans lequel sont vendus soit des stupéfiants, soit des cigarettes. Les cigarettes ont l'avantage d'être moins dangereuses pour les justiciables qui savent qu'ils risquent moins. L'avocate de la défense refuse vigoureusement de mettre la vente d'un produit légal sur le même plan que la vente de stupéfiants. Est-ce que ces quelques paquets de cigarettes valent la peine de l'envoyer dans la prison de Seis, qui a un taux d'occupation de 200%? Il a été dans la délinquance jusqu'en 2020. Il a été sanctionné pour ça. Il a fait de la prison. Là, on parle de 3 paquets de cigarettes. Le tribunal le condamne à 60 jours amende à 10 euros. À ces 600 euros s'ajoutent automatiquement 264 euros de frais de procédure que doit payer toute personne condamnée par un tribunal correctionnel. Le président marmonne quelque chose sur l'indulgence exceptionnelle de la peine avant de conclure. Si vous ne les payez pas, vous irez en prison.

Donc, on vient d'écouter ces trois chroniques d'audience donc tirées du blog de la Sellette. Je rappelle l'adresse, donc lasellette.org. Et on voit bien que voilà, derrière le mythe de la justice, d'individualiser la peine, de faire un jugement personnalisé à la hauteur du parcours de la vie de la personne jugée, en fait, c'est toujours un pédigré social retenu à charge, c'est-à-dire la nationalité, la classe sociale, qui sont en fait autant d'éléments qui vont faire qu'on va être condamné plus lourdement, alors que ce qui sera toujours retenu comme circonstance atténuante par un juge, ce sera bah, si on est bien inséré, c'est-à-dire si on est marié, si on a des enfants, un CDI, propriétaire de son logement. Voilà, autant de marques. Qui, voilà, qui rappelle bien que la justice est avant tout une justice de classe. Et dans ces trois chroniques d'audience dont on vient d'entendre, on a aussi eu bah, un bel exemple de ce que c'est que la double peine, donc quelqu'un qui prend à la fois une peine, on va dire en lien avec le délit pour lequel il est jugé, et en plus une peine au nom du fait que c'est un étranger ou une étrangère, et que du coup, là, c'est une interdiction de territoire, mais qui du coup entraîne la suppression du titre de séjour que la personne est là, et donc voilà, c'est ça la double peine, et à côté, on a aussi pas mal de gens qui, on entend, sont condamnés, ont eu des condamnations pour des histoires de stup, et ça, c'est vraiment en fait le vrai visage de la guerre à la drogue que cachent les grands discours sur la guerre aux narcos que Darmanin mène à grand bruit dans les médias, en fait derrière les soi-disant voilà le haut du spectre du narcotrafic et tout ça, enfin tout ce qui sert à justifier notamment l'ouverture des quartiers de lutte contre la criminalité organisée. Et ben en fait c'est surtout des milliers de gens qui même des centaines de milliers de gens qui tous les jours se font contrôle par les flics et pour un petit bout de shit ou voilà la revente d'une 10 balles se retrouve en comparution immédiate et au bout d'un moment en tôle. Donc, voilà, ça montre bien aussi bah, l'impact réel des lois répressives qui s'empilent, que ce soit la restriction sur le droit de séjour des étrangers ou les lois contre l'usage de stup. Et voilà comment en fait ces lois elles entraînent concrètement des années de prison en plus pour plein de gens. Avant de passer à l'émission de tapage, je voulais juste signaler, on y reviendra plus longuement évidemment dans cette émission, qu'il y a un mouvement collectif assez fort qui a commencé à se lancer justement dans le quartier de lutte contre la criminalité organisée, le QLCO de Condé-sur-Sarthe, donc celui qui a ouvert à Condé-sur-Sarthe cette année, après celui de Vendin-le-Vieil l'année dernière. Pour rappel, donc c'est des endroits où Darmanin et l'État, enfin, prétendent enfermer donc le haut du spectre, enfin les narcotrafiquants les plus dangereux, et pour les couper du monde extérieur, un peu sur le modèle du 41 bis, qui est un régime d'isolement qui avait été mis en place en Italie pour lutter contre la mafia. On a déjà parlé à cette antenne, en fait, il y a énormément de personnes placées dans ces quartiers qui sont en détention provisoire et donc qui sont pas encore jugées. Et donc un des buts de ces quartiers et des conditions terribles qui sont faites aux personnes enfermées, c'est de faire avouer les gens, c'est de faire avancer les instructions. Donc voilà, dans ce QLC en ce moment, donc on sait qu'il y a un mouvement collectif. Il y a notamment donc beaucoup de prisonniers qui ont rendu en fait leur télé, leur frigo, enfin tout ce qui était cantinable. On sait que c'est bah, un des moyens de lutte parce que c'est une façon d'éviter que l'administration pénitentiaire ait un quelconque moyen de chantage et de pression sur vous. Et on sait aussi que il y a des recours collectifs qui ont été déposés. Voilà, pour rappel, en fait, dès l'ouverture de ces quartiers de QLCO, il y avait eu des mouvements, donc on les avait relayés dans le journal et à cette antenne. Donc, à l'ouverture de Vendin-le-Vieil, il y avait une inondation de coursives et un communiqué qui était sorti, notamment pour dénoncer les conditions qui étaient imposées aux proches au parloir, parce que c'est donc des quartiers où il y a le retour du plexi du parloir Higiaffol, où les familles passent au portail à ondes millimétriques et sont palpées, et où les détenus, bon, en plus, subissent une fouille à nu systématique, de toute façon, bon, tous les jours. Et alors même qu'ils n'ont pas le droit de toucher leurs proches qui viennent les voir.
Et au moment où que le CO de Condé-sur-Sarthe avait ouvert, il y avait aussi eu de nouveau voilà, une lutte collective à l'intérieur, avec déjà des refus, enfin des rendre les cantines et les télés, les frigos, et voilà. Mais donc, comme on en avait parlé à cette antenne, c'est des lieux qui sont faits pour couper toute communication avec l'extérieur. Les heures de cabine sont très limitées. On sait que même les courriers avocats sont lus. Et donc, c'est très dur de savoir ce qui s'y passe. Et donc, c'est d'autant plus important de relayer les luttes donc des personnes qui y sont enfermées et de leurs proches, parce qu'il y a aussi les proches du coup qui commencent à se mobiliser. Enfin, il y avait déjà eu donc une première mobilisation de proches à Vendin-le-Vieil. Et donc c'est très important de les soutenir et de relayer ce qui s'y passe parce que voilà, l'État ne veut surtout pas qu'on parle de ces luttes. Et donc avant de passer à la suite, on voulait faire un petit agenda et juste signaler donc le week-end prochain, donc le vendredi 29, samedi 30 et dimanche 31 mai, il y a le week-end national des luttes contre les violences carcérales. Donc c'est la mobilisation annuelle qui avait été lancée notamment par Najed, donc la mère d'Idir Médérès qui est mort au mitard de Lyon-Corbas, et par ses proches qui se bagarrent depuis sa mort pour faire reconnaître la vérité, c'est-à-dire que, comme l'a dit un codétenu qui était enfermé au mitard au même moment, Idir est mort tué par les matons. Et on avait fait une émission spéciale à l'automne, on avait retranscrit des extraits, des prises de parole au moment où avait été sortie la contre-enquête que la famille a sortie donc cette année pour défaire un peu expliquer la façon dont l'administration pénitentiaire et ses agents avaient été blanchis par la justice. Donc voilà, vous pouvez retrouver cette émission sur notre site. Et donc depuis, chaque année, est organisée une mobilisation nationale pour la fermeture des mitards, pour la suppression aussi des ERIS et des ELAC, c'est-à-dire de toutes ces équipes de matons cagoulés et armés. Et donc voilà, c'est un mouvement qui est parti de cette lutte des proches et de la mère d'Idir, et qui ont élargi leur combat bah, plus largement, en rencontrant aussi d'autres familles victimes des forces de l'ordre ou victimes de la prison, à voilà, une lutte contre les violences pénitentiaires et les violences d'État. Donc, ce week-end national aura lieu à Lyon, donc à l'Illégalité. Le vendredi à 17h, il y a un tournoi de boxe et une cantine. Le samedi, c'est toute la journée, il y aura des discussions, des présences, il y aura d'anciens prisonniers, des organisations anticarcérales qui viendront discuter. Et après, ces soirées finales, donc projection d'un match de foot. Et le dimanche, manifestation à 15h à la place Bellecour. Donc voilà, pour les personnes qui sont autour de Lyon, ben, on vous invite à y aller et à soutenir la lutte des proches d'Idir. Et voilà, il y a aussi peut-être d'autres initiatives à d'autres endroits, parce qu'on sait que ça arrive de temps en temps. Et sinon, bah, en ce moment même, au moment où cette émission est en train d'être diffusée, on sait qu'il y a un appel à rassemblement à la cour d'appel au palais de justice à l'île de la Cité à Paris, parce que c'est la fin du procès en appel de l'affaire dite du 8-12. Donc on en a parlé voilà, souvent, notamment via Libreflow qui avait été donc enfermé 11 mois à l'isolement à Bois d'Arcy, et qui avait écrit bah, pas mal de lettres à l'époque à l'envolée, donc on avait lui ici. Mais voilà, pour dire que là, il y a l'appel qui se passe, que c'est très compliqué, ces audiences, que voilà, un vrai dossier à charge monté par la DGSI avec voilà, et le regard bienveillant du parquet antiterroriste. Voilà, donc il y a un appel à se rassembler bah, voilà, qui doit avoir lieu au moment où cette émission est diffusée. On reviendra bien évidemment dans les émissions à venir sur ce procès en appel, et puis une fois qu'on aura le verdict et les suites. En tout cas, plein de force, voilà, aux copains, copaines voilà, qui sont jugés en ce moment par le parquet antiterroriste. Mais donc, on va mettre aujourd'hui, on va écouter une émission un peu particulière de la Sellette, parce qu'elle porte sur la Cour européenne des droits de l'homme, qui est une institution dont on a plusieurs fois parlé à cette antenne dans cette émission, parce que c'est
souvent le dernier recours juridique, une fois que toutes les voies de recours juridiques ont été épuisées en France. On pense notamment aux proches de Lamine Dieng et d'Angelo Garand, qui ont tous les deux été tués par les forces de l'ordre, qui ont donc se sont pourvus aussi devant cette Cour européenne des droits de l'homme, mais aussi à des prisonniers qui ont fait beaucoup de recours administratifs contre les traitements inhumains et dégradants et les tortures qu'ils subissaient de la part de l'administration pénitentiaire et de ses agents, et qui ont aussi été jusqu'à la Cour européenne des droits de l'homme. Et donc c'est quelque chose souvent qui est à la fois le dernier recours juridique, c'est-à-dire, et qui parfois aussi va à l'encontre de la justice française et finit par condamner l'État français, même si, voilà, encore une fois, on en a déjà parlé ici, les conséquences d'une telle condamnation sont souvent assez dérisoires au vu de la bagarre et de la longue lutte que c'est d'obtenir un arrêt de cette cour. Mais voilà, ce qui nous semble intéressant, donc, dans cette émission, c'est la première partie d'une série de deux. Et donc, dans cette première partie, les camarades de la Sellette vont présenter le fonctionnement de cette institution, en citant plusieurs, en s'appuyant sur plusieurs cas, notamment sur celui de Kamel Daoudi, donc qu'on a plusieurs fois reçu dans cette émission aussi, Kamel Daoudi, qui est assigné à résidence depuis maintenant 17 ans par l'État français, dans des conditions complètement kafkaïennes, voilà. Et donc, ça nous semblait intéressant malgré tout pour les personnes, nos auditeurs, auditrices à l'intérieur, mais aussi à l'extérieur, de mieux connaître, parce que c'est toujours important de connaître la justice, vu que c'est quand même le droit, c'est certes le rapport, enfin, c'est ce qui préserve l'ordre établi, mais c'est aussi un terrain de lutte, et donc c'est important de connaître les institutions. Et donc, voilà, on pensait que ça pouvait être intéressant de mieux, un peu mieux comprendre comment fonctionne cette Cour européenne des droits de l'homme. Donc voilà, je vais vous laisser avec les camarades de la Sellette jusqu'au bout de cette émission, et on se retrouve en direct la semaine prochaine. D'ici là, bah, force, courage et détermination à tous les prisonnières, les prisonniers et à leurs proches. Et comme d'habitude, il n'y a pas d'arrangement.

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5: Bonjour, vous êtes bien à l'écoute de Tapage, une émission sur les violences judiciaires qui passe tous les deuxièmes jeudis de chaque mois sur Canal Sud 92.2. Aujourd'hui, autour de la table, on est Clément, Nord, Marine, Marie et Baptiste Ausson. Et on va faire une émission sur la Cour européenne des droits de l'homme, la CEDH, aujourd'hui. On commence un cycle de deux émissions. Dans cette première émission, on va revenir tout d'abord sur l'histoire, un peu le fonctionnement, un peu les critiques que la CEDH occasionne dans la droite. Et on va prendre un premier exemple pour regarder un peu comment ça fonctionne. Et après, il y aura une deuxième émission dans laquelle on étudiera quelques cas supplémentaires, notamment les articles qui concernent le droit à la vie, avec la mort de Rémi Fraisse et la mort d'Angelo Garand.
6: Mais d'abord, la CEDH, qu'est-ce que c'est? et de quand ça date? Alors, la CEDH, pour Cour européenne des droits de l'homme, est née dans un contexte particulier de l'après-Seconde Guerre mondiale, où les États européens ont voulu éviter qu'un pouvoir puisse à nouveau bafouer les libertés fondamentales. Et c'est ainsi qu'a été créée, en novembre 1950, à Rome, la Convention européenne des droits de l'homme, qui est donc un texte fondateur qui a été signé par les premiers États membre du Conseil de l'Europe. Alors, il faut faire attention, il ne faut pas confondre le Conseil de l'Europe et l'Union européenne. Le Conseil de l'Europe, c'est vraiment une institution distincte qui regroupe aujourd'hui 46 États membres. Et donc, cette Convention européenne des droits de l'homme, c'est une espèce de catalogue des droits fondamentaux qui sont donc organisés en articles. Il y a le droit à la vie, l'interdiction de la torture, le droit à un procès équitable, la liberté d'expression, le respect de la vie privée, etc. On va en évoquer quelques-uns dans ces deux émissions. Si on prend par exemple l'exemple de l'article 2 du droit à la vie, ça paraît simple en apparence, mais la Convention pose jamais un droit sans prévoir immédiatement ses limites. L'article 2, il précise que, ainsi que si la mort est donnée par un agent de l'État, c'est pas forcément une violation si elle résulte d'un recours à la force absolument nécessaire. À l'époque de la rédaction de la Convention, la peine de mort prononcée par un tribunal était également prévue comme une exception. Ça a depuis été aboli par un protocole additionnel que la quasi-totalité des États membres ont ratifié. Mais c'était un peu pour vous montrer la logique de tout le texte. C'est-à-dire que chaque droit est garanti et que chaque exception est ensuite cadrée. Donc, pour veiller au respect de ces droits, a été créée en 1959 la Cour européenne des droits de l'homme, installée à Strasbourg, et c'est elle qu'on nomme communément la CEDH. Alors, son fonctionnement, il est vraiment unique au monde, parce que n'importe quel citoyen d'un État membre peut la saisir, dès lors qu'il a épuisé les recours dans son propre pays. C'est ce qu'on appelle le principe de subsidiarité. Et la Cour, elle intervient ensuite qu'en dernier ressort. Donc c'est vraiment ça qu'il faut avoir en tête, que la CEDH ne remplace pas les juridictions nationales. Elle intervient en contrôle pour vérifier que les engagements communs ont été respectés. Mais alors, qui peut saisir la Cour? Donc elle ne peut pas se saisir d'office, il faut qu'on vienne la chercher. Qui peut le faire? Des individus, donc des particuliers, mais aussi des groupes de personnes, une famille par exemple, mais aussi des associations ou des ONG. Par exemple, on se souvient en France de l'affaire du siècle, cette plainte climatique qui a été portée par 4 grandes associations contre l'État français. Mais attention, il y a des conditions strictes. Les requérants doivent obligatoirement être ressortissants d'un État qui a ratifié la Convention, et leur plainte doit être dirigée contre un État qui l'a également ratifié. On ne vient pas à Strasbourg se plaindre de n'importe quel pays du monde, seulement d'un des 46 États qui a ratifié la Convention. 46 et non plus 47, puisque la Russie a été exclue en mars 2022. Il existe aussi une autre voie, c'est ce qu'on appelle les plaintes interétatiques. C'est plus rare, mais un État peut porter plainte contre un autre État membre. C'est prévu par la Convention. Alors, c'est historiquement rare, puisque la quasi-totalité des requêtes depuis la création de la Cour ont été introduites par des particuliers, mais depuis quelques années, les recours entre États se sont multipliés. La principale raison, c'est les conflits armés entre pays membres ou anciens pays membres du Conseil de l'Europe, avec l'exemple le plus évident récent, qui est évidemment celui entre la Russie et l'Ukraine, et avec des dizaines de requêtes croisées qui ont été déposées entre la Russie et l'Ukraine avant l'exclusion de Moscou en 2022, et qui continuent aujourd'hui d'être traitées par la Cour pour des faits qui ont été antérieurs à cette date. Alors la France dans tout ça, elle a une relation un peu complexe avec la CEDH, hein. Elle a ratifié la convention en 1974, mais elle a accepté le droit de recours individuel qu'en 1981 sous François Mitterrand. Donc en fait pendant 30 ans, les citoyens français ne pouvaient pas saisir la Cour directement. Depuis, la France, elle a été condamnée des centaines de fois sur les conditions de détention, sur des délais de justice beaucoup trop longs, sur la liberté de la presse, sur des écoutes téléphoniques. Enfin, on va y revenir. C'est justement l'objet de ces deux émissions, de vous donner un peu des exemples concrets de ce qui se passe ici.
3: Et alors du coup, avant de venir à des cas concrets, on va essayer de comprendre comment la Cour juge, comment s'organise la procédure. Donc comme l'expliquait Marine, la Cour, elle ne juge pas des individus, elle juge les États. C'est un outil au service de la Convention, ce qu'on appelle une justice subsidiaire. En pratique, ce sont quand même des individus ou des groupes d'individus, en règle générale, qui saisissent la Cour. Et donc la Cour, elle doit apporter une réponse, à la fois une réponse concrète à ces individus-là, et en même temps, elle doit juger si les États sont défaillants ou pas en ce qui concerne les droits de l'homme. Du coup, on voit qu'elle doit concilier deux échelles et deux logiques d'action qui sont assez différentes, celle de l'État, celle des individus. Alors la Cour, évidemment, elle est composée de juges. Il y en a un par État qui a ratifié la Convention, donc 46 juges actuellement. Mais ce n'est pas parce que chaque juge est là parce que pour un État, que ces juges représentent les intérêts de leur pays respectif. Ils sont censés juger en toute indépendance. On ne va pas rentrer dans les détails de procédure, mais on peut quand même préciser qu'il y a plusieurs formations de jugement. En règle générale, les affaires, elles sont jugées par des chambres composées de 7 juges, et il y a toujours, parmi ces juges, le juge de l'État contre lequel la plainte a été déposée. Après, exceptionnellement, la Cour peut aussi réunir ce qu'elle appelle une grande chambre. Là, il y a 17 juges. Ça reste assez exceptionnel. En gros, c'est généralement quand une des parties conteste une décision qui a été prise par la chambre de 7 juges, ou alors parce qu'une affaire est tellement compliquée que 7 juges trouvent que c'est pas assez et se dessaisissent de l'affaire. Alors, comment ça marche concrètement ? Sur le site internet de la CEDH, on peut lire que le système de la Convention prévoit une saisine facile de la Cour afin que tout individu puisse avoir accès à la Cour, même s'il se trouve dans une région retirée dans des pays membres ou s'il est démuni.
7: Il n'y a pas du tout cette réputation-là, pourtant.
3: Alors, dans les faits, c'est gratuit, ok. Après, effectivement, c'est un peu plus compliqué. Notamment, il y a un certain nombre de critères qu'il faut remplir avant qu'une affaire ne soit jugée sur le fond. Parmi ces critères, Marine vous le citait, il y a celui qui est le premier critère, qui est le critère d'épuisement des voies de recours internes. C'est-à-dire que le requérant ou la requérante doit d'abord avoir utilisé absolument toutes les procédures judiciaires qui existent dans son pays, avoir présenté son affaire devant toutes les juridictions qui sont potentiellement compétentes, et avoir reçu des réponses de toutes ces juridictions-là avant de pouvoir présenter sa requête devant la CEDH. C'est une conséquence du caractère subsidiaire de la CEDH que vous expliquait Marine, c'est-à-dire qu'elle ne se, elle ne se substitue, enfin, elle remplace pas les instances qui existent dans chaque État. Elle intervient que en cas de défaillance supposée d'un système. Et donc, selon cette logique, pour savoir si c'est défaillant, ben, encore faut-il avoir exploré tout le système. On a un exemple d'irrecevabilité pour non-épuisement des voies de recours internes avec le cas de Kamel Daoudi, dont on a déjà parlé dans une émission au mois de janvier. Alors Kamel, c'est un Français qui a été assigné à résidence par la France depuis 2008 suite à sa condamnation pour association de malfaiteurs terroristes. Et en 2018, donc 10 ans après cette condamnation, il a saisi la CEDH pour contester cette assignation à résidence. La CEDH a répondu en septembre 2023, délai assez long, mais elle a jugé sa requête irrecevable parce que Kamel n'avait pas contesté en cassation une décision qu'il avait eue par une cour d'appel et que d'autre part, il y avait une autre décision qui était en cours d'examen par le Conseil d'État. Du coup, la cour, elle a répondu 5 ans plus tard, mais pour dire qu'elle n'examinerait pas le fond de l'affaire. Donc, autrement dit, quand on arrive devant la CEDH, c'est généralement à l'issue d'un très, très long parcours judiciaire. Donc, dans le cas de Daoudi, la réponse, elle arrive 13 ans après son assignation à résidence pour être rejetée. Et donc, bon, faut pas s'être découragé. Et même si c'est gratuit, il faut quand même avoir les moyens d'avoir fait toutes les procédures judiciaires avant.
5: Du coup, on imagine bien qu'il va y avoir beaucoup, beaucoup, beaucoup de requêtes qui vont être rejetées d'avance.
3: Alors justement, ce critère de recevabilité, effectivement, il n'est pas du tout anecdotique. En fait, par exemple, en 2025, la Cour, elle a 53 500 affaires qui sont en attente de jugement. Donc, c'est un chiffre énorme. Et la même année, il y a 31 000 requêtes qui ont été déclarées recevables. Et seulement 7 000 requêtes qui ont reçu une décision définitive. Donc effectivement, ces critères de recevabilité, ils sont extrêmement importants. Et ce qu'on constate, c'est qu'ils ont tendance à évoluer et plutôt dans un sens restrictif. Ces critères, ils se multiplient pour rendre plus difficile la possibilité de saisie de la CEDH. En 2010, par exemple, il y a un nouveau critère, c'est l'existence d'un préjudice important pour le requérant. Mmh. Une notion qui reste un peu vague. Et surtout, les délais de saisine ont été raccourcis. Initialement, il fallait saisir la Cour dans les 6 mois qui suivent la dernière décision qui a été rendue dans votre pays. Et maintenant, c'est plus que 4 mois. Alors que, comme on l'a dit, les délais sont... les affaires s'étalent sur des délais extrêmement longs. Donc voilà, c'est très très court. La CEDH, pardon, elle explique que ces mécanismes, qu'elle-même appelle mécanismes de filtrage et de restriction, ils ont été mis en place pour garantir son efficacité à long terme. Donc on l'a vu, elle doit faire face à énormément de requêtes, la CEDH. Mais quand même, on peut s'interroger sur cette philosophie qui dit on va sauvegarder une institution en restreignant la possibilité de l'utiliser. C'est une logique qu'on avait déjà vue à l'œuvre quand on avait parlé du droit d'asile en février et en mars de l'année dernière. Donc c'est une tendance qui n'est pas très originale, mais qui pose quand même pas mal de questions sur la justice, la démocratie et ce que c'est que des libertés qui s'épuisent quand on s'en sert, quoi. Alors sur le fond, comment ça se passe une fois qu'on a franchi ces barrières de recevabilité? Alors déjà, la procédure de la Cour, elle est quasi exclusivement écrite. Donc la CEDH, elle juge sur dossier. Donc ce qui est audience publique, audition de requérants ou de témoins, ça reste très exceptionnel. Et évidemment, la conséquence, c'est qu'il n'y a pas de nouvelles enquêtes, pas de nouvelles pièces produites, ce qui n'est pas sans conséquence sur le déroulement du jugement. Et vu le très grand nombre des affaires qui sont présentées devant la CEDH, pour aller jusqu'au bout, ça peut prendre des années et des années. Et donc la Cour, elle a quand même prévu de pouvoir indiquer ce qu'elle appelle des mesures provisoires. C'est-à-dire qu'avant d'arriver au fond de l'affaire, de juger si l'État est défaillant ou pas, de condamner un État ou pas, elle peut demander à un État de faire quelque chose ou de ne pas faire quelque chose. Par exemple, si on reprend le cas de Kamel Daoudi, lors de sa condamnation en 2008, Kamel avait été déchu de sa nationalité française. Et donc, quand il est sorti de prison, la France souhaite pouvoir l'expulser vers son pays de naissance, qui était l'Algérie. Kamel, il a saisi la CEDH en faisant valoir qu'il risquait des tortures si on le renvoyait vers l'Algérie. La CEDH, à ce moment-là, demandait à la France de prendre une mesure conservatoire. Elle a demandé à ce que la France suspende l'expulsion de Kamel le temps qu'elle puisse juger son affaire sur le fond. Et finalement, elle a donné raison à Kamel. Comme on l'a vu tout à l'heure, la CEDH, elle doit juger à la fois une situation particulière et un État. Et du coup, ces arrêts, c'est-à-dire les décisions qu'elle prend, elles vont concerner ces deux échelles. Au niveau particulier, la CEDH, son but, c'est de réparer les torts qui ont été causés aux requérants. En règle générale, ça se traduit par une compensation financière, mais ça peut prendre d'autres formes. Dans le cas de Kamel Daoudi, par exemple, ça a été d'annuler une expulsion du territoire. Au niveau des États, comme l'expliquait Marine, le but, c'est de prévenir une nouvelle violation des droits humains. Et donc, pour faire ça, dans ses décisions, dans ses arrêts, la CEDH peut exiger que l'État condamné prenne des mesures qui soient capables de mettre fin au non-respect des droits de l'homme. Les arrêts, ils ne vont pas prescrire forcément des mesures précises. Chaque État va pouvoir garder une marge d'appréciation sur les moyens qu'il va mettre en œuvre pour faire cesser ces violations des droits de l'homme. Mais par contre, l'exécution de ces arrêts, elle est absolument obligatoire. Dans le cas de la France, les condamnations de la CEDH ont conduit la France à modifier un tas de législations sur un tas de sujets. En vrac, on peut dire que la France a été donc obligée à autoriser les gendarmes à former un syndicat. Alors, ils n'avaient pas le droit avant. Elle a dû modifier ses lois sur la succession pour que les enfants dits adultérins ne soient pas discriminés par rapport aux autres enfants. Ou encore, elle a dû reconnaître la filiation d'enfants nés par GPA à l'étranger. Ce qui est très important dans ces condamnations des États, c'est que même si ces arrêts de la CEDH ils sont prononcés contre un État en particulier, ils ont vocation à s'appliquer à tous les États membres, puisque tous ces États doivent respecter les normes de la Convention. Et donc ces arrêts, ils peuvent amener des États qui n'ont pas été condamnés à modifier aussi leur législation. Et par exemple, en 2008, la CEDH elle a condamné la Turquie parce que la justice turque n'avait pas donné accès à un avocat à un justiciable pendant sa garde à vue. Et elle a estimé que ça, le fait de ne pas avoir droit à un avocat pendant une garde à vue, ça violait le droit à un procès équitable qui est défini dans la Convention. Et donc cet arrêt a conduit la France en 2011 à modifier sa législation de manière à ce que les justiciables aient aussi droit à un avocat dès le début de leur garde à vue. Donc voilà, on a vu ces arrêts de la Cour européenne, ils sont obligatoires, mais qu'est-ce qui se passe en pratique si un État ne respecte pas les arrêts de la Cour ? En fait, finalement, ça va être ça aussi l'objet de cette série d'émissions, c'est de comprendre quelle est la portée réelle de la Cour européenne des droits de l'homme. Et bien, en théorie, il s'expose à de nouvelles condamnations, nous dit la CEDH, et c'est à peu près tout, parce que la Cour n'a aucun pouvoir de sanction. Son seul pouvoir de sanction, c'est un pouvoir d'image, un pouvoir moral, mais c'est tout. Et donc, on devine bien les limites du système. Et donc, on va essayer d'en prendre vraiment la mesure en décortiquant plusieurs arrêts qui ont été rendus par la CEDH.

0: Vous êtes toujours à l'écoute de Tapage sur Canal Sud 92.2 et on vient d'écouter Alan Vega avec Jukebox Baby. Quant à nous, on parle toujours de la CEDH.
1: Et on va parler de la CEDH comme ennemi de la droite. Alors malgré les limites exposées par Nord juste avant, depuis plusieurs années, la CEDH est la cible de politiques et de médias de droite et d'extrême droite. À Tapage, on s'est plongé en essayant de pas trop se noyer dans cet univers merveilleux pour comprendre ce qui est reproché exactement à la CEDH. Et sans surprise, le thème principal qui concentre les griefs, c'est l'immigration. En clair, la Cour serait trop protectrice du droit des étrangers. On a d'abord vu une attaque coordonnée au niveau européen l'an dernier. C'était en mai 2025. Les chefs de gouvernement de 9 pays européens ont adressé une lettre ouverte à la Commission pour lui demander une réévaluation du rôle de la CEDH. Donc ce texte, il était à l'initiative notamment de la présidente d'extrême droite du Conseil italien, Giorgia Meloni, et de son homologue social-démocrate danoise, Mette Frederiksen. Et il a été signé par les représentants d'autres pays, donc l'Autriche, la Belgique, l'Estonie, la Lettonie, la Lituanie, la Pologne et la Tchéquie. Concrètement, ces pays reprochent à la CEDH, je cite, « l'évolution qu'elle a fait de l'interprétation de la Convention européenne des droits de l'homme, ce qui a, toujours selon le texte, dans certains cas limité notre capacité à prendre des décisions politiques dans nos propres démocraties ». Nous avons vu par exemple des cas d'expulsion de ressortissants étrangers criminels où l'interprétation de la Convention a abouti à la protection des mauvaises personnes et a posé trop de limites à la capacité des États à décider qui expulser de leur territoire. Donc les 9 États estiment qu'ils devraient disposer d'une plus grande marge de manœuvre au niveau national pour décider quand expulser des ressortissants étrangers criminels. Par exemple, il cite, dans les cas de crimes graves, nous devrions avoir plus de latitude pour décider de l'expulsion des ressortissants étrangers criminels, précise-t-il. C'est toujours cette catégorie qui est mise en avant. Alors, il faut savoir que cette offensive au niveau européen, elle n'est pas nouvelle. En 2024, donc l'année précédente, l'Italie, le Danemark et l'Autriche appelaient à des solutions innovantes sur la gestion migratoire. Par exemple, de solutions innovantes. Des plateformes de retour installées hors de l'Union européenne ou la redéfinition du concept de pays tiers sûr afin d'autoriser l'installation de centres pour demandeurs d'asile hors du vieux continent, par exemple dans des pays comme le Rwanda qui a été cité. À noter que la Commission européenne a depuis fait des propositions juridiques pour mettre en place ces projets. Alors, un article de la Convention est particulièrement visé, c'est l'article 3. Qui interdit la torture et les traitements inhumains ou dégradants. Pour l'Italie, il est interprété par la Cour de manière très extensive pour suspendre les mesures de reconduite à la frontière. On va citer quelques exemples de décisions contestées par ces pays, l'Italie notamment, avec un arrêt de 2023. C'était l'arrêt AE et autres contre Italie. Rome avait été condamnée pour détention arbitraire lors du transfert de ressortissants soudanais. Et un autre arrêt, c'est l'arrêt JA et autres contre Italie, qui assimile à une privation de liberté illégitime le séjour de migrants dans le centre de détention de l'île de Lampedusa, sans prendre en compte, selon Carlo Fidanza, le chef de la délégation au Parlement européen, qui est membre du parti Fratelli d'Italia, donc le parti de Giorgia Meloni, sans prendre en compte donc le contexte d'urgence. Une autre critique de la CEDH est formulée en juin 2025 sur un formidable site Contrepoint. C'est un journal qui traite l'actualité sous l'angle libéral, selon ses mots. Alors, c'est un texte de Jean-Philippe Delsol. Jean-Philippe Delsol, c'est un avocat. Il est président de l'Institut de Recherche Économique et Fiscale, l'IREF, qui édite le fameux site Contrepoint. Donc, il revient sur cette fameuse lettre ouverte des 9 États européens avec ce titre. Je cite, j'ouvre les guillemets. Il faut fixer les limites d'intervention de la CEDH. Et dans ce texte, donc on a trouvé quelques pépites qui nous font bien sentir le versant libéral du site Contrepoint. Je réouvre les guillemets. Donc Jean-Philippe Delsol qui explique que la Cour ne transgresse pas le droit, mais elle le façonne volontiers de façon progressiste. Pour illustrer ça, il cite l'arrêt Matelli contre France du 20

0: Fallait-il d'ailleurs que la CEDH s'occupe d'imposer en France un avocat dès la première heure de la garde à vue, de faire disparaître la distinction entre enfant naturel et légitime, d'aligner l'allocation d'adultes handicapés des résidents étrangers sur celle des nationaux, d'abroger le délit d'offense envers les chefs d'État étrangers, d'établir la filiation des enfants conçus dans le cadre d'une gestation pour autrui.
1: Fallait-il.
0: En forme, monsieur Del Sol. Donc, en France, sur le plan national, la CEDH fait l'objet de défiance depuis quelques années déjà, sur deux plans, donc au niveau politique d'abord. Fin 2023, Gérald Darmanin, qui était alors ministre de l'Intérieur, avait expulsé, contre une décision de la CEDH, un ressortissant ouzbek au motif qu'il était soupçonné de proximité avec la mouvance djihadiste. Donc, pour rappel, cet homme avait vu sa demande d'asile définitivement rejetée en 2022 parce qu'il représenterait une menace grave à l'ordre public. Il avait saisi en urgence la CEDH en raison des risques d'être soumis en Ouzbékistan à de la torture et à des traitements dégradants en cas d'arrestation et de détention. La CEDH avait ordonné au gouvernement de ne pas expulser cet homme, en attendant qu'elle statue au fond sur les risques qu'il encourait donc dans ce pays, l'Ouzbékistan. Mais c'était dans le contexte de l'attentat d'Arras, le meurtre d'un professeur par une personne définie comme radicalisée. Et Darmanin, à l'époque, était passé outre la décision de la CEDH, ce à quoi le juge des référés du Conseil d'État, qui avait été saisi en urgence, a estimé qu'il s'agissait d'une atteinte grave et manifestement illégale à une liberté fondamentale. Cette affaire a donné lieu à des critiques virulentes de la Cour dans certains médias, comme évidemment CNews. Donc le 13 décembre 2023, alors là aussi on s'est plongé dans des séquences formidables, dans son édito, donc Pascal Pro s'en prend à la Cour, qui nous empêcherait d'expulser à tour de bras. Je vous ai fait un petit florilège de ces phrases pendant cet édito, donc j'ouvre les guillemets, je cite « La CEDH impose sa loi aux États européens, le droit français est subordonné à la CEDH ». L'expulsion d'un étranger, par exemple, est impossible s'il est exposé à de mauvais traitements dans son pays. Le regroupement familial, le droit d'asile sont protégés par la CEDH. Le Conseil d'État a même demandé l'avis de la CEDH sur un dossier. On croit rêver. Il faut donc sortir de la CEDH.
1: Ça, c'est la conclusion de Pascal Pro. Il faut sortir de la CEDH.
0: Absolument. Il faut quitter la CEDH. On vous a épargné le son, évidemment, parce que vu le contexte, on s'est dit que c'était... une bonne idée. Et il y a un autre exemple dont on ne va pas passer le son non plus, mais on va évoquer une autre journaliste d'extrême droite sur Europe 1. Donc, c'est pas CNews, c'est Europe 1, mais c'est exactement pareil. C'est Charlotte Darnélas, en novembre 2024, qui déjà dénonçait que les interprétations de la Cour pour empêcher des expulsions ne cessaient de s'élargir. Donc, pour les deux, pour CNews, Europe 1, enfin pour tout groupe Bolloré, la CEDH serait trop permissive et nous empêcherait d'expulser en rond. Ce qui est cocasse, et je vais finir par ça, c'est que c'est la même CNews qui a saisi la CEDH, justement, donc la même CEDH, l'an dernier, pour contester une sanction qui lui avait été infligée par le CSA en 2021. Ça concernait, vous vous rappelez peut-être, des propos d'Éric Zemmour sur les mineurs isolés qui seraient, je cite, des voleurs, des violeurs, des assassins. Donc ça, ce sont des propos qui avaient été tenus le 29 septembre 2020 dans une émission de CNews. Le CSA avait sanctionné la chaîne pour manquement à l'obligation de maîtrise de l'antenne. Puis le Conseil d'État avait, en 2022, rejeté le recours de la chaîne contre cette décision. Et CNews a saisi donc la CEDH en s'appuyant, tiens donc, sur la Convention européenne des droits de l'homme et en dénonçant une violation de l'article 10. Donc l'article 10, c'est celui qui est consacré à la liberté d'expression. Finalement, CNews a été débouté par la CEDH début 2025 sur les mêmes fondements. Pas de bol.
1: Ça va pas leur faire rêver la CEDH.
0: Sûrement pas.

0: On vient d'écouter le groupe Tagbir. Vous êtes toujours sur Tapage 92.2 sur Canal Sud et on est dans notre émission consacrée à la CEDH.
1: Et tant qu'à faire maintenant, si on prenait un exemple concret.
2: On va prendre un exemple concret qui parle là aussi de l'article 10 que Clément vient d'évoquer, qui protège la liberté d'expression. Et l'exemple qu'on va prendre, c'est celui de Jean-Marc Rouillant, condamné à de la prison ferme pour apologie du terrorisme. Alors, qui est Jean-Marc Rouillant ? Jean-Marc Rouillant, c'est un membre d'Action Directe, qui est un groupe révolutionnaire des années 80, qui a été condamné à perpète pour l'assassinat dans les années 80 du PDG de Renault, Georges Besse, et de l'ingénieur général de l'armement, Renaud Audran. Il est sorti en liberté conditionnelle en 2012, après avoir passé 24 ans en prison. Et Jean-Marc Rouillant, en février 2016, il fait une interview avec des journalistes du journal Le Ravi, un journal marseillais, qui est diffusé sur une radio locale, Radio Grenouille. Interrogé sur les événements de Charlie Hebdo qui ont eu lieu en 2015, voilà ce que Jean-Marc Rouillant répond. Je les ai trouvés très courageux. Ils se sont battus très courageusement, ils se battent dans les rues de Paris, ils savent qu'il y a 2000 ou 3000 flics derrière eux. Souvent, ils ne préparent même pas leur sortie parce qu'ils pensent qu'ils vont être tués avant même l'opération. Ensuite, ils restent les bras ballants en disant « Merde, on a survécu à tout cela ». Il dit aussi un peu plus tard « On peut dire qu'on est absolument contre leurs idées réactionnaires, on peut dire plein de choses contre eux, dire c'est idiot de faire ci, de faire ça, mais pas dire que c'est des gamins qui sont lâches ». Là-dessus, le parquet ouvre une instruction et Jean-Marc Rouillant est condamné en 2016 pour apologie publique d'actes de terrorisme. Il est condamné à 8 mois d'emprisonnement ferme. Jean-Marc Rouillant fait appel et la peine est aggravée. C'est-à-dire qu'en plus des 8 mois de prison, la cour d'appel ajoute 10 mois de sursis avec mise à l'épreuve. Jean-Marc Rouillant va ensuite en cassation, il fait un pourvoi, et la cour de cassation en 2018 rejette son pourvoi. Et là, on revient un peu sur les choses dont on a parlé là, toute la première partie de l'émission, c'est-à-dire qu'ayant fait tout le parcours, en quelque sorte, il peut saisir la Cour européenne des droits de l'homme. Et c'est donc ce qu'il fait, il accuse l'État français d'avoir violé l'article 10 de la Convention qui protège la liberté d'expression. Du coup, on va lire intégralement cet article qui est composé de deux parties. La première partie, hop, la voici. Toute personne a droit à la liberté d'expression. Ce droit comprend la liberté d'opinion et la liberté de recevoir ou de communiquer des informations ou des idées sans qu'il puisse y avoir ingérence des autorités publiques et sans considération de frontières. Le présent article n'empêche pas les États de soumettre les entreprises de radiodiffusion, de cinéma et de télévision à un régime d'autorisation. Et ce qui est intéressant, c'est la deuxième partie. La deuxième partie, elle expose les situations dans lesquelles l'État peut légitimement limiter cette liberté d'expression. L'exercice de ces libertés, comportant des devoirs et des responsabilités, peut être soumis à certaines formalités, conditions, restrictions ou sanctions prévues par la loi qui constituent des mesures nécessaires dans une société démocratique à la sécurité nationale, à l'intégrité territoriale ou à la sûreté publique, à la défense de l'ordre et à la prévention du crime, à la protection de la santé ou de la morale, à la protection de la réputation, des droits d'autrui, pour empêcher la divulgation d'informations confidentielles ou pour garantir l'autorité et l'impartialité du pouvoir judiciaire. C'est-à-dire que dans l'affaire de Jean-Marc Rouillant, la CEDH et tout le monde, hein, le gouvernement français et Jean-Marc Rouillant lui-même évidemment, considèrent que la condamnation pénale de Rouillant a constitué une ingérence dans l'exercice de son droit à la liberté d'expression garantie par l'article 10, je cite. Mais la question qui va être examinée ensuite par la CEDH, ça n'est pas si c'est ou non une ingérence, c'en est évidemment une, c'est si cette limitation à la liberté d'expression de Jean-Marc Rouillant est un problème. Donc ce que la CEDH va regarder, c'est est-ce que cette ingérence est dirigée vers un but légitime ? Est-ce qu'elle est nécessaire dans une société démocratique, comme elle le dit ? Et est-ce que la peine est proportionnelle aux faits qui sont commis ? Donc, par exemple, pour ce qui est du but légitime, la CEDH considère que, oui, la limitation de la liberté d'expression de Jean-Marc poursuit un but légitime. Elle dit, et je cite, « La Cour considère, à l'instar du gouvernement français, qu'eut égard au caractère sensible de la lutte contre le terrorisme, ainsi qu'à la nécessité pour les autorités d'exercer leur vigilance face à des actes susceptibles d'accroître la violence, la condamnation du requérant pour complicité d'apologie d'actes de terrorisme avait pour but la défense de l'ordre et la prévention des infractions pénales. » Dit autrement, c'est oui, le but poursuivi par l'État français est légitime. De la même manière que le but est légitime, l'État français, la CEDH va considérer aussi que cette ingérence est nécessaire. Pourquoi elle est nécessaire ? La CEDH voit trois raisons. Elle est nécessaire parce que, effectivement, selon elle, Jean-Marc Rouillon a présenté sous un angle romanesque, les actes terrorisme poursuivis. Parce que Jean-Marc Rouillon est quelqu'un de connu, qui a un lourd casier judiciaire. Et troisième raison, raison tout à fait condescendante, parce que son interview passait sur une radio locale associative marseillaise écoutée par un public jeune et selon eux influençable. Donc à ce regard-là, voilà, la CEDH, comme le gouvernement français, pense qu'il fallait limiter la liberté d'expression de Jean-Marc Rouillon. Mais alors sur quoi est-ce que la CEDH n'est pas d'accord ? En fait, il y a une seule chose qui la chatouille un peu, c'est la lourdeur de la peine. Voilà, il y a une seule chose qui lui va pas, c'est la lourdeur de la peine. La CEDH rappelle quand même que la liberté d'expression est, et je cite encore, l'un des fondements essentiels d'une société démocratique, l'une des conditions essentielles de son progrès et de l'épanouissement de chacun. Rien que ça. Elle rappelle aussi que ça vaut aussi, pas seulement pour les idées consensuelles, mais aussi pour les idées qui heurtent, qui choquent et qui inquiètent. Du coup, une peine de prison ferme, en réponse à quelque chose qui est dit, la Cour européenne des droits de l'homme trouve ça un peu moyen. C'est pour ça que la CEDH rappelle à la France que, je cite, « le prononcé d'une condamnation pénale constitue une des formes les plus graves d'ingérence dans le droit à la liberté d'expression ». Et elle demande aux instances nationales de faire preuve de retenue dans l'usage de la voie pénale, tout spécialement quand il s'agit d'une peine d'emprisonnement ferme. Et elle dit qu'effectivement, une peine d'emprisonnement ferme concernant la liberté d'expression revêt un caractère particulièrement dissuasif quant à l'exercice de la liberté d'expression, ce qui est, ma foi, tout à fait certain. Donc, à la fin de cet arrêt, la CEDH dit, voilà, la France a effectivement violé l'article 10 sur la liberté d'expression. Et armée de cet arrêt, Jean-Marc Rouillon demande la révision de son procès, qu'il obtient, et du coup l'affaire est à nouveau jugée par une cour d'appel. Mais là, c'est là où ça devient un peu farfelu, c'est-à-dire que pour son deuxième passage en cour d'appel, la cour d'appel condamne à nouveau Jean-Marc Rouillon à une peine de prison ferme, à une peine de 8 mois de prison ferme. Et du coup, la tour commence. Jean-Marc Rouillon revient devant la cour de cassation. Cour de cassation qui, à nouveau, rejette le pourvoi de Jean-Marc Rouillon. Et l'avocat de Jean-Marc Rouillon annonce, après avoir eu le résultat là, en décembre 2025, qu'ils allaient refaire un recours devant la CEDH. Et là, par contre, personne ne peut savoir comment est-ce que ça va finir exactement. La CEDH, autant, peut considérer que la peine a malgré tout diminué. Parce que je rappelle que le premier passage devant la cour d'appel, la peine était 8 mois de prison ferme et 10 mois de sursis avec mise à l'épreuve. Le deuxième passage devant la cour d'appel, la peine n'est que de 8 mois de prison ferme. Ce qui est, entre nous, un genre quand même de foutage de gueule, malgré tout. Bon, ils ont supprimé la partie sursis avec mise à l'épreuve. Et une des choses qu'on peut dire quand même de ça, c'est que les faits datent de 2016, on est en 2025, si tant est que, je ne sais pas quand est-ce que ce sera jugé, peut-être en 2026, peut-être en 2027, ça sera plus de 10 ans après les faits.
3: Ce qui me semble aussi intéressant dans cette histoire, c'est que donc, la France a été condamnée une première fois, l'État français reconduit la peine, Jean-Marc Rouillon va introduire une deuxième requête, et on voyait tout à l'heure que la Cour européenne des droits de l'homme est submergée par les requêtes, et que face à ça, elle doit, dit-elle, mettre en place des mesures de filtrage. Et il y a une intervention très intéressante d'une ancienne présidente de la Cour européenne des droits de l'homme qui est accessible sur le site du Collège de France et dans lequel elle appelle quand même les États à prendre leurs responsabilités, c'est-à-dire à effectivement respecter et se mettre en conformité avec les arrêts pris par la CEDH parce que le fait que les États ne le fassent pas, comme dans le cas très clair de Jean-Marc Rouillon, effectivement ça introduit de nouvelles requêtes dans une espèce de mouvement sans fin, parce que là, on se demande effectivement ce qui va se passer, et qui submerge complètement la Cour et qui empêche l'utilisation légitime, en fait, des recours devant la CEDH.
1: Parce que là, deux choses l'une, soit en fait la CEDH va dire c'est bon, la peine a baissé, comme tu le disais, mais si elle maintient sa décision, en fait, ça va recommencer. La cour il va repasser devant la cour d'appel, qui va reprononcer une peine, qui sera peut-être inférieure, mais qui du coup, il va repartir devant la CEDH, et ainsi de suite, jusqu'à
3: sa mort, en fait, il peut continuer le même mouvement.
1: Et jusqu'à ce que la CEDH dise c'est bon, la peine a assez baissé.
2: Mais ça me fait penser un peu à ce que tu disais, Clément, tout à l'heure sur Darmanin à propos de l'expulsion de la personne en Ouzbékistan qui risquait la torture. C'est que Darmanin a tout à fait assumé de ne pas respecter ce que demandait la CEDH, ce qui est quand même une chose un peu frappante. C'est-à-dire Darmanin, garde des Sceaux, ministre de la Justice, assume le fait d'être dans l'illégalité et que finalement les arrêts de la CEDH, il s'assoit dessus. Quand bien même on pourrait considérer qu'être condamné par la CEDH pour le non-respect de la Convention européenne des droits de l'homme, et comme on disait tout à l'heure, c'est pas exactement des furieux, ça a été infamant pendant bien longtemps. Là aujourd'hui, il semblerait vraiment que ça fasse un peu ni chaud ni froid à tout le monde.
0: Et bien après cet exemple du cas de Jean-Marc Rouillant, la prochaine émission, on évoquera d'autres sujets, donc d'autres articles, notamment le droit à la vie et le sujet des mineurs isolés. On vous quitte et on se retrouve donc le mois prochain pour une nouvelle émission de Tapage, l'émission consacrée aux violences judiciaires sur Canal Sud 92.2.
1: N'hésitez pas, si d'ici là vous avez des interrogations ou des commentaires sur la CEDH ou sur toute question liée aux violences judiciaires, à nous écrire à émission Tapage 40 rue Alfred Duméril 31 400 Toulouse.
2: Au revoir.

0: Ce correspondant a essayé de vous joindre une fois.
1: Bonsoir. J'adore. Merci. Belle émission. Bonne soirée. Au revoir.
0: Message supprimé.

0: 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Cette semaine dans Attention les oreilles, on vous propose les épisodes 7 et 8 de Et parfois on gagne, un documentaire de Victoire Tuaillon, Claire Richard et Bertrand Guillot pour Arte Radio. Et parfois on gagne, c'est le récit de luttes victorieuses, des histoires vraies pour nous apprendre à résister, des histoires d'hier et d'aujourd'hui, avec des techniques et des stratégies, de la rage et de la joie, des doutes et des sursauts, des conquêtes patientes et de l'improvisation. Le point commun de toutes ces histoires, leur dimension collective. Parce que si parfois on gagne jamais tout seul. On écoute l'épisode 7, Fracasser les vitres pour être entendu. Londres, 1er mars 1912. Des femmes élégantes sortent calmement d'un immeuble du West End. Dans leurs sacs, des pierres et des petits marteaux. En quelques minutes, des centaines de vitres volent en éclats. 200 femmes sont arrêtées et c'est exactement ce qu'elles voulaient. Cela fait 70 ans qu'elles réclament le droit de vote. 70 ans de pétitions, de lettres, de réunions polies, rien n'a marché. Alors, elles ont décidé de changer de méthode.
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3: Londres, 1er mars 1912, 7h du soir. Des dizaines de femmes élégantes sortent calmement du 156 Charing Cross Road. Elles portent des manteaux sombres, des chapeaux à plumes, ont l'air de bourgeoises en promenade. Mais dans leurs sacs et leurs manchons, elles cachent des pierres et des toffee hammers, des petits marteaux qui servent à casser le toffee, ce caramel typiquement anglais. En quelques minutes, c'est l'apocalypse dans le West End londonien. Les vitrines volent en éclats. Celles du bureau de poste, des grands magasins, des bureaux du Daily Mail, la gare et aussi les fenêtres des clubs pour gentlemen. 200 femmes sont arrêtées. Mais c'est ce qu'elles voulaient. Elles commencent à être habituées maintenant. Ça fait 10 ans que les hommes du gouvernement leur promettent le droit de vote, 70 ans qu'elles le réclament. Et toujours rien. On n'a pas beaucoup d'images des militantes pour le droit de vote des femmes. Leur mémoire n'est pas vraiment honorée, pas plus en France qu'en Angleterre.
4: Madame Banks, j'ai une chose fort importante à vous dire, c'est urgent.
3: La représentation la plus connue reste peut-être celle de la mère de famille dans Mary Poppins. Vous vous souvenez ? Le film de Walt Disney.
4: Madame Banks, laissons donc la lettre qu'elle dit hier. Toutes

0: C'est suffragé.
1: Madame Banks, c'est une petite blonde aux yeux bleus, un peu ridicule, un peu exaltée. Une bourgeoise qui tente d'embrigader ses domestiques avec ses banderoles « Votes for Women ». Et qui préfère donc s'occuper de politique plutôt que de ses propres enfants.
2: Les enfants, madame, ne sont pas ici et j'ai le regret de dire qu'ils sont de nouveau partis je ne sais où.
1: Pas vraiment une héroïne. On avait bien compris le message. Comment des femmes de la bonne société anglaise, mais aussi beaucoup d'ouvrières, d'institutrices, de comédiennes ou d'artisanes, en sont venues à faire exploser des bombes et à incendier des bâtiments? Oui, vous avez bien entendu, elles étaient prêtes à tout. Alors attention, je ne vais pas les héroïser, elles n'ont pas que des qualités. Celles qu'on appelle les suffragettes faisaient partie d'un groupe très hiérarchique et autoritaire. Mais en plongeant dans leur histoire, j'ai été impressionnée par leur courage, leur drôlerie, effrayée aussi parfois par leur choix de la violence et passionnée par leurs conflits qui résonnent fort avec ceux d'aujourd'hui. Qu'est-ce qui est le plus efficace? Casser des vitres ou signer des pétitions? Faire plier l'adversaire de force ou essayer de le convaincre? Et parfois, on gagne.
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1: Fracasser les vitres pour être entendu. Emmeline Pankhurst a 45 ans. Issue d'une famille assez aisée, elle fait partie avec son mari, avocat, de groupes de réflexion progressistes. Il vient de mourir. Elle doit élever seule leurs 4 enfants. C'est une suffragiste, c'est-à-dire qu'elle milite depuis des années pour que les femmes puissent voter comme les hommes, ou plutôt comme les hommes qui payent des impôts. Le suffrage, à l'époque, est dit censitaire. Mais depuis 70 ans, les pétitions, les réunions polies, les lettres suppliantes aux députés, rien n'a marché. Sa fille, Christabel, a 23 ans et elle en a marre d'attendre. Alors, ensemble, elle crée la WSPU, The Women's Social and Political Union, le syndicat politique et social des femmes. Leur slogan:
5: Deeds, not words.
1: Des actes, pas des mots. Elles sont vite une petite dizaine. Ensemble, elles s'entraînent à prendre la parole en public et à ne pas trembler face aux moqueries, en faisant le tour des foires du comté du Lancashire. Elles montent sur des caisses à savon et harangue la foule entre les arracheurs de dents et les femmes à barbe. Après 2 ans d'entraînement, ça y est, elles sont prêtes. Comment vont-elles s'y prendre? Octobre 1905. Winston Churchill, à l'époque simple député, tient un meeting à Manchester. Annie se lève.
6: Si vous êtes élue, que ferez-vous pour le vote des femmes?
1: Silence. Elle répète sa question. Les hommes la forcent à se rasseoir. Alors avec Christabel, elle déploie une bannière géante qu'elles avaient dissimulée sous leur robe.
5: Vote for women.
1: Elles sont traînées dehors, arrêtées et condamnées à 1 semaine de prison par un juge consterné. Après l'arrestation de Manchester en 1905, le mouvement prend de l'ampleur. Les journaux parlent d'elles en les surnommant par moquerie les suffragettes. Leur nom vient de là. Des femmes de tout le pays et de toutes les classes leur écrivent pour rejoindre le syndicat. Elles sont rapidement quelques milliers. Ça augmente vite, mais ce n'est pas beaucoup comparé aux suffragistes plus modérés qui, elles, sont des dizaines de milliers et resteront toujours majoritaires. Donc on a les suffragettes qui sont les plus radicales et les suffragistes plus modérées et plus nombreuses. Ce qui me frappe dans l'histoire des suffragettes, c'est leur créativité tactique. D'abord, elles font du marketing politique. Emmeline Pethick Lawrence, trésorière du mouvement, lance en 1908 la combinaison tricolore violet, blanc et vert. Elles en mettent partout et font donc du merchandising, Pour rapporter de l'argent pour la lutte et rendre visible l'adhésion à leurs idées, elles font fabriquer des badges, des écharpes, des rubans, des drapeaux, des services à thé, des bijoux, des jeux de société, des cartes postales et même des vélos violet, blanc, vert. Le violet, explique-t-elle, c'est la couleur royale. Le blanc symbolise la pureté et le vert est la couleur de l'espoir. Pas très punk, mais je penserai à elle maintenant quand je mettrai du violet, la couleur des féministes. Leur innovation principale, c'est l'action directe spectaculaire. En fait, elles développent le répertoire de la désobéissance civile. Par exemple, le 17 janvier 1908, Edith New et Olivia Smith arrivent à Downing Street, la résidence du Premier ministre, avec des chaînes en acier cachées sous leur manteau. Elles s'enchaînent aux grilles en criant « Votes for women !» jusqu'à ce que les ministres sortent. Plus tard, elle tente d'infiltrer le Parlement. Pour ça, elle loue deux camions de déménagement et se planque dedans comme dans un cheval de Troie, tel des Ulysse en crinoline. Mary Brackenbury raconte.
0: On a été secoués pendant tout le trajet. Ça nous a semblé une éternité. Et puis soudain, le camion s'est arrêté. Nos cœurs battaient à toute vitesse. Les portes se sont ouvertes. La Chambre des communes était devant nous. Alors on s'est précipité dehors.
1: Elles réussissent à rentrer dans cet endroit interdit aux femmes, mais elles sont vite expulsées par les policiers. Beaucoup de ces militantes sont rejetées par leurs familles, leurs voisins, leurs maris. Alors il arrive que les plus fortunées recueillent les plus pauvres. Les suffragettes passent de plus en plus de temps entre elles, et je me dis que cette mixité sociale a favorisé l'invention de nouvelles méthodes. Les bourgeoises savent parler aux députés, les ouvrières amènent la culture du sabotage. Ça aussi, c'est inspirant. Car où sont les lieux en France aujourd'hui où on se mélange autant? Puisqu'on ne veut pas les écouter, les suffragettes décident de harceler systématiquement tous les hommes politiques. Dès 1909, ils ne peuvent plus parler en public sans être interrompus par celles qu'ils voient comme des furies. Tenez un exemple d'action que j'adore. Un soir, le secrétaire d'État pour l'Irlande, Birrell, doit prononcer un discours au Colston Hall de Bristol. La police est aux aguets. Deux suffragettes, Elsie Howey et Vera Holm, qu'on appelle aussi Vera Jack Holm, parce qu'elle s'habille en homme et qu'elle est ouvertement lesbienne, se rendent au concert qui a lieu dans la même salle la veille. Elles se cachent dans le vestiaire des dames et quand la voie est libre, elles grimpent à l'intérieur de l'orgue. Le lendemain soir, l'orgue joue pour ouvrir la cérémonie politique. Les vibrations manquent de faire tomber les suffragettes de leur perchoir. Lorsque Birrell commence à parler, des voix surgissent des tuyaux.
7: Droit de vote pour les femmes! Donnez aux femmes leur liberté politique!
1: Mais d'où sortent ces voix? Les stewards courent dans tous les sens. Personne ne parvient à les trouver. Birrell continue tant bien que mal son discours. Mais dès qu'il parle de liberté...
7: Freedom ! La liberté ! Mais pourquoi ne donnez-vous pas la liberté aux femmes ?
1: Tout l'été, ça continue. Les suffragettes pourchassent le Premier ministre Asquith en vacances dans le Devon. Elles se cachent dans les buissons de sa maison. Des détectives les trouvent et les déposent plus loin. Elles font mine de partir, mais en fait, remarchent les 19 kilomètres qui les séparent de la maison et pendant la nuit... décore tout le jardin avec des bannières violet, blanc, vert et des exemplaires de leur journal de suffragettes. Je suis impressionnée par leurs moyens d'action. Aujourd'hui, ça semble impossible. Il est très difficile, par exemple, de manifester devant l'Assemblée nationale. Et les moyens de sécurité déployés pour protéger le personnel politique, en tout cas ceux du gouvernement ou de la présidence, n'ont rien à voir avec ceux de l'époque. Cet été-là, Wilkie Bard, un chanteur à la mode, sort carrément une chanson pour se moquer des suffragettes. Chaque fois qu'elles parlent en public, il y a quelqu'un pour leur chanter. Sous son air de chanson sucrée, en fait, c'est un tube masculiniste. Je vous traduis les paroles. Mets-moi sur une île où il y a peu de filles, mets-moi parmi les lions les plus féroces du zoo, mais par pitié, ne me mets jamais, jamais près d'une suffragette. Il y a des petites actions musclées, mais aussi des actions de masse. Le 21 juin 1908, à Londres, 500 000 personnes défilent pour le droit de vote des femmes. Et elles viennent de tout le pays par trains entiers. En regardant les photos, je suis frappée par la beauté de ces défilés. Il y a par exemple des femmes en armure médiévale, montées sur des chevaux blancs à la longue crinière, qui personnifient Jeanne d'Arc, la sainte patronne du mouvement. C'est un peu curieux pour des Anglaises, si on se rappelle que Jeanne d'Arc a combattu les Anglais, mais bon, pourquoi pas. Il y a les femmes de la fanfare, avec leurs tambours et leurs fifres, en uniforme, l'air déterminé. Tout le monde chante The Women's March, l'hymne du mouvement.

0: Allez, je vous traduis le dernier couplet. Vivre, lutter, c'est la même chose. On n'aura rien sans foi ni audace. Beaucoup a déjà été fait. Tant reste encore à faire. Alors ayons confiance, rions par défiance. Marchons, marchons et restons unis, tout ensemble et toutes amies. C'est beau, non ? C'est un triomphe de communication. Mais politiquement, aucune avancée. Alors l'escalade continue. À chaque action, les suffragettes sont arrêtées et emprisonnées comme des criminels de droit commun. On leur refuse le statut de prisonnières politiques. Ça veut dire qu'elles ne peuvent pas écrire de lettres, pas recevoir de livres, pas garder leurs vêtements et qu'elles sont obligées de travailler pour la prison. Alors l'une d'entre elles, Marion Wallace Dunlop, invente une nouvelle arme, la grève de la faim. Au bout de 4 jours, les autorités cèdent et la libèrent. Mais quand d'autres suffragettes limitent, le gouvernement décide de toutes les nourrir de force. C'est-à-dire de les gaver comme des oies. Des médecins leur enfoncent des sondes dans la gorge et le nez pour y verser du lait, de la farine ou des œufs crus. Beaucoup seront gavés des centaines de fois. Il n'y a pas que des femmes chez les militantes, il y a aussi, comme aujourd'hui, quelques hommes alliés de ces féministes qui donnent de leur personne. Frederick Pethick Lawrence, par exemple, coédite leur journal de suffragette avec sa femme Emmeline. Lui aussi sera emprisonné plusieurs fois, il fera des grèves de la faim et sera gavé de force, comme ses camarades femmes. Le député travailliste Keir Hardie soulève régulièrement la question du vote des femmes au Parlement, sous les quolibets de ses collègues. Mais en face, l'opposition s'organise aussi, et pas seulement chez les hommes. En juillet 1908, une romancière à la mode lance la Women's National Anti-Suffrage League, les femmes contre le vote. Elle parvient à rassembler des dizaines de milliers de signatures. Pour calmer les suffragettes, le gouvernement leur fait miroiter des projets de loi de conciliation. 1, 2, 3, 4, 10 fois, les suffragettes choisissent de leur faire confiance et déclarent une trêve. Mais chaque fois, c'est une humiliation. Soit les projets sont rejetés, soit ils ne sont même pas examinés. Le 18 novembre 1910, c'est la trahison de trop. Le Premier ministre Asquith, qui leur est ouvertement hostile, annonce qu'il dissout le Parlement sans même examiner leur projet de loi. 300 suffragettes furieuses se mettent en marche et foncent sur le palais de Westminster. Oui, là où il y a Big Ben. Ce qui les attend, c'est 6 heures d'épouvantables violences policières, notamment des agressions sexuelles. Une suffragette témoigne.
1: À plusieurs reprises, des policiers et des hommes en civil qui se trouvaient dans la foule ont passé leurs bras autour de moi par derrière et m'ont saisi les seins. Ma jupe a été relevée aussi haut que possible.
0: May Billinghurst, en fauteuil roulant, n'est pas épargnée. Elle est jetée sur le sol, on lui tord le bras. 120 femmes sont arrêtées ce jour-là. Ce n'est pas la première fois que la police violente les suffragettes. C'est pour ça que certaines prennent des cours de jujitsu et s'arment de longues épingles et de parapluies pointus. Les méthodes spectaculaires des suffragettes ont parfois éclipsé le travail patient de dizaines de milliers d'autres femmes. Il y a donc les suffragistes, dont je vous ai déjà parlé, qui n'utilisent que des méthodes légales, comptent 50 000 membres en 1914, organisent de grandes marches pacifiques, collectent des signatures pour les porter au Parlement et se concentrent sur un lobbying patient et courtois. Dans ce mouvement, celles qui m'intéressent le plus, ce sont les ouvrières du Lancashire et du Yorkshire. Des milliers de tisserandes, de dentelières, de cordonnières qui relient vote des femmes et justice sociale. Elles se réunissent le soir dans les cours des usines. Elles revendiquent l'égalité des salaires, l'accès à l'éducation, le droit au divorce, l'amélioration des conditions de travail. Pour elles, le vote n'est qu'un moyen, parmi d'autres, de leur libération. Tandis que chez les suffragettes, on est obsédé par le vote, et la famille Pankhurst, la mère et les filles, dirigent tout de façon très autoritaire. Elles répètent que leur syndicat, c'est une armée, et que les militantes sont des soldates qui leur doivent obéissance. Pour protester contre leur autoritarisme, Charlotte Despard et d'autres créent d'ailleurs la Women's Freedom League, la Ligue pour la liberté des femmes. Vous voyez, quand je vous disais que ça ne date pas d'hier, les divisions des féministes. C'est pas grave, c'est la vie des mouvements. La Women's Freedom League va par exemple encourager en 1911 la révolte contre le recensement national. Sur les formulaires, des milliers de femmes feront part de leur mécontentement.
2: Si je suis assez intelligente pour remplir le formulaire du recensement, je peux certainement faire un X sur un bulletin de vote,
0: écriront-elles.
2: Ou bien, il n'y a pas de personne ici, seulement des femmes.
0: Dans la case profession, elles notent suffragette. Et dans celle réservée aux infirmités,
2: privation des droits civiques.
0: Récapitulons. Les suffragettes ont cassé des vitres, se sont enchaînées aux grilles, se sont cachées dans tous les meetings politiques. Ça fait 5 ans qu'elles protestent vigoureusement, rien n'avance. Elles sont trahies encore et encore. Il est donc temps de monter d'un cran. Ça rigole plus. Elles mettent donc des paquets de dynamite enflammés dans les boîtes aux lettres en pleine rue. Elles incendient des clubs de cricket. Les pavillons de golf brûlent. Des églises sont attaquées. Des bombes sont découvertes dans les fils télégraphiques entre Londres et Glasgow sont coupés. En mai 1913, on compte 52 attentats dans le pays, dont 29 à la bombe et 15 incendies criminels. Dans les journaux, on parle du règne de la terreur. Oui, c'est littéralement du terrorisme. Par miracle, elles ne tuent personne. Elles font attention, mais il s'en est fallu de peu. Pour intensifier la pression sur elles, le gouvernement vote le Cat and Mouse Act, la loi du chat et de la souris. En prison, les grévistes de la faim sont libérés quand leur santé se dégrade et puis réarrêtés dès qu'elles vont mieux. Emmeline Pankhurst sera ainsi arrêtée et relâchée 19 fois. En 1914, Mary Richardson attaque un tableau dans un musée.
3: Indignation à la National Gallery. Le célèbre tableau de Velázquez, The Venus Rockaby, a été mutilé hier matin par la suffragette Mary Richardson, militante activiste notoire.
0: Elle plante sa hachette dans la Vénus de Velázquez. Le tableau déchiré sera restauré. Mary fera 3 ans de prison.
4: Et en ce mois d'août 1914, l'histoire, c'est la mobilisation générale.
0: Août 1914, la Première Guerre mondiale éclate. Des millions de jeunes Anglais sont réquisitionnés pour massacrer des millions de jeunes Allemands. Du jour au lendemain, Emmeline et sa fille Christabel Pankhurst font volte-face totale. Fini le militantisme. Toutes les prisonnières féministes sont libérées. Leur journal de suffragettes, elles le renomment Britannia. Les anciennes terroristes deviennent les meilleures recruteuses de l'armée. Elles se mettent immédiatement au service du gouvernement qu'elles combattaient. Mais toutes ne suivent pas. Sylvia Pankhurst, la fille cadette, rompt avec sa mère et sa sœur. Elle continue de militer dans les quartiers populaires de l'East End de Londres contre la guerre et pour les droits des travailleuses. À la fin de la guerre, en février 1918, les femmes obtiennent enfin le droit de vote. Mais attention, celles de plus de 30 ans seulement. Pourquoi cette limite d'âge ? Parce qu'il y a eu tellement de morts sur le front que si les femmes avaient pu voter comme les hommes dès 21 ans, elles auraient été majoritaires dans l'électorat. Elles attendront 1928, 10 ans de plus, pour l'égalité complète. C'est donc une victoire, oui, mais la société britannique est tellement traumatisée par la guerre qu'elle ne la célèbre même pas. Asquith, l'ancien Premier ministre qui les avait tant combattus, prétendra que c'est le patriotisme des militantes pendant la guerre qui leur a valu le vote. Façon commode de balayer 15 ans de lutte. Alors qu'est-ce qui a marché ?

0: bombe des suffragettes ou le travail patient des suffragistes? C'est un débat que l'on retrouve dans tous les combats politiques. Les progressistes contre les révolutionnaires. Celles qui veulent respecter la loi contre celles qui sont prêtes à tout. Certains disent que la violence a été contre-productive, qu'elle a retardé l'obtention du vote en braquant l'opinion publique. D'autres affirment que sans le scandale créé par ces militantes, le gouvernement aurait continué d'ignorer la question. Les Françaises, d'ailleurs, qui emploient des méthodes moins brutales, ont dû attendre une autre guerre mondiale pour obtenir le même droit.
1: Et les bureaux de vote, malgré tout l'appareil solennel du tapis vert, de l'isoloir et de l'urne, sont devenus très féminins puisqu'au nombre des électeurs s'ajoute pour la première fois la foule des électrices.
0: Comme c'est impossible à trancher, il me semble, moi, que la leçon qu'on pourrait en tirer, c'est que le plus efficace, c'est toutes les méthodes combinées. Donc gardons-nous de critiquer celles des autres, tout à sa place. Les suffragettes ont rendu le statu quo intenable, les suffragistes ont construit des alliances politiques, les ouvrières ont relié cette lutte avec d'autres revendications de justice sociale. Et toutes, elles ont rendu ce débat visible. Et puis, elles se sont fait des amis et ont mené des vies beaucoup plus intéressantes et intenses que si elles étaient restées bien sagement chez elles à obéir. Rien que pour ça, la lutte vaut toujours la peine. Elles se sont battues pour ce geste qui nous paraît banal aujourd'hui, qui est une corvée pour beaucoup. Voter. Alors la prochaine fois qu'on glissera un bulletin dans l'urne, pensons à Sylvia, Annie, Emmeline et les autres. Aux camarades gavés de force. À toutes celles qui ont bravé les conventions et les candidatons. Well done, sister suffragette. Aujourd'hui, quels sont les combats à mener sur le front du vote? Plusieurs partis politiques réclament le droit de vote pour les étrangers résidant en France, notamment aux élections locales. Personnellement, ça me semble aller de soi. Mais il y a d'autres personnes auxquelles on ne pense jamais, qui mériteraient peut-être, elles aussi, de voter. Les enfants, voire les bébés. Et oui, après avoir été très sceptique, mon invitée, Clémentine Beauvais, en a été convaincue. Elle est écrivaine et traductrice, enseignante chercheuse à l'université d'York, en Angleterre, et elle a publié un tract chez Gallimard intitulé « Pour le droit de vote dès la naissance ». Quoi ? Mais d'abord, pourquoi les enfants ne peuvent pas voter en fait ?
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3: Ce qui est très intéressant, c'est qu'on ne justifie pas l'exclusion des enfants. Et donc ce qui est intéressant, c'est de se dire, mais en fait, quel est ce non-dit, quel est cet implicite, pourquoi est-ce qu'on part du principe que les enfants ne peuvent pas voter? Et là, on arrive très vite à des questions intéressantes qui sont, bah, parce que pour voter, il faut être compétent politiquement. Alors on reprend cette idée, est-ce que c'est vrai? Bah, peut-être qu'on pourrait décider que ce soit le cas, mais pour l'instant, ce n'est pas du tout le cas, puisqu'on ne demande pas de preuves, on ne demande pas de diplôme, on ne demande pas d'avoir lu les programmes, on ne demande pas de connaître les institutions très bien. Et d'ailleurs, là, on pourrait très facilement rétorquer que les enfants, ou du moins les collégiens, se connaissent sans doute beaucoup mieux ce genre de choses que la plupart des adultes, puisqu'ils sont littéralement en train de l'apprendre à l'école. Alors que plus tard, on a tendance à un petit peu oublier comment fonctionnent les institutions. Et après, il y a d'autres questions du style, mais qu'est-ce qui se passerait? Et je pense qu'il y a quand même une grande peur chez beaucoup de gens de ce qui pourrait se passer si tout à coup 20% de la population qui sont des enfants et des adolescents pouvaient prendre des décisions importantes pour le pays.
0: J'aimerais revenir sur le problème des enfants influençables, enfin du fait que on est quand même plus influençable quand on est enfant que quand on est adulte, enfin sur certains points, et donc on a interdit certains types de publicité, par exemple pour les enfants. On essaye quand même de les protéger parce qu'on tient compte de leur vulnérabilité. Comment est-ce qu'on empêcherait que des politiques fassent des promesses grotesques et irréalistes aux enfants? Mais en même temps, maintenant que je suis en train de le dire, je me dis qu'ils font aussi des promesses grotesques et irréalistes pour les adultes. Mais disons, comment est-ce qu'on empêcherait plutôt les enfants d'être ciblés, bombardés en fait par un travail d'influence très brutal pour eux.
3: On a quand même des règles qui sont assez strictes en France, qui existent d'ailleurs pas forcément dans la plupart des pays. Par exemple sur le financement des partis, sur le temps de communication. Et si les enfants entraient dans le jeu, là, clairement, il y aurait encore plus d'intérêt pour les manières dont les partis peuvent manipuler les opinions des électeurs en général. Donc pour moi, ce serait plutôt un gain, en fait, parce que on redoublerait de prudence par rapport à ça. Peut-être en partie par panique morale, mais parfois la panique morale peut avoir du bon. Et on se dirait que c'est quand même très très important. On aurait une espèce de circonspection plus généralisée face aux manipulations des partis.
4: Et vous dites aussi que vous êtes pour le droit de vote des bébés. Mais comment ils vont faire ?
3: Alors les bébés ne vont pas voter. mais moi je suis pour l'abolition complète de la variable de l'âge. L'âge ne doit plus être considéré comme une variable pertinente pour le droit de vote. Pas plus que la couleur de peau, le handicap, le fait d'appartenir à telle ou telle catégorie sociale. L'âge n'est pas pertinent comme variable pour décider de si ou non quelqu'un doit voter. En pratique, est-ce que les bébés vont voter ? Non, absolument pas. Les bébés ne peuvent pas voter. Mais ça me semble très important de leur accorder quand même ce droit. Parce que avoir un droit ne veut pas dire qu'on est forcé de l'exercer. Il y a plein de droits que je n'exerce pas. J'ai le droit de me marier, je l'exerce pas. Mais j'ai quand même le droit. Enfin, je serais assez choquée si je l'avais pas. Et donc, c'est tout un tas de choses comme ça qu'on vit dans la vie de tous les jours. On a des droits qu'on décide de ne pas exercer ou qu'on ne peut pas exercer tout simplement parce qu'on n'en a pas les capacités physiques, cognitives, etc.
4: Est-ce que vous pensez qu'un jour, il y aura vraiment, véritablement le suffrage universel ?
3: Mais moi, je suis très optimiste, en fait, là-dessus, sur le sujet, je dois dire. Déjà, je vois que ça bouge beaucoup dans les milieux, non seulement militants, mais en plus universitaires, autour des droits de l'enfant, un peu partout dans le monde. Il y a plusieurs pays qui ont déjà abaissé à 16 ans le droit de vote. Et oui, j'ai bon espoir que ça arrive un jour ou l'autre. Ce que j'espère, c'est que ça arrive avec suffisamment d'intelligence, de débat, d'études, etc., pour que ça soit aussi riche que je le souhaiterais pour la vie démocratique. Moi, je suis même pas une super grosse fan du vote en tant que mode de décision politique. C'est-à-dire que c'est le scrutin même pourrait être remis en question. Il y a plein d'autres manières de faire de la démocratie. Et en incluant par exemple les enfants et les adolescents, on peut imaginer qu'il y ait beaucoup plus d'initiatives locales qui se déploient, de décisions par tirage au sort, de conventions citoyennes incluant des enfants. Donc c'est l'occasion en fait de réfléchir à plein d'autres manières de faire de la politique.
4: On vous donne rendez-vous le mois prochain pour un nouvel épisode de « Et parfois, on gagne ». En attendant, nous sommes curieux et curieuses d'entendre vos impressions, vos remarques, voire vos suggestions d'histoire. Vous pouvez nous écrire sur les réseaux sociaux ou à l'adresse etparfoisongagne@artefrance.fr. Faites donc circuler ces épisodes à vos amis désenchantés pour leur rappeler que parfois, on gagne. À suivre sur Arte Radio.

0: 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On écoute maintenant l'épisode 8 de Et parfois on gagne, intitulé Comment ralentir la déforestation avec un bébé. Au Brésil, 277 peuples autochtones se battent pour préserver leur territoire, ravagé par les chercheurs d'or, les bûcherons, les escrocs et les multinationales, dévastés par notre appétit délirant pour le bois, le soja, l'or, les minerais, les hydrocarbures de la forêt. Et parfois, ils gagnent.
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2: Belém, nichée au nord du Brésil, devient pour une dizaine de jours la capitale climatique mondiale.
3: Belém, Brésil, novembre 2025. Plus de 50 000 personnes sont venues de partout dans le monde pour participer à la COP30. La COP, vous le savez peut-être, c'est cette réunion annuelle où toute la planète ou presque se donne rendez-vous pour fixer de nouveaux objectifs environnementaux, avec plus ou moins de succès. Plutôt moins que plus, hélas.
2: Les autorités brésiliennes veulent aussi attirer l'attention sur les populations indigènes, principales victimes du réchauffement climatique.
3: Ce matin-là, quand les délégués essaient d'entrer dans leur salle de réunion, ils font face à une centaine de femmes, d'hommes et d'enfants qui les empêchent d'entrer. Une manif de protestation ? Oui, à la COP, on a l'habitude. Mais ces manifestants sont coiffés de plumes, le visage et le corps peints avec des formes géométriques noires. Ils ont fait 3 jours de pirogue et de bus, et ils exigent de parler au président de la COP. Ils sont du peuple Munduruku, l'un des 277 peuples autochtones qui vit au Brésil, dans la forêt amazonienne. Le Brésil, c'est un pays immense, avec 213 millions d'habitants, dont 1% est autochtone, dont 13 000 Munduruku. Ils se battent pour préserver leur territoire, ravagé par les chercheurs d'or, les bûcherons, les escrocs et les multinationales, dévastés par notre appétit délirant pour le bois, le soja, les minerais et les hydrocarbures de la forêt. Quand Andrea Correa, le président de la COP, arrive enfin, l'une des femmes Munduruku lui tend son bébé, à la tête enturbanée de fleurs rouges vives. Imaginez la scène. Le diplomate en veste et chemise, qui prend l'enfant dans ses bras, pris de court, et qui parlemente avec sa mère, sous les caméras du monde entier. Un geste symbolique fort, comme l'explique Alessandra Corap Munduruku, l'une des leaders de ce peuple.
4: Cet enfant représente l'avenir du peuple Munduruku. Et Andrea, s'il mène à bien ses projets, si le gouvernement du Brésil décide de mettre en œuvre ses projets sans écouter la nation Munduruku, il détruit l'avenir de cet enfant qu'il a tenu dans ses propres bras. Donc il assume la responsabilité de cette vie et de la vie de tous les enfants Munduruku.
3: Alessandra Corap Munduruku, oui, c'est son nom entier, s'adresse à la caméra d'un média nord-américain, Democracy Now. Elle a 37 ans et du haut de son 1m50, elle impressionne par sa détermination.
4: Que faites-vous pour l'environnement ? Que fait votre pays pour l'environnement ? Que font vos entreprises ? Que font vos représentants pour l'environnement ? Savez-vous ce qu'ils font? Respectent-ils les droits des peuples autochtones et de l'environnement? Vous devez savoir, parce que nous, ici, nous ne mangeons pas de soja, nous ne mangeons pas d'or, nous ne mangeons pas de minerais de fer, nous mangeons le poisson et nous mangeons les fruits de la forêt. Et nous avons besoin que notre forêt reste debout. Je vous le demande, s'il vous plaît, surveillez votre entreprise, surveillez vos gouvernements, observez vos représentants, soyez conscients de ce qu'ils font. C'est mon message pour vous, de la part d'Alessandra Corap Munduruku.
3: Depuis plus de 20 ans, les Munduruku ont remporté plusieurs victoires. Ils sont parvenus à faire annuler des projets de méga-barrages et d'exploitation minière. C'est ça que je vais vous raconter. 20 ans de lutte des Munduruku. Ils n'ont pas d'argent et peu d'armes. Ce sont des succès fragiles. Tout ce qu'ils réussissent à emporter peut leur être arraché en une signature. Mais il faut que vous en sachiez plus sur l'Amazonie, qui est, pour reprendre les mots de la célèbre journaliste brésilienne Eliane Brum, le centre du monde. Car laisser l'Amazonie continuer d'être détruite, dit-elle, c'est la faillite de l'humanité. L'histoire des Munduruku vient donc nous rappeler nos responsabilités. Et qu'il faut persévérer, parce que parfois, on gagne.
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3: Comment ralentir la déforestation avec un bébé?
6: Cette rivière, au cœur de la forêt vierge, est un affluent de l'Amazon. Pour l'explorateur qui remonte lentement,

0: civilisations complexes qui ont construit de véritables villes aujourd'hui noyées sous la végétation. Quand les colons européens débarquent, il y a 5 siècles, ils déciment les populations autochtones en les massacrant, en les réduisant en esclavage et en leur transmettant des maladies. Plus de 80%, soit 5 millions de personnes autochtones, sont mortes en quelques années sous l'effet de la bombe bactériologique européenne. Ensuite, au 19e et au 20e siècle, la forêt est exploitée notamment pour les EVA, dont la sève, le latex, sert à produire le caoutchouc, dont la demande explose pour fabriquer des pneus. Maintenant qu'on sait en faire avec du pétrole, ce qui est convoité, c'est tout le reste. La terre, le bois, les minerais, les hydrocarbures, tout est exploitable. Mais c'est avec l'arrivée des machines au milieu du XXe siècle et avec la dictature brésilienne dans les années 70 que la déforestation prend des proportions industrielles. En 50 ans, plus de 20% de la forêt a disparu. Or, les scientifiques s'accordent à dire qu'on frôle déjà le point de non-retour. Si on bascule au-delà, tout le reste sera perdu à jamais. À la place, il y aura une savane stérile, avec des conséquences catastrophiques sur la biodiversité et le changement climatique. Alors pourquoi cette destruction s'accélère? À tous les moyens légaux de détruire cette forêt s'ajoute tout un réseau du crime organisé qui permet à des spéculateurs de s'approprier les terres, puis de les revendre avec des faux documents. C'est comme une gangrène. Le mécanisme est simple, dénoncé et documenté par de nombreuses enquêtes. D'abord, les arbres les plus précieux sont coupés et revendus. Puis des feux sont allumés pour défricher les terres qui, une fois fertilisées par les cendres, servent à faire pousser du soja et du maïs, c'est-à-dire des céréales pour du bétail. Et quand les terres sont épuisées, eh bien d'autres sont défrichées. Je récapitule. L'Amazonie est détruite pour construire des meubles ou des planchers, brûlée pour faire pousser du soja, qui nourrira des bœufs élevés hors sol, envoyés à l'abattoir pour finir en mauvais steak. C'est-à-dire que nous transformons littéralement le poumon de la planète en tonnes de merde, animale et humaine. Avec, à chaque maillon de cette chaîne, énormément de souffrance et d'exploitation. Un désastre documenté et combattu par Eliane Broom, la reporter la plus primée du Brésil. Elle a quitté São Paulo, la mégalopole brésilienne, pour s'installer à Altamira, au cœur de l'Amazonie, sur ce qu'elle appelle la ligne de front de la guerre la plus importante du monde, celle pour sauver la planète. Dans son livre « Amazonie, centre du monde », elle dit qu'il faut que nous changions de centre. Les centres du monde ne devraient plus être les mégalopoles financières, mais les forêts et les océans dont dépend notre survie.
1: Amazônia é mais central do que Paris, por exemplo.
2: L'Amazonie est plus centrale que Paris.
1: Isso significa também colocar na
2: Ça veut aussi dire qu'on doit placer au centre un autre type de pensée.
1: Porque não será o pensamento de matriz
2: Parce que ce n'est pas la pensée d'origine occidentale blanche, eurocentrée, masculine, patriarcale et binaire, qui va nous sortir de cet abîme, de l'urgence climatique. Cela n'a aucun sens. Les pensées qui doivent être au centre soit des pensées des peuples qui ont continué à ne faire qu'un avec la nature. Les peuples qui ne se contentent pas de cohabiter avec la nature, mais qui sont la nature, qui comprennent ce monde comme un échange constant dans lequel l'humain n'est pas supérieur à aucune autre forme de vie, mais où il y a un échange constant entre les êtres humains et non humains, visibles et invisibles.
0: Mais revenons au Munduruku. En théorie, depuis 1988, le territoire des peuples autochtones ne peut pas être exploité sans leur accord. Mais pour ça, encore faut-il que ce territoire soit défini, délimité, protégé. Alors qui peut définir les limites d'un territoire dans la forêt amazonienne? Comme le gouvernement ne bougeait pas, les Munduruku, dès 2007, ont décidé de le faire eux-mêmes.
2: Nous étions ici bien avant, des milliers d'années avant que la colonisation ne commence. Donc tout ce territoire est le nôtre. Mais aujourd'hui, pour démarquer une terre autochtone, c'est très difficile. Nous devons prouver que cette terre est la nôtre, même si elle a toujours été la nôtre. Et si le gouvernement ne démarque pas la terre,

0: signifie que nous serons expulsés, évincés de nos territoires, et nous serons tués.
1: L'idée des Munduruku est simple. Ils fabriquent eux-mêmes des panneaux, comme ceux qu'utilise le gouvernement brésilien, pour indiquer que leur territoire est protégé et en interdire l'accès aux étrangers. Et ils en plantent des dizaines sur des centaines de kilomètres. Cette action inspire d'autres peuples indigènes à travers tout le Brésil à faire de même. C'est symbolique, ça peut paraître dérisoire, mais c'est typiquement le genre d'outil qui peut servir pour plein d'autres combats. Comme l'État continue de les mener en bateau, en 2014, ils écrivent un protocole de la consultation des Munduruku.
0: Protocole de la consultation des Munduruku. Nous ne voulons pas que le gouvernement nous croie divisé. Il n'existe qu'un seul peuple, Munduruku. Doivent être consultés nos sages anciens, nos pajés, ceux qui savent conter les histoires, qui connaissent les médecines traditionnelles, ceux qui connaissent nos lieux sacrés. Les caciques, guerriers, guerrières, les chefs doivent aussi être consultés. On doit aussi consulter les femmes pour partager leur expérience, les étudiants universitaires, les pédagogues Munduruku, les jeunes et les enfants doivent être consultés. Quand des membres du gouvernement fédéral veulent consulter notre village, ils ne doivent pas arriver sur la piste d'atterrissage, rester une journée et s'en aller. Ils doivent rester patiemment avec nous, vivre avec nous, manger notre nourriture, écouter nos conversations. S'ils veulent proposer quelque chose qui affecte nos vies, ils doivent venir dans nos maisons. Les réunions doivent se tenir dans notre langue et nous choisirons les traducteurs. Notre savoir doit être pris en considération. Parce que c'est nous qui connaissons les rivières, les forêts, les poissons et la terre.
1: Je ne sais pas ce que vous en pensez, mais moi je le trouve génial ce texte. En 2014, la démarcation est achevée. Mais elle n'est toujours pas reconnue par le gouvernement brésilien, qui a d'autres plans en tête, notamment la construction d'un gigantesque barrage sur la rivière Taparos, qui passe en plein milieu du territoire des Munduruku. Et 2014, souvenez-vous, ce n'est pas la dictature des généraux, c'est pas l'affreux Bolsonaro, c'est Dilma Rousseff, du Parti travailliste, qui est à la tête du pays. Et oui, c'est pas parce qu'on est de gauche et qu'on est une femme qu'on est écolo. Si et seulement si le gouvernement reconnaît et sanctuarise le territoire des Munduruku, alors il sera impossible de construire ce barrage. Ça promet d'être difficile parce que les barrages hydroélectriques sont la principale source d'électricité au Brésil, qui affirme avoir l'un des systèmes énergétiques les plus propres du monde. Bon, propre, ça dépend de quel point de vue. Déjà, en réalité, tous ces barrages émettent beaucoup de gaz à effet de serre, comme du méthane, parce qu'ils font pourrir les végétaux qu'ils engloutissent. Et puis surtout, ils déciment des centaines d'espèces de poissons, changent le cours des rivières et noient des territoires entiers.
2: C'est l'un des plus grands chantiers du monde, au cœur de l'Amazonie. Ces baraquements vont accueillir une armée de 22 000 ouvriers recrutés dans tout le Brésil. Belo Monte sera le troisième plus grand barrage jamais construit par l'homme.
1: Au Brésil, tout le monde a en tête le cauchemar du barrage de Belo Monte, réalisé là aussi par le gouvernement de Dilma Rousseff en 2016. 40 000 personnes déplacées, des territoires ravagés.
3: Ils vont assécher notre fleuve. Quelle tristesse. C'est notre unique route et la source de notre vie. C'est
2: l'eau. 24 peuples indigènes vivent ainsi le long du fleuve. Privés d'eau, ils devront quitter leurs terres ancestrales pour la ville.
1: Pour info, le barrage a été construit avec l'aide de compagnies européennes, notamment des entreprises françaises, Alstom, EDF et GDF Suez, Engie. Cocorico. Bref, si le barrage du São Luís do Taparos est construit, il inondera une zone aussi grande que New York. Les Munduruku l'ont bien compris. Alors il se mobilise avec l'aide de plusieurs ONG. Et grâce à un travail juridique intense qui démontre que le projet viole les droits constitutionnels des peuples autochtones, il est archivé. Les Munduruku sont soulagés, mais savent que ce n'est qu'une demi-victoire. Des dizaines d'autres projets de barrages sont en cours. Et un autre danger les menace, car leur territoire sacré regorge de minerais précieux. C'est comme une malédiction. Ils ne seront jamais tranquilles. Ça n'a pas échappé à Anglo American, l'une des plus grandes entreprises minières du monde, dont le slogan est « Reimagining mining to improve people's lives ». Réinventer l'industrie minière pour améliorer la vie des gens. Sans blague. La demande mondiale de cuivre a explosé ces dernières années, car ce métal est essentiel pour construire des panneaux solaires, des éoliennes, des batteries de véhicules électriques et des centres de données, utilisés entre autres pour l'intelligence artificielle. Pensez-y, en jouant avec ChatGPT. Les multinationales vont être bien aidées par l'élection de 2018, où Jair Bolsonaro, politicien d'extrême droite, devient président du Brésil. Il se surnomme Capitaine Tronçonneuse. Tiens, comme son compère argentin, l'affreux Javier Milei. La tronçonneuse, ce red flag. Bolsonaro méprise ouvertement les peuples autochtones. Il les accuse de faire augmenter le prix de la viande. Et il se moque d'eux en prétendant qu'ils veulent vivre dans un zoo. La déforestation, le changement climatique, il s'en moque aussi. Quand on lui demande que faire pour préserver l'environnement, il répond « faire caca un jour sur deux ». Voilà le niveau. Mais ça ne décourage pas Alessandra Corap Munduruku. Elle décide de se battre aussi contre ces grands groupes. Elle se rend à des réunions communautaires au plus profond de la forêt. Elle explique ce que le géant minier veut faire, quels sont les risques et quels droits ont les Munduruku en vertu de la loi brésilienne. Mais cette lutte est infinie car il n'y a pas que les multinationales qu'il faut combattre. Il y a aussi les orpailleurs, ceux qu'on appelle les garimperos, qui prennent d'assaut les terres.
4: Il n'y a plus rien à pêcher ou à chasser. On entend seulement le bruit des moteurs, 24 heures sur 24. Le gouvernement fédéral est bien au courant de tous les problèmes. Mais il est totalement négligent et ne veut pas les résoudre, car il encourage l'exploitation minière illégale sur les terres autochtones.
1: Pour récupérer de l'or, il y a plusieurs techniques. La plus utilisée et l'une des plus polluantes, c'est l'orpaillage. Et ce sont souvent les plus pauvres qui s'en chargent. Il faut draguer le fond des rivières et tamiser les sédiments pour récupérer quelques paillettes d'or. Et puis les amalgamer avec du mercure, un poison qui est évidemment, vous commencez à deviner la suite, et bah oui, rejeté dans l'eau. Plus de 7 millions de tonnes de résidus toxiques auraient été déversés par les orpailleurs dans le fleuve Taparos. Les poissons pourrissent encore vivants dans la rivière. Tout le monde est contaminé. Et une fois dans le sang, le mercure, un métal lourd, cause de graves déficiences cognitives et visuelles et entraîne des déformations sur les fœtus. Tout ça pour fabriquer des bijoux, des lingots et des montres. Pour documenter toutes ces exactions, les femmes Munduruku se sont mises à filmer tout ce qui se passe. Encouragées par Bolsonaro, les profiteurs de la forêt se sentent pousser des ailes et n'hésitent pas à attaquer directement les autochtones. Ainsi, en mars 2021, le siège de l'association des femmes Munduruku Wakoburun, dans la municipalité de Jacareacanga, est envahi et incendié par un groupe de mineurs. En mai, la maison de la leader autochtone Maria Lessa Kaba est elle aussi incendiée. En juin, un bus qui devait emmener des leaders Munduruku à une manifestation à Brasilia, la capitale, est attaqué. Pourtant, miracle, en 2022, les multinationales décident d'abandonner leur projet d'exploitation des mines. Pourquoi ? Ça n'est pas très clair. Peut-être qu'ils ont eu peur de la mauvaise image que ça leur donnerait, ou des coûts que ça allait engendrer. Mais il semblerait que parfois, la pression médiatique alliée à la détermination des militants et des militantes, ça marche. Et pour cette victoire, Alessandra Corap Munduruku, leur leader, gagne en 2023 le prix Goldman de l'environnement. C'est prestigieux comme un prix Nobel. Mais de nombreux combats restent à mener, comme elle le rappelle en recevant son prix.
0: Je suis une femme autochtone. Je me tiens devant vous ce soir pour rappeler au monde qui nous sommes. Peuple autochtone qui vivent partout sur la terre. Il y a de nombreux projets de mort qui vont affecter notre vie. Je veux dire ici que nous n'allons pas arrêter de lutter, de défendre notre maison. Chacun de nous a la responsabilité de surveiller son pays et ses entreprises. Les sociétés minières apportent violence et destruction à la forêt, à notre rivière et à notre peuple.
1: Enfin, en 2024, on n'y croyait plus, mais après 17 ans de lutte, le ministre Ricardo Lewandowski signe l'ordonnance proclamant une petite partie du territoire des Munduruku terra indigena, terre indigène. C'est la plus haute protection légale qu'une communauté autochtone puisse obtenir au Brésil. Et en 2025, grâce à l'action menée à la COP, vous savez, avec le bébé, des dizaines d'autres territoires sont reconnus. Bon, évidemment, vous vous en doutez, tout n'est pas réglé. Les orpailleurs continuent leurs invasions. La contamination au mercure dure toujours. De nouvelles explorations pétrolières ont été lancées sur le fleuve Amazone. Quant à Alessandra Munduruku, elle est déjà repartie dans un autre combat, contre le Ferro Grau, un gigantesque projet de chemin de fer pour acheminer du soja. Et oui, ça n'est jamais fini. Partout dans les mondes colonisés, de nombreux peuples autochtones inventent des manières originales de lutter pour défendre leurs droits. Martin Lena travaille pour Survival International, une organisation qui soutient leur combat.
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1: Ce qu'on voit avec votre association Survival International, c'est que vous défendez les peuples autochtones, et parfois, c'est pas contre de grands industriels que vous devez vous battre. C'est contre l'accaparement de leurs terres pour créer, par exemple, des parcs nationaux, des réserves soi-disant protégées de nature. Ça, c'est quand même étonnant, parce qu'on se dit, bah, c'est bien les parcs nationaux et les réserves naturelles, non ?
5: Oui, oui, alors c'est totalement contre-intuitif de vouloir expulser les peuples autochtones qui sont les meilleurs gardiens de leur territoire, qui ont habité ces territoires, qui les ont protégés, mais qui les ont aussi façonnés, puisque c'est à travers leurs pratiques et cette expertise finalement de leur environnement que ces territoires peuvent aujourd'hui abriter une telle biodiversité, une telle richesse. Mais en réalité, le modèle dominant de conservation, qu'on appelle aussi de conservation forteresse aujourd'hui en Afrique et en Asie, est basé vraiment sur l'expulsion des peuples autochtones de leurs terres pour créer des zones soi-disant sauvages et militarisées, qui se caractérisent par une violence extrême contre les peuples autochtones qui tentent ensuite d'accéder à leurs terres, allant des coups jusqu'au viol, à la torture ou aux exécutions extrajudiciaires.
1: Mais ça se fait au nom de la protection de la nature, c'est ça ? Racontez-moi.
5: C'est vraiment dans avec une vision colonialiste. On appelle aussi ça parfois le colonialisme vert. C'est-à-dire que c'est des espaces qui ont été créés souvent à la base comme des réserves de chasse à l'époque coloniale et qui ensuite ont été transformés en aires protégées. Mais avec le soutien des gouvernements occidentaux, encore aujourd'hui, et des grandes organisations de conservation de la nature, très connues parfois, comme WWF, African Parks, avec vraiment cette idée de garder le contrôle sur des territoires autochtones et d'en tirer profit, puisque on se rend compte que ces ONG, alors à la fois leurs dirigeants et à la fois leurs partenaires, sont des grandes entreprises multinationales responsables de la destruction de l'environnement.
1: Et comment vous faites pour défendre les droits des peuples autochtones qui ont demandé à ne pas être contactés ? Donc ça, c'est le droit des peuples non contactés.
5: Alors, une autre forme de résistance qu'on retrouve chez certains peuples autochtones, c'est le fait de rejeter tout contact avec le monde extérieur. Donc on les appelle les peuples non contactés, c'est-à-dire qu'ils vivent en isolement volontaire. Les peuples non contactés résistent de cette manière-là, font clairement connaître leur souhait de rejeter ce contact.
1: Comment ils font ?
5: Ça peut être d'abord en fuyant, en allant toujours plus en profondeur dans la forêt quand les menaces arrivent sur leur terre. Ça peut aussi être en plaçant des signes, des lances placées sur les chemins. Ça peut être parfois en se défendant face à des attaques directement. On peut entendre parfois dans la presse des cas de personnes qui se sont aventurées sur les terres des peuples non contactés et qui ont reçu des flèches. Donc voilà, de plein de manières différentes, mais voilà, ce qu'il faut retenir, c'est que c'est une manière de résister et que leurs droits territoriaux, encore une fois, doivent être respectés et que c'est la clé pour défendre à la fois ces peuples et les territoires qu'ils protègent.
1: Il y en a combien à peu près des peuples non contactés ?
5: On estime qu'il y a environ 196 groupes ou peuples non contactés à travers le monde. Alors bien sûr, on ne peut pas les contacter puisque c'est leur faire risquer une dévastation totale. Mais on peut avoir des informations de plusieurs manières. Ça peut être des missions gouvernementales qui vont permettre d'obtenir des preuves par les photos, par des traces d'habitation ou des traces de vie sur leur territoire. Ça peut aussi être par des communautés voisines qui peuvent les avoir aperçues, etc. Donc pour faire cette estimation, on s'appuie sur un croisement de tous ces types de preuves.
1: À travers le monde, en Afrique, en Asie, en Amérique du Sud aussi ?
5: Les peuples non contactés vivent principalement en Amérique du Sud et en Asie et dans le Pacifique, mais avec le plus grand nombre en Amazonie brésilienne.
1: Et pourquoi c'est important de lutter pour eux ?
5: C'est vraiment important de comprendre que c'est pas juste un sujet de niche, que c'est vraiment une lutte pour toute l'humanité et que toute personne intéressée par la lutte contre le racisme, contre le colonialisme, pour l'environnement, doit aussi s'intéresser et se mobiliser aux côtés des peuples autochtones qui luttent au quotidien pour la défense de l'environnement et de leur territoire.
1: Rendez-vous le mois prochain pour un nouvel épisode de « Et parfois, on gagne ». En attendant, nous sommes curieux et curieuses d'entendre vos impressions, vos remarques, voire vos suggestions d'histoire. Vous pouvez nous écrire sur les réseaux sociaux ou à l'adresse etparfoisongagne@artefrance.fr. Et faites circuler ces épisodes à vos amis désenchantés pour leur rappeler que parfois, on gagne.

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0: Vous avez un message reçu hier à 15h08.
1: Oui, bonjour. C'était pour vous dire que d'habitude, j'aime bien votre radio, c'est super cool. Mais franchement, d'avoir deux fois par semaine cette chanson-là, c'est pas à cause d'une autre, machin, truc de R&B de merde. C'est vraiment, je trouve ça vraiment très très naze de votre part de passer un truc aussi pourri. J'ai l'impression qu'il y a ma petite cousine de 12 ans qui est en train de découvrir la musique, quoi. Et franchement, donc je vous remercie pas là-dessus. Vous êtes en train de pouvoir mon après-midi. J'espère qu'après, vous allez envoyer un petit peu de punk. Ça va être un petit peu plus sympa. Merci, au revoir.
0: Pour réécouter le message, faites le 1.
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4: Bonjour à vous, auditrices et auditeurs qui écoutez Micro Rebelle en 7 heures. Prenez place, voyageuses, explorateurs des ondes, où que vous soyez, en voyage, au bureau, dans votre jardin ou autour du fourneau. Comme chaque vendredi commence l'hebdo de Micro-Rebelle. Pour vous tenir informés des actualités, des luttes sociales, des événements à venir dans le bassin minier et au-delà, grâce à une revue de presse, un agenda social et culturel local, des reportages et des interviews, la lecture de communiqués, d'appels à témoignages ou à mobilisation par exemple, une émission qui revient chaque semaine pour faire entendre la voix et les témoignages des personnes qui font vivre le bassin minier. Merci d'être à l'écoute des programmes de la 99.6 FM du bassin minier. J'espère que ce que vous entendez jusque-là vous plaît et vous informe. Peut-être nous écoutez-vous depuis le futur ou même depuis une autre fréquence, car cette émission est aussi rediffusée sur Radio PFM, Provisoire FM, 99.9 à Arras. J'en profite pour faire un coucou et des merci. Encore un grand merci à vous de nous relayer. On est en charge de cette émission de manière tournante. Aujourd'hui, c'est Laura, Ethan et Roxane à l'animation. Cette émission, c'est aussi l'occasion de parler des conditions de vie et de travail de la vie associative et culturelle locale et vous informer sur les actions de résistance et de mobilisation en cours. Ce sera le cas aujourd'hui avec un agenda local fourni, quelques brèves et avec l'interview des travailleuses et des travailleurs de l'usine Durisotti de Salomine qui sont en lutte. 2 ans après le rachat par la famille multimillionnaire Desprez, groupe Florimond Desprez pour précision, via sa holding GTE. L'émission est bien sûr accompagnée de musique pour la joie de découvrir ou redécouvrir des artistes, pour égayer ou apaiser les cœurs et surtout pour se donner de la force. Une fois n'est pas coutume, comme vous l'avez peut-être remarqué, cet hebdo fera aussi office de tranche d'actu pour ce lundi 25 mai, qui est un jour chômé. Voilà, voilà. Bien, maintenant que l'introduction est terminée, je vous propose de vous installer confortablement. Ethan, Laura, est-ce que vous êtes bien installés ?
5: Oui.
6: Oui, merci.
4: On vous entend bien au micro, c'est parfait. Et nous écouterons également une chronique de Nathalie. Nathalie de Radio Boomerang, mais aussi de la Fédération de Radio, qui a fait une chronique « Culture, patrimoine et transition écologique » pour mettre en lumière diverses productions qui ont lieu au sein de la Fédération des radios associatives du Nord de la France. Eh bien, si tout le monde se sent prêt à démarrer...
7: Surtout, ne touchez à rien, ne bougez pas, restez avec nous. Dans un instant, le reste de l'actualité.

0: C'est parti. Je vous propose tout d'abord de vous saisir d'un calepin, d'un papier qui traîne et d'un stylo, ou tout simplement d'un téléphone, pour noter ces quelques dates. Nous nous excusons d'avance si les dates annoncées seront dépassées au moment où vous entendrez la version rediffusée de cette émission.
1: L'espace culturel La Gare accueille tout au long du mois de mai une exposition de l'artiste Dugudus, affichiste de renom. Dugudus a réalisé tout récemment la une de l'Humanité pour le 1er mai. Depuis ses 15 ans, ses œuvres accompagnent tous les mouvements sociaux d'ampleur, contre le fascisme ou la réforme des retraites, pour le climat, le droit des femmes ou des LGBT. Les affiches de Dugudus composent une archive vivante et joyeuse de nos luttes et donnent envie de se mobiliser pour de belles idées. Retrouvez son interview à la une car il est passé nous raconter son travail dans la tranche d'actu ce jeudi 21 mai.
2: Samedi 23 mai, de 18h à minuit, à l'occasion de la Nuit européenne des musées le samedi 23 mai 2026 et dans le cadre de l'exposition « Par-delà les mille et une nuits », Histoire des orientalismes, le Louvre lance dévoile « Mille et une nuits » des musées, une programmation nocturne et festive où l'atelier visite guidée et DJ s'est invité le public à danser. Écouter, rêver, et se métamorphoser et créer. L'accès aux musées et aux activités proposées pendant la nuit des musées est libre et gratuit à partir de 18h jusqu'à la fermeture du musée à minuit. Dernier accès à 23h30. Des ateliers et visites accessibles sur inscription sur place le jour même prennent fin à 22h. La visite des galeries d'exposition est possible pendant le DJ set. L'espace de restauration de la pose du cerisier et la librairie boutique seront ouverts toute la soirée. L'ensemble du programme est à retrouver sur louvrelance.fr.
0: Merci Laura, et maintenant on remonte un petit peu le temps, ce même samedi 23 mai à 14h si vous êtes à Calais. Il y a quelque chose de fort intéressant à la maison d'entraide et de ressources. La solidarité n'est pas un crime. La LDH de Calais invite Sophie Gigot pour parler de son livre « La solidarité n'est pas un crime ». La section calaisienne de la Ligue des droits de l'homme invite en effet cette philosophe et spécialiste des migrations pour une rencontre autour de son livre tout récemment sorti aux éditions textuelles. Dans cet ouvrage, l'enseignante en classe préparatoire pose une question on ne peut plus actuelle. Pourquoi celles et ceux qui viennent en aide aux personnes exilées, aux habitants et habitantes des quartiers populaires et aux peuples opprimés sont-ils de plus en plus souvent suspectés, réprimés, voire poursuivis? Du délit de solidarité à la frontière franco-britannique, aux attaques contre les soutiens au peuple palestinien, en passant par les accusations de séparatisme, elle analyse la manière dont les pouvoirs politiques tentent de définir quelle solidarité serait acceptable et lesquelles devraient être condamnées. Cette rencontre résonne aussi avec les attaques subies par Sophie Gigot elle-même. Les 30 et 31 mars 2026, elle était en effet à la 17e chambre du tribunal de Paris pour attaquer en diffamation Éric Zemmour et plusieurs cadres du RN après une séquence d'insultes, de cyberharcèlement et de menaces liées à son engagement en faveur des personnes exilées. Une interview de Sophie Gigot à propos de son ouvrage est disponible sur le site de Micro Rebelle dans la rubrique « À la une ».
1: Le dimanche 24 mai 2026, c'est la Pride de Lens. Cet événement est un moment de forte visibilité, de fête et de lutte pour les droits des personnes LGBTI+. Cela se passe à la place Jean Jaurès de Lens. Les horaires du village associatif sont de 11h à 20h.
2: Mardi 26 mai, kermesse de l'alimentation organisée par VRAC HDF et Oui Change dans le cadre du projet Miam. Au centre d'accueil jeunesse de Ulluche, au 145 rue Relais-Saint-Langros, de 16h30 à 18h30.
0: Retrouvez également une interview à ce propos sur notre site dans la rubrique « À la une ». Le lendemain, le mercredi 27 mai, il y a une collecte mobile des dons du sang à Avion dans la salle des fêtes Michel Dumoulin l'après-midi. C'est de 15 à 19.
1: Et le mercredi 27 mai 2026, toujours, cette fois-ci c'est à 18h, il y a l'introduction à l'histoire du sionisme à l'anamorphose à Lille. Le sionisme est sur toutes les bouches, qu'il soit le motif de la défense de l'État d'Israël ou la cause du malheur des Palestiniens et Palestiniennes. S'il ne s'agit pas ici de nuancer pour désactiver toute prise de parti, la réduction du signifiant sionisme induite par la logique instrumentale électoraliste et militante de la politique classique dans son ensemble semble contribuer à rater sa cible. On propose ainsi de redonner un tant soit peu de consistance historique et idéale au sionisme et au débat interne qui le travaille, à partir de son émergence dans le contexte judéo-allemand de la période contemporaine d'avant-guerre. Cela se passe à l'anamorphose à Lille, donc au 48 rue du Lompeau, au métro FIV.
2: Toujours mercredi 27 mai à 20h, projection de Secrets toxiques au cinéma de Méliès. Alors que la loi exige qu'aucun pesticide ne soit autorisé si son innocuité sur la santé ou l'environnement n'a pas été prouvée, comment est-il possible que des publications scientifiques les rendent responsables de cancers, de maladies respiratoires, de troubles cognitifs et d'autres maladies chroniques, ainsi que d'effets néfastes sur l'environnement comme la chute de la population d'insectes et l'appauvrissement des sols? La campagne Secrets toxiques montre comment ce paradoxe s'explique par l'absence d'études sérieuses de toxicité avant leur mise sur le marché. À l'heure où la crise écologique appelle un changement de modèle agricole, il est urgent de transformer en profondeur le système d'autorisation des pesticides pour réussir à faire advenir une agriculture saine pour les humains et l'environnement. À propos du lieu, le cinéma de Méliès est un cinéma d'art et d'essai indépendant et qui se trouve rue Traversière à Villeneuve-d'Ascq. Et si nous prenions le temps d'une respiration musicale, nous allons écouter le morceau « Laisse le temps » de Dub Incorporation.

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1: Merci beaucoup Laura. Nous allons passer maintenant à l'interview. Lucien a reçu les travailleuses et les travailleurs de l'usine du Risotti de Salomine qui sont en lutte 2 ans après le rachat par la famille multimillionnaire Desprez, le groupe Florimond Desprez pour être tout à fait exact, via sa holding GTE. Jean-Noël Potet, délégué général du Risotti France, site de Salomine, Agen et Metz, lui explique l'histoire récente de du Risotti, notamment depuis le rachat, l'annonce de la cessation de paiement et d'une possible liquidation judiciaire, la lutte qui a été entreprise par les salariés, les perspectives de reprise, par exemple, en scope, pourquoi pas, etc. C'est parti.

0: Bonjour à toutes et tous, bonjour et bienvenue sur Micro Rebelle 99.6. C'est Lucien au micro et aujourd'hui je suis en studio avec Jean-Noël Potet, secrétaire CGT du Risotti. On va donc évoquer la situation à l'entreprise du Risotti à Salomine. Bonjour Jean-Noël, avant d'évoquer ce qui se passe actuellement, je te laisse te présenter et présenter ce qu'est du Risotti, notamment du point de vue des travailleuses et travailleurs, les métiers qui sont exercés, etc.
1: Ben bonjour à tous. Alors je me présente, Potet Jean-Noël, je suis le délégué syndical de la CGT chez du Risotti France. Alors notre spécialité chez du Risotti, c'est la transformation de carrosserie. Il y a aussi de l'aménagement, il y a aussi de la peinture. Nous sommes vraiment diversifiés dans toutes sortes de travail par rapport à l'automobile.
0: Alors est-ce que tu peux peut-être donner une petite photo de la réalité de l'entreprise, ces dernières semaines? Combien il y a de salariés, des hommes, des femmes, des cadres, des ouvriers?
1: Oui, exactement. Alors, nous sommes situés sur trois points en France, c'est-à-dire Salomine, la maison mère. Nous avons également Agen et Metz. Alors, la spécificité de Agen, c'est qu'ils travaillent exactement pour les camions DDE sur l'autoroute, les camions oranges qu'on peut voir. On fait aussi les TPMR, les transports à mobilité réduite pour les personnes handicapées. La spécificité de Metz, c'était des cabines approfondies par rapport à un contrat Renault. Quand je vous dis des cabines approfondies, c'est le rajout des assises et des dossiers pour chaque véhicule, pour ajouter des sièges en gros.
0: Et la spécificité de Salomine, c'est ?
1: Alors Salomine, c'est la transformation, on a de la soudure, on a de la peinture, de l'aménagement, de la menuiserie, on a du composite également, on a un service prototype, après en termes de bureaux, comme partout, il y a les appels d'offres, les personnes qui font des appels d'offres, etc. C'est vraiment bien ficelé du Risotti.
0: Tu n'as pas répondu sur la question homme-femme, majorité d'hommes ?
1: Oui. Il y a une majorité d'hommes, mais il y a quand même des femmes.
0: Tu es syndiqué CGT, alors quelle est la réalité syndicale ?
1: Le truc, c'est que j'ai toujours, moi, avant d'être élu, j'ai toujours connu la CGT chez du Risotti. J'ai toujours aimé leur façon de se battre contre

0: des patrons voyous, comme je dis à chaque fois. Et c'est ce qui m'a donné l'envie de m'impliquer là-dedans en 2019, en fait.
1: On va évoquer le conflit en cours, hein, bien sûr. Mais peut-être pour comprendre le conflit en cours, on peut remonter il y a 2 ans. La famille Després rachète l'entreprise. Alors, est-ce que tu peux revenir là-dessus? Qui est cette famille? Dans quel contexte fait le rachat? Avec quelles conséquences pour les travailleuses et travailleurs?
0: Nous avons été rachetés en juillet 2024 par le groupe GTE Automotive appartenant à la famille Després, hein, on va les citer. Hein. Alors c'est Marie Després, c'est M. Ludwig Szeslek, son mari, et le papa de Marie qui s'appelle Bruno Després, qui appartient également à l'entreprise Florimond Després située à Capelle en Pévèle.
1: Cette famille, c'est des entrepreneurs?
0: C'est une holding qui rachète les sociétés un peu partout, on va dire. Hein. J'ai des exemples. Hein. Ils ont racheté Delcroix, anciennement, enfin Clégé, anciennement Delcroix, qui était numéro 1 de la caisse frigorifique, hein, qui fête ses 126 ans cette année, et qui est à plat comme nous, en fait. Voilà. Elle a aussi également racheté la SPAC en 2020. Et pareil, c'est l'hécatombe. Et c'est affolant, en fait. Franchement, c'est vraiment affolant, quoi. J'ai jamais vu ça, vraiment.
1: On est en 2024, ils rachètent du risotti.
0: Oui.
1: Comment ça se passe? Ils investissent? Ils investissent pas?
0: Oula.
1: Quelle est la réalité financière, un petit peu, et du point de vue investissement de ce rachat?
0: Alors déjà, il faut savoir une chose, hein, c'est que notre ancien actionnaire, c'était Liberty GFG Alliance. Et en fait, cette société a été vendue de main en main sur un coin de table à la famille Després. Donc, ils avaient un projet de décarbonisation, c'est-à-dire, alors je vais vous dire les chiffres, hein, c'est un peu marrant, c'est du 65 millions d'investissements, c'est du 300 000 de chiffre d'affaires à l'année, c'est 2000 embauches.
1: Ça, c'est leurs annonces.
0: Oh oui, dès le départ, c'était leurs annonces. Dès le départ.
1: Et la réalité?
0: La réalité, rien n'est fait. Rien n'est fait. Aucun investissement. Rien du tout. Tout est laissé à plat. C'est un truc de dingue parce qu'en fait, il faut savoir une chose, c'est qu'ils nous ont racheté avec un carnet de commandes de 16 millions d'euros, prêt à être fait sur le parc, hein, faut le savoir, hein, les véhicules étaient là. Hein. Elle n'a jamais relancé la chose, jamais. Vraiment. C'est les clients reviennent rechercher leurs véhicules, hein, c'est normal. Hein, quand... Moi, je comprends très bien les clients et je pense à eux également. C'est que quand on attend après un véhicule entre 2-3 ans qui n'est pas encore terminé, forcément que ça ne va pas. Après, nous avons ici également des contrats. Nous avions des contrats avec l'État, c'est-à-dire la police, la gendarmerie, banalisée. En fait, on était vraiment les fleurons de tout ça. Et ben, rien n'a été fait. Rien n'a été fait. Marie Després, à l'heure actuelle, accuse Stellantis, accuse Renault, accuse l'UGAP, accuse l'État. Elle accuse tout le monde parce que faute de commandes. Mais comment voulez-vous avoir des commandes supplémentaires si vous ne terminez pas les premiers lots? C'est ça, en fait.
1: Tu évoques quelques clients. Tu peux dire un petit peu quelle est la photo des clients de
0: Ben, Stellantis, hein, c'est les grandes marques. Hein. Il y a du Renault, Stellantis, c'est Peugeot, Ford. C'est, voilà, en fait, on a perdu toute confiance dès leur arrivée. En fait, c'est leur image qui nous ont détruits. Parce qu'ils étaient déjà connus avant ça, ces gens-là. Nous avons pris, en fait, avant qu'on soit racheté, je m'avais renseigné dans les autres sociétés qu'ils avaient rachetées, rien n'allait. De la SPAC, ils étaient 70 salariés. La SPAC est située à Léquin, pardon. 70 salariés, il n'en reste plus que 7. Que des démissions sèches, des burn-out, des dépressions. Clégé également, pareil, ils étaient plus d'une centaine. Ils se retrouvent à peine 80. Chez nous, nous étions 199 dès le rachat. À l'heure actuelle, nous sommes 163 en comptant le site de Agen. Chez nous, il y a eu des démissions, des personnes qui avaient du risotti dans le cœur. Ils avaient 20 ans d'ancienneté. Des personnes des bureaux qui sont parties. Des personnes d'atelier qui étaient écœurées. Sans tâche de travail. On les écoutait pas. C'est une catastrophe, en fait.
1: L'intérêt, c'est les aides publiques?
0: Alors, je vais parler des aides publiques, hein, oui. Alors, dès son arrivée, Marie Després nous demandait de l'appuyer afin d'obtenir les aides de l'État. Une chose que je n'ai pas faite, mais je l'ai fait de mon côté, en fait. Elle voulait simplement un courrier commun, un appui, pour qu'on fasse un courrier tous les deux, pour avoir les aides. J'ai refusé cette chose. Je l'ai fait de mon côté, avec les copains, les camarades. Elle l'a fait de son côté. Et là, c'était une destruction d'élus, en fait. Alors, j'ai un souvenir, hein, c'est en octobre 2024, 2 mois après le rachat, la direction a déclenché une AG, une assemblée générale, avec les salariés, les élus et tout. J'en suis pas contre, hein, voilà. Mais au bout de la deuxième phrase, j'ai très bien vu que c'était du lynchage d'élus. Son but, c'était de réduire les élus à néant. Mais on ne s'est pas laissé faire, hein. Moi je ne me suis pas laissé faire, je ne suis pas une personne qui me laisse faire. Et en fait, de ce fait-là, sous l'effet de la colère, elle a fait voter les salariés contre nous. La phrase exacte, c'était ça. Vous ressentez-vous au sein des élus CSE? Bon, je tiens quand même à préciser qu'elle n'a pas remporté les votes.
1: Donc les travailleurs sont quand même du côté de leurs représentants?
0: Carrément, carrément. Et moi, je dis toujours, la force dans une entreprise, c'est pas le syndicat, c'est les salariés. Et nous, tous ensemble, on est très forts.
1: Est-ce que tu as une, je ne sais pas si c'est connu, la réalité des aides perçues?
0: Ah oui, je vais vous détailler, oui. Alors, ça a été un, c'est des aides remboursables. La CAL a prêté 600 000 euros, la région a prêté 1,5 million, et l'État a prêté un peu plus de 4 millions d'euros, ce qui fait une totalité de quasiment de 6 millions. À l'heure actuelle, rien n'a été remboursé. Nous sommes, fichés rouges au niveau des fournisseurs, aucun paiement, les clients râlent. Après, quand j'entends le discours de Marie Després qui accuse les clients Stellantis comme quoi qu'elle leur doit 2-3 millions, ben moi je demande à avoir la preuve sur papier, parce qu'à l'oral, ça ne veut rien dire.
1: 6 millions d'aides ont été perçues.
0: Oui.
1: Aucun remboursement n'a été effectué.
0: Non.
1: Et l'entreprise part en décrépitude. Autrement dit, il n'y a pas eu d'investissement, il n'y a pas eu de relance en tant que telle, quoi.
0: Ben non, en fait, il y a un an de ça, elle avait fait les portes ouvertes. C'était un truc de fou, en fait. Hein. Elle a fait les portes ouvertes pour inaugurer son centre de décarbonisation, le centre CEMD. Et elle attendait des célébrités, hein, je vous le dis carrément, hein, de la haute politique, du Xavier Bertrand et tout. Personne n'est venu. Il y avait simplement les membres de la CAL, il y avait les salariés et tout. C'était un buffet avec un DJ et tout. Pour moi, c'était vendre du rêve, tout ça. Ça sentait à plein nez que c'était pas clair. J'ai jamais vu un patron faire ça entre nous. Hein. Et de ce fait-là, aucun investissement n'a été fait. Jamais on n'a touché à l'électrique. Il n'y a rien, en fait. Le seul investissement, excusez-moi de la boutade, c'est deux sèches-mains qui ont été achetés, qui ont été mis dans les ateliers, c'est tout.
1: Contre 6 millions d'euros, ça fait cher le sèche-main quand même.
0: Ouais, on est d'accord.
1: Alors peut-être on va avancer un peu dans le temps, on va parler de la récente période, hein, et notamment cette demande en liquidation judiciaire. Alors est-ce que tu peux redétailler un petit peu chronologiquement qu'est-ce qui s'est passé?
0: Bon, ça a été déclenché une cessation de paiement, hein, donc le 6 mai a eu lieu un dossier de dépôt de redressement judiciaire, voilà. On le sentait venir, hein, parce qu'on ne pouvait pas durer comme ça longtemps, hein, parce qu'il faut savoir une chose, c'est que les salariés, pendant des mois et des mois, ils restaient dans l'atelier sans travailler. Et je tiens à préciser, ils passaient leur temps à jouer à la console, à regarder la télé, à jouer au ping-pong. J'ai jamais vu ça. Ça fait plus de 20 ans que je suis dans cette boîte. Je n'ai jamais vu ça. Vraiment jamais vu. Les gens sont laissés à l'abandon, sans mission. Voilà. Donc ça a déclenché forcément ce plan de redressement le 6 mai, exactement. La sentence tombera certainement, je pense, le 3 juin. Je suis convoqué, j'ai été élu représentant des salariés et je suis convoqué le 3 juin. Et je pense que la sentence va tomber. La liquidation, nous pourrons certainement.
1: Avant la liquidation, il y a une proposition de reprise?
0: Alors moi, je vais être franc avec vous. Hein. Nous sommes en train de parler d'établir un dossier scope. Parce que du risotier, elle est dans notre cœur, à nous tous. Et que pourquoi pas la racheter? Pourquoi pas, entre nous, la racheter? Voilà, c'est notre but. Après, je sais très bien qu'il y a sûrement encore des repreneurs dans l'ombre qui se font pas entendre. Je sais, je comprends très bien. Mais nous, on est prêts à redémarrer. Alors, le mot d'ordre, je vais vous le dire, c'est GTE, dehors, on n'en veut plus. Ils nous ont salis, détruits, anéantis, fuir les clients. Ils n'ont même pas respecté les fournisseurs. Nous sommes endettés à des millions énormes. L'URSSAF n'est pas payée. Les mutuelles ne sont pas payées des salariés. C'est une catastrophe, vraiment. Le retard de salaire, on va en parler. Hein. Depuis juillet 2024, on a eu 6 fois le salaire à date. Le reste, c'était 3 jours, une semaine, 15 jours de retard. C'est une honte. Et pour ça, Marie Després donnait une prime de retard, en supplément, c'est un truc de fou.
1: Tu m'apprends en quelque sorte, hein, qu'il y a ce projet de reprise en coopérative, en scope, hein, par les salariés. Avec peut-être une difficulté, parce que si l'entreprise est malmenée à ce point, autrement dit, avec une manque de confiance de la part des clients, c'est ce que tu as évoqué, et puis ensuite, l'outil de production qui est malmené lui aussi, qui n'y a pas eu d'investissement, pas eu d'entretien,
0: oui.
1: cette reprise en coopérative, en SCOP, elle est quand même pas évidente, a priori.
0: Bah, en fait, ce qu'il faudrait, c'est simplement chercher un apport financier, quelqu'un qui nous rejoigne, qui a les reins solides. Mmh. Et nous, si elle a les reins solides financièrement, nous, on a les idées. Et on peut forcément rebondir. Pour moi, il faut pas grand chose. Enfin, pas grand chose. Il faut pas non plus 20 millions pour redémarrer. Le truc, déjà, la basique, il faudrait peut-être 5 millions déjà pour mettre en état les machines, pour mettre les contrôles réglementaires à l'ordre. Voilà. Pour moi, pour démarrer, il faut pas grand chose. C'est l'après. Après, la confiance des clients, je vous rejoins très bien, Lucien. C'est que, en fait, il faudrait secouer un peu l'État pour leur demander des comptes déjà. Qu'est-ce qu'ils ont fait, les 6 millions GTE? C'est ça le but. Parce que nous, notre rôle. On va aller bien plus loin que ça, Lucien. Notre rôle, ça sera de dénoncer l'employeur pour ses responsabilités. Parce que nous avons les preuves que tout est volontaire. Tout est stratégique. Voilà.
1: C'est sûr que ces 6 millions, ils sont passés quelque part. Et les donneurs, enfin les prêteurs plutôt, hein, les agglomérations, l'État, la région, ont des comptes à demander à ce sujet. Quoi.
0: Exactement. C'est bien pour ça que demain, nous allons manifester devant la région à Lille. Il y aura les sociétés SPAC, LM Consulting, il y aura Durisotti, il y aura Clégé. On va se mettre devant la région, nous demandons à être reçus par la région pour qu'ils nous aident à demander des comptes. Parce qu'au pire des cas, ce qu'il faudrait à la fin, la finalité, c'est que GTE rembourse les 6 millions. Et on pourrait s'en servir également pour grossir la SCOP.
1: Il y a ce projet de SCOP, ça me donne l'occasion de voir avec toi quelle est la température dans l'entreprise concernant les travailleurs. Est-ce que la température est à la lutte? Est-ce que c'est la résignation? J'imagine que c'est un peu compliqué, peut-être un peu les deux. Comment est-ce que tu vois un peu les travailleuses et travailleurs aujourd'hui, dans quel état d'esprit ils et elles sont?
0: Alors ils sont inquiets, ce qui est normal. Ils sont tristes, mais par contre ils sont en colère et le mouvement est là, le mouvement grossit. Je l'ai vu hier de mes propres yeux devant la société du Risotti. Avec toutes les sociétés rassemblées, on était au moins 150. Et franchement, je trouve que c'est pas mal. Les gens y croient, les gens vont se battre. Et nous avons pris un avocat pour ça, nous avons engagé un avocat de notre côté, un avocat du barreau de Paris, pardon, et on va se battre jusqu'au bout. C'est simple, hein. Alors je vais vous dire, hein, nous avons déclenché une expertise économique et finance avec un excellent groupe, hein, Apex, et il a défini une conclusion qui nous a choqués. En fait, notre prédécesseur Liberty nous a endetté 5 millions sur 3 ans, GTE, ils nous ont endettés de 7 millions en un an. On est tous tombés sur le cul. Ça vient de sortir du four, on va dire. C'est sorti la semaine dernière en réunion. La direction, elle donne des chiffres totalement bizarres, sans accuser. Par contre, ils ont du mal à donner tout ce qui est liasse fiscale, les éléments importants pour avoir une visu sur la finance. Ils n'ont rien donné. On les a assignés avec un avocat, enfin en justice, hein, pour obtenir tous ces documents. Et on ne lâchera pas, quoi. Franchement, on ne lâchera pas.
1: Comment est-ce que tu vois les prochaines semaines ou les prochains mois? Qu'est-ce qui peut se passer maintenant? C'est quoi l'agenda, le calendrier?
0: Bah, le calendrier, c'est la lutte, hein. On était à une action par semaine, on en est maintenant à deux par semaine. Mais je pense que chaque jour sera une action. Alors en termes de communication avec les salariés, c'est assez simple, hein. Nous avons un groupe Facebook, hein, où on échange les idées, voilà, de la lutte et voilà. Mais là, on a décidé de les voir physiquement quasiment tous les jours pour nos prochaines luttes. Alors la prochaine lutte, mis à part demain, ça sera, on ira refaire un tour à Capelle-en-Pévèle comme on a fait il y a 2 mois de ça. On va aller rencontrer et secouer le troisième actionnaire, parce que si Marie et Ludwig n'ont pas de pognon, lui, le papa en a du pognon.
1: Donc le papa, c'est Florimond Després.
0: Oui, c'est Bruno Després, exactement, oui.
1: Je précise, parce que tu parles des groupes Facebook, etc., je précise que toutes les actions que vous menez, Micro-Rebelle peut s'en faire l'écho. Nous, on tient à se faire caisse de résonance, oui, des luttes et puis des initiatives dans le monde du travail. Écoute, on va s'acheminer vers la fin de notre échange. J'avais peut-être une question. Les contrats qui ont été abandonnés,
0: oui,
1: les Stellantis, etc.,
0: oui.
1: Qui est-ce qui les a repris?
0: Ben, ils sont partis chez, en majeure partie, je pense, chez notre concurrent Gruau, hein, qui est situé à Laval. Et aussi, ça a été distribué aussi dans les petites concessions à droite à gauche en France. Certainement, tout a été dispatché. Après, je tenais quand même à dire une chose, hein, vraiment qui me tient à cœur. C'est que la famille Després, certes, nous a racheté avec les dettes, mais elle nous a aussi racheté avec les encours. Il y avait des véhicules en attente dans l'atelier, prêts à être faits. Ce qu'il fallait simplement, c'était acheter le matériel. Simplement ça. Alors, nous les salariés, on baisse pas les bras. Nous, on a toujours respecté le challenge. on a toujours géré notre travail vraiment pour que le client soit satisfait et qu'il puisse revenir. Et en fait, Marie, c'était pas dans ce sens-là.
1: Je te remercie, Jean-Noël. Je ne sais pas si tu souhaites rajouter quelque chose en conclusion, peut-être.
0: Ben, franchement, un repreneur, ça serait bien. Nous, on a l'intention de faire une scope. Voilà, le but, c'est qu'on ne veut pas que du risotto meure parce que c'est quand même 163 familles. Ça devient une situation très compliquée, mais je tiens à dire qu'on ne lâchera pas, on va se battre et on va les plier.

0: Merci à Lucien pour cette interview. Bon courage à toutes les personnes de l'usine pour leur travail et pour leur lutte.
1: Nous allons maintenant vous transmettre deux communiqués. Ils ont été tous les deux transmis le 19 mai. Le premier est celui de la CIMAD. Il concerne les centres de rétention administrative qui dressent un triste bilan. Banalisation de l'enfermement, réforme répressive, carcéralisation des conditions de rétention et atteinte aux droits fondamentaux. Le second nous vient de Human Rights Observers et de l'Auberge des Migrants. Il concerne des opérations d'expulsion menées à Calais.
0: Communiqué de presse 19 mai 2026. 2025 dans les CRA, banalisation de l'enfermement, réforme répressive, carcéralisation des conditions de rétention et atteinte aux droits fondamentaux.
1: Alors que plus de 44 000 personnes ont été enfermées dans les centres de rétention administrative, CRA, de l'Hexagone et d'Outre-mer, les cinq associations intervenant dans ces lieux de privation de liberté, Forum Réfugiés, France Terre d'Asile, la CIMAD, le groupe SOS Solidarité et Solidarité Mayotte dressent dans leur rapport annuel un bilan préoccupant de l'utilisation de la rétention administrative en 2025. Elles y décrivent l'enfermement abusif et inefficace, ainsi que le durcissement inquiétant du cadre légal. Un durcissement d'ores et déjà effectif qui sera amplifié par la mise en œuvre du pacte sur l'asile et la migration, l'adoption future du règlement européen de retour, dont on vous a déjà parlé à cette antenne, et la remise en question de la présence d'acteurs de la société civile dans ces lieux de privation de liberté.
0: Un enfermement massif, abusif et inefficace. Alors que la loi conditionne le placement en rétention à la possibilité de mettre en œuvre la procédure d'expulsion, de nombreuses personnes ont été enfermées sans aucune perspective réelle de renvoi. En 2025, plus de 60% des personnes enfermées ont finalement été libérées, dont près de 45% par un juge. Si le rapport démontre l'inefficacité de cette pratique, il documente le détournement de plus en plus flagrant de la rétention au profit d'une politique qui renforce les amalgames dangereuses entre étrangers et délinquants. Il rappelle également que derrière ces chiffres, ce sont des hommes, des femmes et des enfants qui sont privés de liberté pendant plusieurs mois au seul motif de leur situation administrative.
1: Dans la continuité des années précédentes, la notion floue de menace pour l'ordre public et, au cours des décisions de l'administration et des juridictions, prend souvent le pas sur un examen sérieux des situations individuelles. Par le biais de décisions stéréotypées et de procédures expéditives, les préfectures ont privé de liberté pour des durées de plus en plus longues des parents d'enfants français, des personnes malades ou des personnes encourant des risques pour leur intégrité en cas de renvoi. Dans ces lieux dont l'architecture et la gestion sont de plus en plus assimilables à l'univers carcéral et où les violences et tensions sont quotidiennes, l'enfermement affecte fortement la santé physique et psychologique et la vie familiale des personnes retenues. Ces impacts sont d'autant plus marqués au regard de l'augmentation de la durée moyenne de rétention. Si celle-ci était de 12,7 jours en moyenne en 2016, elle est de 33,4 jours en 2025 et dépasse, dans certains centres de rétention, les 45 jours.
0: Le bilan est très clair. Les CRA servent à enfermer et sont détournés de leur finalité première, à savoir l'expulsion des personnes à bref délai. L'année 2025, dans un contexte européen marqué par une volonté de durcissement en matière de migration et d'asile, marque un basculement vers une banalisation de la privation de liberté dans les CRA, une fragilisation des garanties procédurales et une remise en cause du rôle des acteurs associatifs extrait du rapport 2025 sur les centres de rétention administrative.
1: Donc ce communiqué, il est disponible en ligne, hein, il est ouvert, c'est une lettre ouverte, vous pouvez le trouver à la fois sur les sites de la CIMAD, de France Terre d'Asile, du groupe SOS Solidarité et de Solidarité Mayotte et Forum Réfugiés. Nous passons maintenant à la lecture du second communiqué que nous avons reçu, celui-ci de Human Rights Observers et de l'Auberge des Migrants, toujours en date du 19 mai.
0: 5 expulsions du plus grand campement de Calaisie en 8 jours, situé en face de l'hôpital de Calais. Le lieu de vie au hôpital où près de 1000 personnes survivent fait l'objet d'un harcèlement quasi quotidien depuis une semaine. Aujourd'hui encore, une dizaine de vannes de CRS ainsi que de nombreux agents censés nettoyer les lieux sont déployés sur les lieux de vie afin d'en expulser les habitants et de détruire affaires, personnes et installations précaires censées rendre la survie un peu moins pénible, des opérations repérées qui précarisent toujours plus les habitants.
1: Hier encore, une nouvelle opération d'expulsion a été menée en effet sur ce lieu de vie de la zone du Virval. Cette fois encore, aucun dispositif satisfaisant de mise à l'abri n'a été prévu. Seul un minibus de l'Audace était présent, sans identification claire indiquant une prise en charge vers les CAES. Aucune présence non plus de la protection civile. En revanche, un important dispositif policier a été mobilisé. Plus de 12 véhicules de CRS, la police aux frontières, plusieurs véhicules de police nationale, ainsi qu'au moins 3 camions de l'entreprise de nettoyage mandatée par l'État. Alors qu'une opération est en cours ce jour et que 4 autres ont eu lieu les 11, 12, 13 et 18 mai dernier, cela porte à 5 le nombre d'expulsions de ce lieu en seulement 8 jours.
0: Ce harcèlement quasi quotidien ne produit qu'une chose, davantage de précarité pour les habitants et habitantes du lieu de vie, réveillés par des forces de l'ordre surarmées, délogées et laissées sans solution d'hébergement adapté. Les habitants et habitantes se réinstallent après chaque intervention, mais elles se retrouvent au lieu dévasté tant couverture et effets personnels sont pour la plupart saisis ou détruits, la terre retournée et les arbres coupés. Ce harcèlement ciblé, mené sans relâche depuis novembre 2025, s'illustre à chaque fois de la même manière. Aucun avertissement n'est donné aux personnes concernées avant l'intervention policière. Aucun diagnostic social n'a été réalisé en amont et en violation des obligations légales encadrant ce type d'expulsion.
1: Le droit au respect du domicile bafoué. Début avril, des habitants s'étaient signalés via leur avocat auprès des autorités pour être informés de toute procédure d'expulsion entamée par le propriétaire, faire valoir leurs droits et se défendre devant un juge. Malgré cela, aucune information ne leur a été transmise avant les opérations du mois de mai, en violation des obligations légales qui imposent d'informer des habitants identifiés qu'une demande d'expulsion a été formulée à leur encontre. Les autorités ont tout simplement ignoré leur déclaration de présence. À ce jour, malgré les demandes des associations et de l'avocat, aucune décision autorisant les expulsions menées depuis la semaine dernière ne nous a été communiquée.
0: Cette succession d'expulsions démontre une nouvelle le manquement des autorités à leur devoir de protection envers les personnes exilées et l'inutilité de cet harcèlement, loin de garantir des conditions de vie dignes. Elle organise au contraire leur précarisation, expulser et détruire sans relâche ce lieu de vie, c'est priver des centaines de personnes d'un espace de repos mais aussi d'un accès indispensable à l'aide et aux ressources du quotidien. Cela fait 10 ans que le gouvernement mène cette politique de harcèlement sans aucun effet. Les personnes se réinstalleront au même endroit ou juste un peu plus loin et devront tout reconstruire.
1: Merci beaucoup Laura. Donc c'était un communiqué de l'Auberge des Migrants et de Human Rights Observer en date du 19 mai. Et je vous propose maintenant d'entendre la chronique de Nathalie. Nathalie de Radio Boomerang, mais aussi de la Fédération de Radio, qui a fait une chronique « Culture, patrimoine et transition écologique » pour mettre en lumière les différentes productions qu'il y a au cœur de cette fédération de radio. C'est parti !
2: Culture, transition écologique, patrimoine, c'est la chronique de la Franf sur vos radios associatives des Hauts-de-France. première chronique, on tend le micro aux initiatives portées par les radios de la France. Au sommaire, des extraits de reportages et un coup de projecteur sur une émission dédiée à l'écologie. 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
2: Direction R sur la Lys, dans le Pas-de-Calais. Louise de Radio Banquise est allée rencontrer l'association Découverte et Participation à la préservation des milieux, qui agit concrètement et sensibilise les habitants.
4: On fait pas mal alors avec les centres sociaux en réalité, on crée des pochoirs. Ici, ne rien jeter, ici commence votre rivière ou votre marais. Parce qu'on personnalise aussi les choses et on leur demande d'agrémenter finalement ces pochoirs avec des choses qui les sensibilisent eux. Donc ils participent vraiment et on va mettre ces pochoirs en place dans les communes, des coups de pochoirs pour sensibiliser les gens au niveau des avoirs d'égout, etc. Ce qui permet aussi quelque part de dire, ah bah oui, ce que je jette finalement, ça arrive où ? Dans l'égout, mais ça arrive dans la rivière et la mer. En bout de course. Donc, et comme on pense toujours à nos poissons, on souhaite qu'il y en ait plus que de plastique dans la mer, même si c'est dans 30 ans qu'on imagine que ça pourrait arriver. On est toujours assez optimiste pour pouvoir changer les choses. D'où aussi la mise en place de solutions, parce que dans ce projet, il y a aussi la partie solution. Et on a imaginé pouvoir sécuriser les couvercles jaunes des poubelles en y posant un petit kit élastique, ce qui permet que quand il y a du vent, bah, tous les déchets restent dans la poubelle, même si elle est renversée, ce qui est gagnant-gagnant pour les communes, parce qu'on ne passe pas de temps à devoir les ramasser. Et en plus, la nature, elle reste propre. Voilà.
5: Oui, vous me parlez dans 30 ans, parce que vous aviez aussi évoqué un chiffre, vous me parliez de 2050, qu'est-ce qui pourrait se passer ?
6: Alors, au niveau des faits scientifiques, on explique qu'en 2050, il y aurait plus de plastique dans les océans que de poissons.
5: Et vous, d'ailleurs, par le biais de l'association, vous contribuez aussi à plusieurs études scientifiques, comme lesquelles, et qu'est-ce que vous avez remarqué encore ? Qu'est-ce que vous avez pu observer dans les cours d'eau, dans le secteur ou pas, d'ailleurs ?
6: Alors, nous, par rapport aux projets qu'on a mis en place, les projets environnementaux, on a pu mettre en évidence que, bah, déjà, dans un premier temps, les zones d'accumulation sur 30% du linéaire de l'AA, de la rivière Lys, mais également une partie du marais de Marois. On a également fait des prélèvements à certains endroits de ces cours d'eau, aussi bien en amont qu'en aval, voire au milieu. Et du coup, on a identifié la présence de microplastiques.
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2: On retrouve le reportage complet sur www.france.fr. Après les rivières, cap sur un autre milieu, direction la Mare à Goriot, au cœur de la forêt de Rheims, Saint-Amand-Wallers. Je vous propose de partir à la rencontre de Joris de Radio Club et une guide nature.
7: J'ai rejoint la guide nature au bord de la Mare à Goriot sous une pluie hivernale.
8: Là, alors moi je suis tombée dedans quand j'étais petite. J'ai toujours été dehors et puis un jour en tant que bonne adolescente, je me suis demandé ce que j'allais pouvoir faire de ma vie. Et indéniablement, j'étais autour d'une mare avec des libellules et là je me suis dit voilà. C'est la nature qui me parle et effectivement, je lui rends.
7: Alors ici, nous avons visité justement la Mare à Goriot dans le cadre du mois des zones humides. Qu'est-ce qui représente ce lieu ? Pourquoi c'est un lieu spécifique sur le territoire ?
8: Alors moi, j'habite à côté. Donc, à vol d'oiseau, je ne suis pas très loin. Et puis, ça me tient particulièrement à cœur de faire découvrir ce bel environnement, donc cette réserve biologique. On peut faire de l'ornitho, on peut faire... on peut parler des animaux de la forêt. Voilà, il y a tellement de sujets ici. Et puis, en même temps, il faut le faire découvrir. On est quand même patrimoine mondial de l'UNESCO. Donc, il faut absolument que les gens découvrent ce joyau.
7: Comment vous le faites découvrir ? C'est par notamment les cinq sens. On goûte, on touche, on regarde évidemment.
8: Oui, alors c'est hyper important pour moi de faire participer le public. Il faut que le public soit acteur dans mes sorties pour qu'il puisse aussi retenir, échanger avec les autres, qu'on puisse repartir avec tous ensemble des connaissances, parfois plus, parce que justement on a découvert un voisin ou bien même voilà, des plantes, des animaux.
2: Focus, émission. La transition écologique passe aussi par les programmes des radios. En parler sans décourager, informer sans simplifier, c'est le défi que relève l'émission Un monde fini. Diffusée le mardi à 18h et samedi à 17h sur Micro Rebelle. Cette émission est réalisée par Roxane, journaliste polyvalente à la radio.
9: Première salade, les premières bottes de navets, première bottes de betterave, etc., les carottes.
10: Tarricole, c'est plus de la moitié du territoire français.
11: En fait, ça recoupe plein de réalités différentes, agriculteurs.
10: C'est un des biens les plus précieux que nous ayons.
9: Mais là, après, le truc, c'est qu'on est vraiment sur un dérèglement climatique.
12: Maraîchers en vente directe qui ont été impactés. Pourquoi ?
1: Un monde fini. On parle écologie. Le nom de l'émission Un monde fini est né au début de l'idée que notre monde a une quantité de ressources qui n'est pas infinie. Toute cette réflexion-là autour des questions environnementales qui amène à réfléchir à ce que l'on fait de nos ressources sur la Terre et du fait que j'ai eu cette phrase en tête qui m'est venue et qui m'a plus quittée, que la fin de leur monde, ça n'est pas la fin du monde. Du coup, c'est un monde fini, certes, mais... Bon, si on quitte un modèle extractiviste qui exploite à la fois les ressources et les corps pour en plus faire des productions avec une illusion d'infini dont on n'a pas besoin, c'est pas la peine. Donc c'est pas grave de quitter ce modèle finalement. Oui, c'est peut-être l'annonce de la fin d'un monde.
2: La genèse de cette émission, c'est personnel, c'est collectif?
1: Alors, elle est née de manière collective, comme beaucoup de choses à Micro Rebelle hein, d'ailleurs, c'est que nous sommes passés du statut de web radio au statut de radio en FM en proposant donc une grille des programmes complète, 7 jours sur 7, 24 heures sur 24. Donc on s'est mis à imaginer un tas d'émissions dans notre grille des programmes et on les a imaginées en fonction de notre ligne éditoriale. En plus, on est signataire de la charte pour l'écologie dans le journalisme, donc qui veut aborder de façon transversale l'écologie. C'était important pour nous, donc on s'est mis à imaginer ensemble cette émission et après les habillages sonores qui ont découlé.
2: Alors justement, les habillages sonores avec des paroles fortes des habitants, de collectifs locaux, comment tu choisis les sujets dans cette émission ?
1: Alors, Un monde fini, du coup, c'est une émission qui veut aborder les problématiques environnementales, qui veut parler des mouvements de résistance à des grands projets écocides. Donc, on va mettre en lumière des projets locaux, comme la résistance à un projet d'aéroport à côté de Lille avec le collectif NADA, etc. Donc, ça, c'est des interviews qui existaient déjà sur notre site quand on était web radio. Je me suis dit, ça va être à intégrer dedans, mais donner aussi la parole aux collectifs locaux comme Au Secours 62 pour les problématiques de l'eau. Les problématiques environnementales, c'est eau, énergie, le bouleversement du climat, mais aussi les OGM, l'agriculture. Du coup, je vais à la fois mettre dedans des interviews, des reportages qu'on a produits à Micro Rebelle par le passé ou le plus possible qui viennent de la Une. Donc la Une, c'est les derniers en date, les plus actuels. Relayer des communiqués qu'on reçoit à la rédaction. Et au niveau des reportages, je vais me permettre d'aller aussi piocher dans les reportages produits par les radios copines de la France, par des reporters, journalistes, salariés, bénévoles qui fabriquent des reportages en région sur ces questions-là. Et puis dedans, il va y avoir aussi, de temps en temps, une revue de presse et un agenda qui va avec pour parler à la fois de sortie nature, donner envie, quoi, d'observer, regarder, retourner vers la nature pour se ressourcer, et puis des fois pour lutter, des rendez-vous de manifs, de mobilisation, etc.
2: À la Mare à Goriot dans le Nord, comme à Aire-sur-la-Lys dans le Pas-de-Calais, jusque dans les studios de Micro Rebelle, un même mouvement se dessine. la transition écologique se vit sur le terrain et elle se raconte aussi sur les ondes des radios associatives des Hauts-de-France. On se retrouve très vite pour une prochaine édition.
0: Voilà, c'est la fin de cette émission d'actualité. Merci encore pour votre écoute. Retrouvez l'interview entendue à l'antenne sur le site micro-rebelle.fr et sur celui de la Fédération de Radio La Franf.
1: 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Donner à entendre les témoignages des personnes trop peu entendues et qui abordent des sujets tels que l'économie sociale et solidaire, la politique, ses conséquences sur le travail, sur les corps et sur les conditions de vie, les luttes sociales, féministes, antiracistes, anti-impérialistes, environnementales et bien d'autres encore. 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L'adresse, c'est redaction@micro-rebelle.fr.
0: On vous souhaite une bonne écoute pour la suite des programmes si vous restez avec nous sur Micro Rebelle 99.6. Et sinon, bonne journée à vous aussi, auditeurs et auditrices de PFM 99.9. À bientôt.
1: À bientôt.

0: Vous voyez, c'est une radio Provisoire FM qui dure depuis 30 ans.
1: D'accord.
0: Et c'est 99.9 et on a aussi 4-9 dans le numéro de téléphone. 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